Et quand on entend ce son de Nahir et Vakra, ça nous fait penser directement aux vacances. Et pour aller en vacances, il faut malheureusement de la thune. 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Il est 3h01. C'est Pierre avec vous jusqu'à 5h du mat, Urban Music Non-Stop. On va redémarrer cette toute nouvelle heure de son avec Triangle des Bermudes et Aya Nakamura, Balek maintenant. Il y aura aussi le son de la Coupe du Monde, Die Die de Shakira et Mask Wolf juste derrière.

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J'en perds mes mots à 3h13 du mat. On est toujours en direct, on est là, soyez toutes et tous les bienvenus. Il y a Taïk qui arrive maintenant avec son réanimé, juste derrière ce sera Nono La Grinta et on sera un énorme classique de Justin Timberlake avec Mirrors.

toute la nuit sur Bad Music Non-Stop avec Anim et Meryl. Le son s'appelle Champagne. J'espère que tout se passe bien. C'est vous qui faites Meryl. Elle commencera sa tournée dans toute la France avec Skyrock à partir du 30 septembre 2026. Et soyez rassurés, si vous voulez voir Meryl, elle passera vraiment dans toutes les villes de toute la France. Allez checker, il y a toutes les dates à retrouver sur le skyrock.fm. Et là, c'est Mauvais Joe qu'on va retrouver maintenant avec Pilé. Ça fait partie des sons les plus écoutés en France. Ça arrive maintenant, suivi de The Weeknd avec Call Out My Name. Les

0: Skyrock, on est premier sur le rap avec le son d'MHD. Bravo sur Sky, bienvenue si vous venez nous rejoindre. J'espère que tout se passe bien pour vous. Un coucou à Maya qui nous écoute, Polo le boulanger aussi, Blanca 972 en direct de la Martinique qui nous fait un coucou depuis la Martinique. J'espère que tout se passe bien pour vous. Grosse force à tous et toutes celles qui ont déjà repris cette semaine de taf. Bonnes vacances aux autres, à ceux qui sont partis profiter loin du boulot. Il y a Pocahontas, le son de Pelka qui arrive maintenant. Les 4 et 5 septembre prochains, il remplira le Stade de France à Paris avec Skyrock. Pelka, il arrive, celui de Michael Jackson, le roi de la pop, avant 4h du mat.
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2: Et vous êtes sur la radio des numéros 1 avec ce son de Jason Derulo, Talk Dirty, à quasiment 4h du mat. Merci pour tous les messages que vous nous envoyez. Il y a l'agriculteur du 51 qui nous écoute depuis 1h du mat dans le tracteur, en direct du tracteur, à fond. Franchement, ça régale. Merci à toi de nous écouter et merci à tous ceux et toutes celles qui sont en train de nous écouter en direct du taf ou même peut-être en direct de vos vacances ou sur la route pour aller profiter des vacances. Merci à vous de nous être fidèles. 4h du mat. On va se démarrer une toute nouvelle heure de son. À 5h, ça sera Emric qui vous passera tous les meilleurs moments dans le morning best de D-Fool. Et à 6h, c'est Vincent qui vous réveillera avec l'été du morning à pas louper. Eren Boy, c'est à pas louper non plus, c'est maintenant, c'est le son qu'on écoute. Elle voulait, juste derrière, ce sera Bad Bunny et Post Malone aussi avec Goodbyes.

Son de Mauvais Joe à l'instant sur Skyrock, la radio des numéros 1, la radio qui vous offre du cash avec le 100% cash de l'été. 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Il y a Beyoncé, la Queen Bee qui arrive maintenant avec Single Ladies, et je veux dire, ce sera l'un des sons de cet été, René Cauville.

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0: Les deux poteaux du 7-7, Jaja et Dinaz, à tes côtés, on vient de les écouter à l'instant sur Skyrock à 4h36, tout pile du mat. Ils ont 23 dates à venir avec Skyrock, qui passeront forcément à côté de chez vous. Si vous voulez aller voir les deux potes du 7-7, Jaja et Dinaz, il y a toutes les dates à retrouver sur le skyrock.fm. Allez checker ça, il y a l'ITK qui arrive maintenant avec Ransom, et juste derrière sera RN Boy et Nola Grinta, les premiers sur le rap.
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0: Et à partir de 5h, c'est Emery qui vous réveillera pour le Morning Best de Difool. Tous les meilleurs moments du morning à retrouver à partir de 5h avant l'arrivée de Vincent pour l'été du Morning de Difool et du cash aussi à choper toute la journée, toute la semaine. 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Ce classique aussi va faire plaisir. Bramsy, Tony Ska, Mélo décalé aussi, Tiakola. Ariana Grande juste derrière. Avant l'arrivée d'Emeric à 5h du mat.
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0: Et soyez les bienvenus sur la radio des numéros 1 Skyrock. On est premier sur le rap et c'est la seule radio d'ailleurs en direct 24h sur 24, 7 jours sur 7.
1: Ah, je confirme.
0: La preuve maintenant, voilà, avec l'animateur du 16-20, 16-21 en ce moment, Emery, qui est là tôt tôt le matin, 5h du mat. T'as pas dormi ou ça se passe comment?
1: J'ai dormi, mais pas beaucoup.
0: ça se voit un tout petit peu, mais ça va
1: le
0: tranquille.
1: Faire, on va gérer, vous inquiétez pas, on est en mode morning bus, là, les meilleurs moments du morning de default jusqu'à 6h. Pierre, la nuit s'est bien passée?
0: Comme d'hab, toujours on passe tous les sons numéro 1, toute la nuit ça se passe nickel, et puis là on enchaîne directement avec toi.
1: Yes, c'est parti, vas-y Pierre, retour la semaine prochaine du coup.
0: Vas-y, ciao.
1: Ciao, ciao. Ciao,
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1: Et du Tamim Pala, c'est bien ça pour attaquer la journée, non? Tamim Pala de Jenny. Je pense que ça a motivé tout le monde ce lundi matin. Dracula, ça arrive sur Skyrock. Et avant de commencer le morning best avec les meilleurs moments du morning de Difool, et croyez-moi, vous allez être gâtés. Oui, vous

compile pour ceux qui galèrent un petit peu à se garer le matin. C'est peut-être votre cas en train d'écouter la radio. Eh bien, compile de l'actu, ça suit dans pas très longtemps. Tamim pas là pour le son. Et puis la météo aujourd'hui, c'est un grand soleil sur toute la France. Vraiment la météo parfaite pour une journée estivale, entre 15 et 23 degrés ce matin. Le minimal pour Brest et pour Lille, 20 degrés à Bordeaux, 23 pour Marseille et Toulouse. L'après-midi, c'est entre 26 et 34 degrés. On est à J-2 d'une canicule. Je préfère vous prévenir. Dans deux jours, ça va chauffer un petit peu trop. Pour le moment, ça va. Ça reste correct avec 26 degrés à Lille cet après-midi, 28 à Nice, 30 à Paris, 32 degrés à Bordeaux et le maximum 34 pour Toulouse, Perpignan et Marseille. Bon, le programme avant 6h, attention, il y aura les 11 rappeurs à ne pas suivre, on débriefera la vidéo de Mister V. Les petites choses, on se dit parfois on a été un petit peu trop con, et ben toute l'équipe de Difool en parlera avant 6h du matin, et puis on fera un petit séjour par la Turquie, pourquoi d'après vous? Ben pour la chirurgie esthétique, évidemment, ça sera avant 6h, c'est le gros programme de ce matin. Le Morning Buzz, bon courage pour les vaillants qui sont déjà debout, qui se réveillent et qui bossent en ce lundi matin d'été. On commence l'émission avec Tamim Pala et Jenny, c'est parti, c'est Dracula sur Skyrock.

0: Un Tamim Pala, Jenny sur Skyrock. Bonjour, bon réveil. D'ailleurs, bonjour à ceux qui sont déjà connectés, là, ceux qui se lèvent très tôt ce lundi matin. Vous pouvez nous faire un coucou sur l'application Skyrock. De toute façon, l'application Skyrock, c'est le bon plan. Hein. Même si vous partez en vacances, il y en a plein qui sont partis en vacances ce week-end, eh ben, vous nous gardez dans votre poche, c'est bien au chaud. 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Il y a du Shakira, la musique du mondial dans pas très longtemps, Die Die. Et puis la compile de l'actu, ça va peut-être vous concerner, là. Ceux qui galèrent à se garer, ça se passe dès maintenant.
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2: Allez, notre compile de l'actu, tous les matins, un sujet d'actu, on parle de quoi aujourd'hui?
3: Allez, on fait une petite compile pour se garer, il y a des gens qui galèrent pour se garer, donc on va en parler.
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2: Avec le top 3, comme tous les matins sur Sky, on va voyager un petit peu partout en France, mais pas que en France d'ailleurs, parce que tu vas démarrer par un pays super sympa.
3: Ah, la Russie.
2: C'est sympa.
3: C'est sympa.
2: Alors, on démarre par... Qu'est-ce qui se passe en Russie?
3: Ah bah, en Russie, il y a des mecs quand même qui sont assez radicaux. Hein. Pour pouvoir se garer, un automobiliste a carrément découpé un véhicule qui occupait deux places de stationnement. Il était pas content, le mec il dit « Mais attends, comment ça ?» Il occupe deux places, donc il est retourné chez lui. Il est parti prendre une grosse scie circulaire. Et voilà, il a commencé à découper l'arrière de la Lada. Hein. C'était une Lada, donc petite voiture pas très très longue, mais quand même, qui l'empêchait de passer. Donc il a vraiment découpé intégralement la voiture et il s'est garé là. Voilà.
2: D'accord, ok.
3: Donc le mec a récupéré sa caisse, devait être très content de voir sa voiture coupée en deux.
2: C'est comme ça que ça se passe en Russie.
3: C'est assez radical, je te le dis. Hein.
2: Bon, on va retourner en France là tout de suite. À la place numéro 2 de notre compile de l'actu, on va aller à Marseille avec une policière un peu spéciale. Bon, une policière qui était chargée de mettre des PV. Le problème, c'est qu'elle utilisait son métier et les PV pour se venger de son voisinage. Elle se vengeait de son voisinage.
4: Très bien.
2: Voilà, elle se vengeait de ses voisins qu'elle aimait pas trop. Donc elle agissait très tôt le matin ou très tard le soir sans être vue. Et elle multipliait les PV, parfois même plusieurs PV dans la même journée.
4: Ouais, elle prenait tout le monde.
2: Pour des motifs à deux balles. Un stationnement gênant, stationnement de plus de 7 jours, emplacement réservé, etc. Et il y a même un des voisins, un des mecs qui s'est plaint juste après, qui a reçu 56 PV en 2 ans.
4: Oui.
2: Alors, il savait pas d'où ça venait. Donc des PV de 135 euros, enfin des PV de 90 euros, plein de PV.
4: Qui n'étaient pas justifiés en plus.
2: Donc conflit de voisinage, alors les voisins ils disent nous on n'avait pas de problème avec elle, a priori donc c'est une dingote quoi.
4: Ah oui, c'est une dingue. Oui.
2: Une dingote dans la police. Nous sommes allés la voir pour en discuter, elle a fui toute conversation et elle s'est retrouvée devant l'IGPN. L'inspection générale de la police, ouais, c'est ça, ouais, la police. Et l'IGPN qui a ouvert une enquête. Donc je pense que les gens auront la réponse ici 4-5 ans. Ça va vite la justice en France. Vous imaginez, vous avez une voisine comme ça, une voisine qui est
3: cave, ah ouais,
2: et qui est complètement dingo.
4: Oh, la tarée, ouais.
2: Voilà, ça s'est passé à Marseille. On vous salue les Marseillais là ce matin. À la place numéro 2, donc la policière de Marseille. Et ouais. À la place numéro 1, on va où?
3: Eh ben, on continue le voyage, on va à Londres. Alors là, c'est un mec qui est parti en vacances. Quand il est rentré, il a eu une drôle de surprise. C'est assez dingue. Le maire de cette commune a décidé d'un petit changement. Il voulait rendre une place handicapée. Hein, et donc, il a envoyé les agents communaux pour le faire. Et donc, une place handicapée a été dessinée autour de la voiture de ce pauvre Britannique qui était parti en vacances. Sauf que derrière, les policiers municipaux, ils se sont dit « Ouh là là, il est mal garé celui-là ». Il n'était pas au courant, je vous rappelle.
2: Tu veux dire que quand il s'est garé, c'était une place normale.
3: Normal.
2: Et les mecs ont dessiné un truc handicapé pendant qu'il était garé dessus.
3: C'est ça. Et donc, il a pris 4 contraventions en 4 jours quand même.
2: Ouais.
3: Il était quand même parfaitement en règle avant de partir en vacances. Alors, il était mis au courant par un voisin pendant qu'il était tranquillement dans son séjour. La nouvelle a un peu cassé l'ambiance. Hein. Il dit « Je n'avais pas envie de sortir et de faire ce que je voulais parce que j'étais préoccupé par le nombre d'amendes que j'accumulais. » Il a porté réclamation et il a prévenu la presse pour dénoncer cette situation un peu ubuesque.
2: Voilà, il s'en passe des choses dans le monde. Voilà, bon courage si vous cherchez à vous garer là. Faites gaffe.

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Gims a retrouvé dès maintenant, Soleil, et non pas très longtemps, on débriefera les 11 rappeurs à ne pas suivre avec Mister.

0: Attaquer la journée en ce lundi matin. Bonjour et bon réveil. Si vous arrivez à l'instant, c'est le Morning Best. À 6h, il y aura Vincent aussi, hein, l'été du Morning de Difool. On a écrémé, on vous sélectionne le meilleur de tout ce qui a déchiré durant la saison. Et d'ailleurs, gros moment maintenant, voici les 11 rappeurs à ne pas suivre. C'est la vidéo culte de Mister V, débriefée par l'équipe de Difool avec toute l'équipe sportive.
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2: Attention, on va vous présenter nos rappeurs préférés du volume 2 des 11 rappeurs à ne pas suivre.
3: Ouais.
2: C'est
3: ouais.
2: Les 11 rappeurs à ne pas suivre de Mister V. Il déchire. On le salue d'ailleurs, Mister V, s'il nous écoute ce matin.
3: Oui.
2: Alors moi je vous ai dit mon préféré c'est Askip. On commence par lequel? Le truc pour les enfants?
3: Allez Rapipou.
2: Allez, on va commencer par Rapipou, tu le voulais Rémi?
4: Vas-y.
2: Écoutez bien Rapipou.
3: Vas-y, je veux
2: rappeur Rapipou. À ne pas suivre ce matin. Tiens, écoutez les trois qu'on va vous mettre, vous allez dire celui que vous préférez. Donc toi c'est Rapipou que tu voulais écouter. Écoutez.
5: Ouais. Tout juste sorti d'une lourde peine, cet ancien driller prend le game à contre-pied tout en restant fidèle à la vie de rue. Son nouveau créneau, les comptines pour enfants. Découvrez Rapipou.
2: Voici Rapipou et une belle comptine pour les enfants. Écoutez les enfants.

0: bien fait quand même.
1: Fais écouter ça, ton fils, il va aimer le petit François.
0: Oui, oui.
2: Fais l'écouter, ouais.
1: Et il est super rapipou.
0: C'est bon, vrai que c'est
1: Il y a Evans. Alors, Evans, c'est un rappeur qui chante sur n'importe quel événement. Il va nous expliquer ça tout de suite.
3: Entre trend TikTok et showcase en zone périurbaine, il est omniprésent. Pour chaque événement, il a un single. Découvrez Evans.
1: Voici Evans et un morceau sur la circoncision.
2: C'est ça.
1: Super. La

0: Bon, il est pas mal, Evans, non plus. Et mon préféré, alors c'est Askip. Écoutez bien Askip tout de suite.
1: Biberonné au test conspirationniste de deux parents dangereusement paranoïaques, il s'est mis au rap pour révéler des vérités que l'on tente de nous cacher.
0: Ouais.
1: Sans être toutefois 100% sûr de ses sources. C'est Askip.
0: Askip, le rappeur conspirationniste complotiste.
2: 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Enfin, je crois.

0: dit quoi. Et le gars qui me l'avait dit, je le connais. Un peu. Maintenant, voilà, ça coûte rien de faire des recherches de votre côté aussi.
1: Ouais.
0: En tout cas, moi, je sais que c'est vrai.
1: C'est trop fort, je connais un mec, il est comme ça.
2: Mais tu connais Karim. Il y en a plein comme ça.
1: C'est le mec au bar. Il sait tout. Il dit, oh, regarde, je l'ai vu là.
3: Je l'ai vu sur Facebook.
1: Ouais, c'est ça. C'est un pote d'Askip, le rappeur conspirationniste. Bon, c'est super. Mister V, tu nous as fait un truc encore qui déchire.
2: Ouais, monstrueux.
1: Les 11 rappeurs à ne pas suivre. C'était sur Skyrock pour vous ce matin.
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0: Merci de vous réveiller par ici, c'est Aymeric. C'est le morning best jusqu'à 6h. Dans pas longtemps, il y aura du PLK aussi. Aujourd'hui, on est le lundi 27 juillet. Ça donne quoi la météo? Eh ben, profitez-en parce que dans deux jours, ça part en canicule. Peut-être moins violent qu'il y a deux semaines, mais quand même. Donc là, c'est le grand soleil agréable sur toute la France. Ce matin, c'est entre 15 et 24 degrés. Hyper doux, hein. 15 degrés pour Lille et Brest, 20 à Bordeaux, 21 à Toulouse et 23 degrés à Perpignan. L'après-midi, ça oscillera entre 26 et 34 degrés. Le minimum pour Lille, 28 à Nice, 30 à Paris, 32 degrés à Bordeaux. Et le maximum pour Toulouse, Marseille et Nice où il fera 24 degrés. Le morning best, on se fait les meilleurs moments du morning de Difool jusqu'à l'arrivée de Vincent d'ailleurs tout à l'heure, toute la matinée, avec du bon son. Et là attention, on va se poser des questions. Les moments où on s'est trouvé un petit peu trop con, c'est valable aussi pour certains membres de l'équipe de Difool, écoutez bien.
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2: On va parler à deux trucs. Vous savez les trucs où on se dit putain mais j'ai vraiment été trop con. C'est quoi la, c'est quoi les dernières fois où le truc qui vous a le plus marqué dans ce style, j'ai vraiment été trop con. Sam, c'était il y a quoi, il y a deux minutes?
3: Non, non, hier. Hier, j'ai fait une machine et j'ai laissé un paquet de mouchoirs en papier.
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3: dans
4: ah putain, c'est horrible.
2: C'est
4: bon,
2: ça. Ah ouais, ça c'est horrible. Moi, je l'ai fait avec un paquet de cigarettes. Avec un paquet de cigarettes.
4: C'est
2: le cauchemar, le paquet de cigarettes. 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
3: Ah, c'est pareil avec les mouchoirs. 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
2: c'est, ouais, mais ça
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3: 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Tout, ouais.
6: Moi, je l'ai fait avec une capote pleine et
2: c'est terrible.
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2: 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Allô, allô.
7: Allô.
2: Allô, bonjour, c'est qui?
7: C'est Zaza.
2: Salut Zaza.
7: Alors,
2: et toi,
7: ça
2: comment va. Ça va Zaza?
7: Ouais, ça va toute l'équipe?
2: Bah oui, ça,
4: ça va, va, ça va.
2: Bah, quand on t'entend.
7: Bon, super, arrête de tousser, hein.
4: Ah, ah carriole.
5: Ah,
3: ah, la solidarité féminine.
7: C'est ça.
2: Les
7: c'est
2: meufs,
7: ça.
2: Elles vont s'embrouiller ce matin. Alors,
7: non,
2: Zaza,
7: non, non.
2: C'est quand que tu t'es dit, je suis vraiment trop code?
7: Alors, moi, c'est le moment où je m'embrouille avec mon mec et je lui dis, mais putain, attends, je cherche mon téléphone. Et en fait, il me dit, mais t'es conne ou quoi? T'es déjà au téléphone?
2: Voilà.
4: Ah, ça, c'est vrai, ça arrive souvent, ça.
7: Voilà.
2: Je te rassure, à Théo, ça lui arrive souvent. On va vous le dire. Tous les deux, vous êtes vraiment très con, Théo.
4: Exactement, mais je confirme.
2: Bah, moi, il m'est arrivé de chercher mes AirPods et ils étaient dans mon oreille.
5: Hein. Ouais, ouais mais ouais, tout pareil. Ouais, faut pas être trop con.
2: Tu cherches ton AirPod, j'en ai perdu un sur les deux, mais il est où? Mais il est où? Et là, tu le cherches partout à la maison et en fait, il est sur ton oreille, tu te rends compte.
7: Et voilà.
2: Bon, moi aussi, je suis très con, Zaza. On est bien ensemble. On t'envoie ton pack morning à la maison. On te fait des gros bisous,
7: oh,
2: Zaza.
7: Trop bien, bisous.
2: Bisous, Zaza. 01 53 40 30 main. Oh, je suis vraiment trop con. C'est quand que vous avez dit ça? Allô, allô.
8: Salut, salut.
2: Salut, salut, salut.
3: Salut, salut.
2: Ouais.
8: Comment ça va, Jifoul? C'est William, 64. Comment
2: ça,
8: tu vas?
2: Ça va super, William.
3: Oh, William.
2: Bon, alors, Willy, bon, c'est quand que tu t'es dit, je suis trop con?
8: Bon, ben, j'ai une petite anecdote. Moi, je suis quelqu'un, tu vois, je fais souvent des blagues avec mes collègues. Je suis quelqu'un de blagueur. Et ouais, un jour, j'ai fait le jeu de la balayette. Je sais pas si tu vois ce que c'est.
3: Le jeu de la balayette?
8: Ouais, le jeu de la balayette, c'est tu mets la main au-dessus de la tête de ton collègue, tu lui dis vas-y, saute.
2: Ouais.
8: Voilà. Mais une fois, en rigolant comme ça, je lui ai dit, j'ai mis une balayette, mais malheureusement, ça s'est mal fini, il fait une fracture du coccyx. Et là, je me suis dit, franchement, je suis trop con.
5: Ah ouais, c'est clair.
2: Alors attendez que je le fasse, je vais faire ce jeu de la balayette, j'ai pas compris. Tu mets la main au-dessus du collègue.
8: Tu dis à ton collègue, tu dis, tu mets la main au-dessus de sa tête, tu dis vas-y, saute. Et tu la mets de plus en plus haut. Et à un moment donné où il saute bien, tu lui mets une balayette en l'air.
3: Bah, tu le tapes dans les jambes pour qu'il tombe.
8: Voilà, exactement. Et en fait, il est tombé. Et malheureusement, putain, je lui ai cassé le coccyx, pauvre.
5: Aïe. La balayette a trop bien fonctionné, malheureusement.
8: Je crois, c'est ça.
2: En plus,
8: et là, j'ai dit, franchement, je suis trop con. Parce qu'en fait, moi, je suis un mec, je fais que des blagues tous les jours, tu vois. Donc, je suis trop con, ça fait partie un peu de moi. Mais là, vraiment, j'étais vraiment très
2: vraiment
8: con.
2: Vraiment très, très con. Bravo, William.
8: La Ligue des Champions.
2: Et il paraît qu'en plus, la fracture du coccyx, ça fait horriblement mal.
8: Ouais, ça fait mal, pauvre. Moi, au début, je le croyais pas, il rigotait. Je croyais qu'il rigolait, tu vois. En fait, non, il avait pire que mal. Et moi, je me disais de sa gueule en plus. Oh là là, je dis même pas comment l'histoire. Hein.
2: Mais comment répare une fracture du coccyx?
3: Faut attendre.
2: Tu peux pas lui plâtrer le cul?
4: Bah non.
8: Eh ben en fait, faut pas le toucher en fait. Enfin, moi, j'essaie de le relever, mais je dis vas-y, relève-toi, arrête de dire des conneries. Tu rigoles, franchement, c'est. Non, il dit j'ai mal.
2: C'est confirmé, regardez, à Kat qui nous dit je suis le collègue de William et il est en effet, il est vraiment très con. Eh bien merci William de ton
3: ça fait très mal une fracture du coccyx.
2: On va t'envoyer ton pack morning à la maison dans 64.
8: Ben, ça va, merci beaucoup.
2: Bisous, William.
3: Et on arrête les balayettes. Hein.
2: Et on fait plus de balayettes. C'est fini les balayettes. Bisous William.
8: Salut les gars.
3: Bisous.

0: 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On file aussi en Turquie dans un instant avec une opération de chirurgie esthétique bien spéciale. On vous en parle avant 6h, bougez pas, c'est Skyrock.
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4: Hey,
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1: Et on va parler d'un truc qui peut nous permettre de changer une partie de notre corps, la nouvelle chirurgie esthétique, pour grandir par exemple, pour prendre quelques centimètres. Pourquoi tu ris en regardant Sam?
2: Non, mais je changerais juste ses cheveux, ça va.
3: Ouais, c'est ça.
1: Tu l'as changé, ça,
4: c'est vrai.
1: Ouais. T'es allé en Turquie, hein, Sam.
3: Ouais, mais j'ai trop peur d'avoir un problème.
1: Bah écoute, tu vas voir que tout se passe très bien en Turquie. On va assister à l'opération de chirurgie pour grandir. Comment ça marche, l'opération de chirurgie pour grandir? Bon, déjà, quels sont les inconvénients d'être petit? Théo, tiens, toi qui mesures 1m65.
4: Bah, quand tu peux pas atteindre des choses au sommet, par exemple.
1: Tiens, écoute, il y a Lucas.
2: Au sommet.
4: Lucas. Un magasin, voilà.
1: Le sommet, pour lui, c'est la table, là, par exemple. La table, c'est le sommet. Tu mesures 1m65, la table, y arriver, c'est pas facile. Lucas, donc, mesure 1m63.
5: Lorsque Lucas fait du shopping, il y a toujours un problème de taille.
1: Oui.
6: Ça va s'acheter des beaux vêtements.
1: Ouais. Et les beaux vêtements, c'est chiant pour s'acheter des beaux vêtements?
4: Ouais, c'est vrai, des fois, t'as pas la bonne taille.
1: Et ouais.
5: Il mesure 1m63, 13 cm de moins que la taille moyenne des Français.
1: 1m63, 13 cm de moins, ça veut dire que les Français mesurent en moyenne 1m76.
3: Très beau calcul mental.
1: Calcul
3: est bon.
1: Et il a le même problème que toi, regarde, quand il y a un t-shirt qui est mis en haut, regarde Théo.
6: Je suis bête.
1: Il arrive pas à l'attraper.
6: Merci. Je suis tiré aujourd'hui.
1: Il a son pote.
5: Alors, il prend soin d'être toujours accompagné.
6: Mais ouais, ça aide quand il y a quelqu'un, c'est toujours plus simple.
1: Quand tu vas dans les
6: sauter et de s'embêter à
1: aller
6: chercher.
1: Sinon t'es obligé de sauter pour attraper les trucs. Dans les grandes surfaces, parfois t'arrives pas à attraper les produits en haut.
4: Du coup, je porte mon mec et il va le chercher pour moi parce qu'il fait la même taille que moi.
3: C'est le cirque.
1: Quand vous allez faire un enfant, vous ferez un enfant petit.
4: Voilà.
1: Et ouais. Le problème aussi, c'est pour s'habiller parce qu'il n'y a pas forcément les trucs à ta taille. Donc il a 21 ans, hein, le gars Lucas.
5: Lucas va devoir se rendre au rayon enfant.
1: Rayon enfant.
6: On va encore baisser de taille. Je crois qu'on va devoir passer à 14 ans.
1: 14 ans.
6: Tu vas retourner au collège.
1: Bon, c'est marrant. Après, il y a toujours des opérations qui sont possibles. Alors, l'opération, comment ça marche? C'est en Turquie que ça s'est passé.
3: Ouais, parce qu'il n'y a que là-bas où on peut le faire de façon juste esthétique.
1: Ouais.
3: En France, c'est possible, mais médicalement.
5: Médicalement.
1: Bon, c'est Félix, il fait 1m71, ce qui n'est pas forcément petit.
5: Ça va.
3: 71, ça va.
1: Qui a voulu grandir, il a voulu grandir de 6 cm.
3: Non, 9.
1: Ah, il veut faire 1m80.
3: De base, il voulait faire 10. Ah ouais. Au final, il a fait 9,5.
1: Il voulait faire 1m80. Écoutez bien comment se passe l'opération. Attention, accrochez-vous. C'est gore, comment ça marche?
5: Le médecin va insérer une tige métallique dans le fémur. Elle sera progressivement agrandie pour allonger les jambes.
1: Et une molette, c'est ça?
3: Ouais, c'est ça, ouais. Il a une molette sur le côté.
1: Il tourne tous les jours.
3: Et toutes les 6 heures, il faut qu'il tourne.
1: Et voilà, pour vous dégoûter de faire cette opération, il suffit d'écouter les bruits de pendant l'opération.
5: L'intervention dure 3 heures.
7: Dépêchez-vous, il pourrait y avoir une fracture de la hanche ou d'autres complications plus graves encore.
8: Major complication.
1: Et d'écouter aussi ce que dit le médecin. T'as l'impression d'être dans une aciérie, tu sais.
3: Non, mais c'est horrible.
1: Ou une usine qui construit des voitures ou qui découpe des tôles. Et alors, comment ça se passe au final? C'est peut-être pour ça qu'on va pas vous la conseiller, cette opération.
5: Quelques jours après son opération en Turquie, la jambe de Félix, le Français, s'est infectée.
1: Voilà. Attendez un peu avant de faire cette opération en Turquie.
3: Ou aller chez quelqu'un de compétent.
1: Voilà.
3: Parce que là, le pauvre Félix, il allait dans un truc où... Dieu qui s'en occupe. Pardon.
1: Merci Sam. Bon, merci Sam. La suite du témoignage de Sam.
3: Celui qui s'en occupe, c'est un ancien prof. Il a pas du tout de qualité.
5: Ah ouais, il a pas de diplôme.
3: Il a pas de diplôme, le mec.
9: Ouais, il fait ça en loisir, quoi.
1: C'était écrit professeur, mais pas de médecine, c'est professeur de maths. Pas de chance.
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Très content de vous retrouver, il est 6h, nous sommes lundi matin, le 27 juillet, en espérant que vous avez passé un bon week-end, que vous avez passé une bonne nuit. On va avoir une pensée, hein, bien évidemment, à toutes celles et tous ceux qui vivent autour des incendies dans le sud-ouest. On va en reparler dans quelques secondes avec Rémi dans l'actu et dans le sport. En tout cas, on est premier, premier sur votre réveil, l'été du morning de Difool avec les habitudes. On va filer sur le Standard Express, on va parler des habitudes qui dégoûtent pour attaquer l'émission. Vous allez retrouver Aya également, Aya Nakamura, la rafleuse.

0: Il y aura également notre brique. Tu t'es vu quand t'as bu, voilà, des gens qui étaient complètement éclatés et qui se font fait attraper par la police. On va vous faire écouter les sons. Difool vous faire écouter les sons dans quelques minutes. Mais avant tout ça, Rémi.
1: Et ouais,
0: on y va pour l'actu et pour le sport. Rémi, on débute avec la météo.
1: Ouais, encore pas mal de nuages et quelques faibles pluies ce matin du sud-ouest à la Bourgogne et aux Alpes. Un temps qui va s'améliorer au fil des heures. Le soleil va assez largement dominer cet après-midi sur presque tout le pays. Des nuages attendus en montagne et peut-être des gouttes hein, sur les Alpes et sur la Corse. Toujours du Mistral et de la Tramontagne dans le sud-est. Les températures ce matin, 16 à Paris, 17 à Lille, 18 à Lyon, 20 à Marseille. Dans l'après-midi, 22 sur la pointe du Cotentin, 24 dans le Finistère, 25 sur la côte basque, 26 dans la Loire et près des frontières du Nord, 27 dans l'Eure, 28 sur le Massif Central et en Alsace, pareil en région parisienne, 29 en Bourgogne, en Haute-Garonne et sur le bassin aquitain, 30 en Corse et dans le Tarn, entre 32 et 34 près de la Méditerranée. La pollution, c'est moyen, les indices entre 2 et 5, mais alerte aux particules fines en raison des incendies en Gironde, dans les Landes, en Dordogne et sur le Lot-et-Garonne.
0: Votre horoscope, bien évidemment, horoscope de l'amour, à pas louper, il y a du Michael Jackson aussi dans quelques secondes avec Beat It, mais là Rémi, c'est parti pour l'actu.
1: Mais pas de retour des personnes évacuées pour le moment, en tout cas, tant que le feu n'est pas fixé. Elles sont 230 000 à ce stade en Gironde. Les entreprises des communes impactées resteront fermées aujourd'hui. Dans le département, les salaires seront pris en charge par l'État. L'incendie en cours reste imprévisible avec même des orages de feu en raison du vent. 42 000 hectares brûlés et des fortes chaleurs attendues dans les prochaines heures et les prochains jours. Le sinistre qui frappe la Gironde a détruit 240 habitations. Il se trouve à une quinzaine de kilomètres de Bordeaux. Les touristes sont incités à ne pas se rendre dans le département et à envisager une autre destination. Aucun train ne circule entre Bordeaux, le Pays Basque et le Béarn et une partie de l'autoroute A63 est toujours partiellement donc fermée. Du mieux dans les Landes, 8000 personnes ont pu regagner

0: Leur domicile sur les 30 000 évacués. Incendie en cours aussi dans les Hautes-Alpes et en Corse. Le feu est contenu dans le Var, mais le Mistral prévu aujourd'hui forcément inquiète les autorités. Les seuils d'alerte aux particules fines sont donc dépassés dans 4 départements. 2,5 millions de masques FFP2 vont être mis à disposition des habitants de la Gironde. En tout, ce sont 50 000 hectares qui sont partis en fumée là en quelques jours. 115 000 depuis le début de l'année. Plusieurs réunions au plus haut sommet de l'État. Aujourd'hui, Emmanuel Macron, on convoque ce matin à 10h une réunion de crise à l'Élysée. La météo qui pourrait être un peu plus compliquée encore le travail des pompiers, on en parle depuis une semaine, ça se précise. 4e canicule dès mercredi avec déjà une hausse des températures entre aujourd'hui et demain, de 35 à 40 degrés attendus à l'ombre, du sud-ouest au centre jusqu'au bassin parisien. Mercredi, Météo France évoque des nuits tropicales, des orages localement violents et dès jeudi, l'épisode devrait s'achever entre lundi et jeudi de la semaine prochaine. Fin de la traque en Allemagne, un attentat samedi soir qui a coûté la vie à une personne à Berlin et qui a fait 16 blessés. 3 pronostics vitaux toujours engagés. Le suspect a foncé dans la foule avec un véhicule lors de la marche des fiertés. Il s'agirait d'un partisan de l'État islamique. Il a été abattu hier par la police.
1: On enchaîne avec le sport, Rémi.
0: À la fin du Tour de France, c'est un immense Tadej Pogacar, victoire de Van der Poel hier à Paris, mais 5e sacre pour le Slovène. Le voilà donc au pinacle des coureurs avec 5 victoires comme Jacques Anquetil, Eddy Merckx ou encore Bernard Hinault. Paul Sexas, qui a conquis le cœur des Français, termine son premier tour à une très prometteuse 4e position au général. Une pause de 3 semaines pour les pilotes et les équipes de Formule 1. Premier succès de la saison hier en Hongrie pour le champion du monde en titre, Lando Norris avec sa McLaren. Le Britannique s'impose devant Max Verstappen et Kimi Antonelli qui reste assez largement en tête du classement. Belle performance du Français Isaac Hadjar qui termine 6e.
1: Merci beaucoup Rémi et on va te retrouver tout à l'heure pour un nouveau point sur l'actu et sur le sport.
0: À tout à l'heure.
1: On parle des habitudes, vos habitudes, celles qui vous dégoûtent avec les témoignages que vous avez laissés sur le Standard Express du Morning de Difool. C'est juste après Michael Jackson.
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1: Là, on va parler des petites habitudes des autres qui vous dégoûtent. Vous habitez avec des gens. C'est des gens bizarres. Des gens de la famille qui ont des habitudes un peu bizarres. Bah, vous pouvez tout balancer, vous pouvez tout nous dire. Alors, vous habitez avec votre chérie et des trucs qui vous dérangent quand, quand les gens ont des habitudes et que vous les aimez pas.
2: J'ai eu Tissia, moi, là, j'ai au standard, qui m'a dit que son mec passait son temps à avoir sa main dans son caleçon.
3: Ah, mais c'est difficile aussi.
1: Pas souvent.
3: T'es tout le temps en train de te raboutonner. Tu vois là, tu fais quoi là?
1: Bah, je les remonte.
4: Mais c'est non, beau, mais c'est beau.
2: Non, en fait, Tifoul, non, c'est pas pareil. Il laisse un bouton ouvert de son
3: jean.
2: Et
3: il a son doigt dedans.
2: Ouais, et il met son doigt pour se remonter les bouliches.
4: Non, mais il a raison, c'est beau à voir.
5: C'est un vrai pervers.
3: T'as toujours la main dans ton slip, toi aussi.
1: Alors là, c'est un mensonge que ce qu'a dit Karim. Par exemple, le fait que j'ai toujours un doigt, j'ai toujours un bouton ouvert. Écoutez la preuve, parce qu'aujourd'hui.
3: Ouais,
1: j'ai une braguette.
4: Ouais, elle est belle.
3: T'as toujours les mains vers ton paquet.
1: Bah, si t'en as un,
3: après qu'on parle, tu le fais tout le temps.
1: Tu ferais la même chose avec moi, mais c'est vrai, je le fais beaucoup.
5: Non, mais
1: c'est
5: vrai,
3: mais tu t'en rends
5: pas compte. Ouais, on pourrait se demander si t'as pas des morpions.
1: Non, non.
3: Non, mais c'est une habitude que t'as prise, ouais, quand tu me parles.
4: C'est un petit toc, ouais.
1: Non,
5: Guigui, pour répondre. Quand je me regarde dans les yeux, en plus.
1: Pour répondre à ta question, Guigui, c'est pas des morpions, c'est tout simplement un gros paquet.
5: Ah la chance.
1: Si tu en avais un, tu.
5: Alors, bah non, moi j'ai un mini paquet, moi.
1: Et ben voilà. C'est beaucoup moins dérangeant. Ça évite de se les remonter tout le temps. Bon, il y a des attitudes, des habitudes, des autres qui vous énervent. Tiens, j'ai le top des habitudes qui énervent le plus les Français.
3: Ouais.
1: Quand ils habitent en commun. Oh, à la maison, avec la famille, avec la chérie, avec le chéri, etc. Le premier truc, c'est quoi d'après vous?
5: La salle de bain qui est prise.
1: Non, pas la salle de bain qui est prise.
3: Les habitudes
1: un peu dégoûtantes.
3: Les toilettes sales avec le pipi, la lunette pas relevée.
1: Bon, c'est bon, Cariole, t'as trouvé.
3: Ok.
5: Ah ouais, bien joué.
3: Non, mais je suis sûr que j'ai toute la liste. Hein.
1: C'est ceux qui laissent des traces dans les toilettes.
3: Ouais.
5: Là, c'est dégueulasse.
1: Ah, mais moi, je suis d'accord avec ceux qui ont mis ça en premier. Ça, pour moi, c'est rédhibitoire.
3: Bah, rédhibitoire, peut-être pas, du coup, mais si. C'est relou.
5: Je pense que j'ai le top 2.
1: Il y a les
3: moi, je l'ai aussi.
1: Il y a les toilettes, déjà, bon, tu rentres dedans, c'est pas toujours...
3: Bah, c'est des toilettes, hein, quoi, mais
1: c'est
3: censé être propre, normalement.
1: Mais en plus, il y a des traces, en plus, dedans, c'est pas... Bon. Oh. Numéro 1, des habitudes des autres qui vous dérangent quand vous habitez avec des gens. Numéro 2, Sam.
5: Ceux qui boivent à la bouteille.
3: Non, moi, je sais, moi. Oh.
1: Moi, je bois toujours la bouteille.
5: Mais t'es tout seul. Ouais, ouais, tu l'as remis dans le frigo, genre après.
4: Ouais, c'est ça, ouais.
3: Ouais,
4: ouais,
5: genre, tu bois au frigo la porte ouverte, quoi.
3: Bah ouais.
1: Non, je mets jamais l'eau au frigo, j'aime pas
3: moi, c'est température ambiante aussi.
5: Ouais, ouais, même un jus de fruits ou la bouteille de lait, tu vois.
1: Non, c'est pas ça.
3: Je dirais les poils de barbe dans le lavabo.
4: Ouais, c'est pas con, ça.
1: Tu as le deuxième, carrément.
3: Bien sûr, non, mais je te dis.
5: Bien joué.
1: Mais t'es vraiment trop fort, dis donc.
3: Ah ouais.
1: En numéro 3, on retourne dans les toilettes. Qu'est-ce qui se passe là? On était à la salle de bain, donc avec les poils, les cheveux dans le lavabo, la douche, tout ça. C'est la douche dégueulasse quand tu vas prendre ta douche et que c'est dégueulasse à l'intérieur parce que
2: ça fout la haine, ça. Ouais,
1: ouais, toi aussi, ça t'énerve.
2: Ouais, parce qu'elle a de la barbe, ma meuf, quand elle se rase, elle laisse.
1: Et terrible. Bon, numéro 3 dans les toilettes.
4: Quand tu tires pas la chasse?
1: Non.
5: Les odeurs?
1: Non.
2: Non, les traces?
1: Non. On a fait les traces
5: en premier.
1: Écoute.
3: Bah, la lunette?
1: Mais non.
3: Bah, alors.
1: Le rouleau de papier cul.
5: Ah, bah, remets du cul quand il le finit, quand il y en a plus.
1: Oui, exactement.
5: Ouais, mais c'est pas sale, ça, en soi.
1: Ouais, c'est une habitude qui énerve les autres.
5: Ah oui, c'est ça, c'est
4: lourd.
1: Attitude, habitude qui énerve les autres. En numéro 4. Alors, d'après vous,
3: manger salement?
1: Non. Les poubelles pleines que personne ne veut descendre.
3: Ouais.
1: C'est relou. Ouais, c'est ton tour. Ah non, c'est le tour des enfants. Mais non, mais c'est pas mon tour.
3: Ouais, ou j'irai plus tard.
1: Ouais, donc la poubelle pleine à la maison. Numéro 5. Numéro 6. Non, numéro 4. Numéro 5 maintenant, ouais. J'en ai sauté un. Alors, un truc.
5: Ah, sans quelle pièce?
3: Les chaussettes sales qui traînent.
1: Les chaussettes sales qui traînent. Bravo, Cariole. Chaussettes, les caleçons, les habits qui traînent
5: t'as
1: de partout.
5: T'as vraiment tout, Cariole.
3: Mais ouais, c'est facile pour moi.
5: On sait comment ça se passe à la maison.
4: Ah, grave.
1: Ça, c'est surtout une plainte des femmes. C'est vous qui vous plaignez.
3: Il n'y a rien qui traîne à moi.
1: Alors, les femmes, vous plaignez de ça pour votre mec, mais également pour les enfants.
4: C'est vrai.
1: Vous criez pour tout, les chéris, là.
5: Ah bah, ma meuf m'appelle le petit pousset sur ça.
1: Parce que tu laisses traîner des trucs partout. Numéro 6, on va dans la cuisine.
3: Bah, qui laisse
5: la vaisselle pas faite.
1: Ouais, la vaisselle sale partout, ouais. Vaisselle sale partout, numéro 6. Et après, on a quoi derrière?
4: Ça se passe dans quelle pièce?
1: Ça peut se passer partout.
5: Le ménage qui est pas fait?
1: Ouais. Un ménage un peu particulier, on va dire.
5: Le sexy ménage?
1: Non, celui ou celle qui se couple les ongles. Ongles qui volent de partout.
3: T'as raison,
5: c'est dégueulasse.
1: Et t'en as toujours un ou deux, même si
4: qui
1: les
4: traîne,
1: autres
4: avaient
1: été ramassés, t'en as toujours un ou deux qui est tombé par terre et que
5: tu marches dessus, c'est
1: et
5: horrible.
1: Et tu te plantes dans le pied.
3: Vois, hier avec Romano, on s'est embrouillé pour ça, parce que moi je me suis fait les ongles et je les ai posés sur la table basse. Donc à un moment, il se retourne, il me fait, mais c'est dégueulasse. Je dis, bah quoi, je vais les enlever après. C'est mieux que ce soit sur la table tant que tu te les coupes que par terre.
1: Ouais, mais il y en a toujours un qui vole.
3: Non, mais moi, ils volent pas, il y en avait 10.
1: C'est pas sûr.
3: Et en plus, je les ai pas coupés, après, je les ai rongés. Donc,
0: ça c'est dégueulasse.
3: Je les ai bien comptés.
0: Bon, ronger les ongles après sur la table basse.
1: Forcément, un message à passer.
3: Après,
1: tiens.
3: Tu nettoies.
1: Bon, vous avez un message à passer. 0153 40 30 20. Vous nous appelez, vous nous parlez des petites habitudes des autres. Quelqu'un qui est à la maison, une petite habitude qui vous énerve. On a Aurélie en ligne avec nous. Bonjour Aurélie.
6: Bonjour.
3: Salut.
1: Comment ça va Aurélie?
6: C'est pas Aurélie, c'est Coralie, mais c'est pas grave.
4: Okay. C'est pas grave.
1: Salut Coralie.
0: Salut Coralie.
1: C'est bien, c'est Coralie. Bon, alors Coralie, c'est quoi la petite habitude qui t'énerve à la maison, toi?
6: Alors, c'est ma fille de 11 ans.
1: Qu'est-ce qu'elle fait?
6: Et quand elle n'aime pas ou qu'elle ne veut pas manger son repas, elle le cache dans sa poche et le jette sous son lit.
3: Oh.
6: Donc c'est dégueulasse.
1: Ah,
6: c'est
1: t'as retrouvé déjà quoi comme repas sous le lit? Elle a...
6: Des gnocchi, des nuggets.
1: Mais elle aime pas les gnocchi, elle aime pas les nuggets.
6: Des fois elle aime bien, des fois elle aime pas. Enfin, c'est une vraie casse-couille.
1: Bon, alors quand elle le met sous son lit, je vais te donner un petit tuyau. Tu le ramasses et tu l'envoies à Rémi et Tim de Skyrock Morning.
5: Ah bah moi je suis preneur en tout cas.
1: Et ils vont te les manger sans aucun problème. Bah. Alors tu les appelles, tu les prends par les pieds, tu les mets sous ton lit, c'est comme un aspirateur.
5: On peut faire aspirer aussi.
6: Non, parce que quand j'y retrouve, c'est quand même moisi, donc j'ai pas envie qu'ils soient intoxiqués quand même.
5: C'est
6: on a encore besoin de la radio.
5: Bon, à ta place, je te remettrai dans son assiette le lendemain.
3: Ça attend pas le lendemain pour que ça moisisse, ça doit être plusieurs jours.
6: Mais je ne fais pas sa chambre tous les jours, je n'ai pas le temps de faire sa chambre tous les jours. Je travaille aussi, je fais le ménage au boulot tous les jours, donc ça me suffit.
1: Donc quand tu vas dans sa chambre, c'est la caverne des horreurs.
6: C'est ça.
1: Tu lui fais un gros bisou à ta petite chérie. Bisous, ouais, bisous, Ali.
6: Merci.
1: Salut, Coralie.
5: Salut, Coralie.
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1: Attention, c'est notre moment. Le grand moment, tu t'es vu quand t'as bu.
2: Ouais.
1: C'est des policiers à Royan qui tombent sur une femme complètement bourrée dans la rue. Écoutez bien, reportage.
3: Il est 2h du matin, Gaëtan repère une scène qui l'intrigue, à gauche de l'image.
4: La femme
3: a visiblement trop bu.
1: Oui, elle a trop bu, elle est complètement rincée, la preuve.
4: Allez, assieds-toi, calme-toi.
3: La victime est dans un tel état qu'elle confond la voiture de la BAC avec un taxi.
1: Normal. En effet, oui.
4: C'est la voiture. Tu vas pas monter dans une voiture, cocotte.
1: Cocotte. Hein,
5: c'est mon frère.
4: C'est la voiture de la police. Tu rentres pas dans la voiture. Ok.
5: Laisse-moi, je vais te défoncer.
1: Oui, c'est elle qui est défoncée, elle veut défoncer les autres.
2: Exactement.
1: En fait, elle veut partager ce moment c'est de bonheur ça, et sûr. D'alcoolisme.
5: S'il vous plaît, je saigne.
4: Ouais, c'est quand t'es tombé là.
5: C'est pas grave.
1: Ah ouais, t'es plus sur ses jambes.
2: Ah non,
1: elle donc elle saigne un petit peu.
4: Ah si, c'est grave.
5: C'est des policiers, vous devez me soigner.
4: Ah, je suis pas médecin.
5: Vous devez me soigner.
1: Hein?
4: Il y a les pompiers qui arrivent.
1: Voilà, les pompiers arrivent. On va leur refiler le paquet aux pompiers. Démerdez-vous les pompiers. Allez hop, on va promener le paquet.
5: Je vais me pisser dessus.
1: Oh, allez donc, je vais me pisser dessus.
2: Classe.
1: Ça, c'est mignon, la classe.
5: Je vais me pisser dessus.
4: Tu veux faire pipi?
5: Je vais vraiment faire pipi sur moi.
3: Uriner sur la voie publique, c'est normalement 135 euros d'amende. Mais cette fois, c'est un cas de force majeure.
1: Ouais, cas de force majeure, et là, vous allez voir comme ils sont sympas, les keufs.
5: Je viens m'aider, je fais pipi dans les plantes.
4: Je vais t'aider.
1: Fais pipi dans les plantes.
3: Les policiers ferment les yeux.
5: Putain, tu sens les chewing-gums.
4: Ouais, c'est ça, toi, tu sens l'alcool.
5: Ta gueule.
1: Sur les chewing-gums, bah, toi, tu sens l'alcool. Ta gueule, après ça, qu'est-ce qui s'est passé?
3: Après l'agressivité, elle a soudain besoin de réconfort.
1: Oh.
3: Gaëtan en fait les frais.
1: Elle veut faire un câlin comme
4: ça.
1: C'est mignon.
4: Elle me griffe pas parce que tu sais, moi j'ai ma femme après.
1: Oh, elle fait la tigresse.
5: Je suis désolée.
4: Tu vas me demander des explications.
1: Oh, allez, fais-moi un câlin. Vas-y, fais-moi un câlin. Écoutez comme c'est beau là.
3: Gaëtan devra changer de tenue pour la suite de la patrouille.
1: Pourquoi il a.
2: Non.
1: Ah non.
4: Non, tu te mouches pas sur moi.
1: Ah, c'est mouché.
4: Dégueulasse là.
6: Elle est mignonne.
1: Elle est mignonne.
2: Ouais, elle l'a confondu avec un mouchoir, c'est mignon.
1: Elle est mignonne, mais j'aimerais pas que ce soit ma meuf. Mais elle est mignonne. Bon, et puis elle a entendu un keuf qui a dit cassos quelque part.
2: Ouais.
1: Et elle l'a pris pour elle.
5: Je suis pas une cassos.
1: Voilà, elle est mignonne. Rarement rencontrer quelqu'un dans un état pareil.
2: Ça donne envie de boire.
1: Voilà, bravo et Gaëtan de la police. 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
7: Vous allez retrouver Romano et ses conseils pas chers. On va parler d'un rappel de produit un petit peu particulier, un rappel de préservatif. Romano vous en parle, vous raconte tout dans les pas chers, les conseils pas chers. Vous allez retrouver Culture également pour le rap français avec Méli Mélou. Et il y a des sous, il y a des gens à de l'argent à gagner sur Skyrock. Hein, le 7-20-20 de l'été de retour, on en reparle dans quelques secondes.
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1: Avec une Timo Taquet, les meilleurs auditeurs de France, il est 6h30, nous sommes le lundi 27 juillet, une nouvelle semaine qui débute avec le jeu de la banque qui se prépare. Un Default qui va vous poser des questions, faudra résoudre des énigmes. Ça sera 50 euros par bonne réponse. Gambi aussi, René Carovilla. Iggy Azalea aussi, la rappeuse australienne. En duo avec Rita Ora pour Black Widow. Et du cash à gagner sur Skyrock, le 100% cash de l'été qui fait son apparition sur Skyrock avec de l'argent à gagner toute la journée. On va offrir 400 euros à Charlotte qui habite du côté de Tarbes, 800 euros pour Mehdi qui lui habite dans le Tarn. Il y a de l'argent à gagner toute la journée sur Skyrock. On va vous appeler, on peut vous appeler à tout moment. Vous envoyez cash au 7-20-20 pour croquer ce 7-20-20 de l'été. Cash au 7-20-20. Et puis notez également que Default vous offrira 15 000 euros. Ça sera d'ici quelques jours pour fêter le coup d'envoi de la nouvelle saison du Morning de Default. Donc pour vous inscrire à la fois pour ce grand tirage des 15 000 euros et pour le prochain tirage au sort qui aura lieu sur Skyrock. On vous dit pas quand, mais ça va avoir lieu à un moment donné. On vous appellera pour créditer votre compte en banque. Ça peut tomber à tout moment, pourquoi pas dans le cours de la matinée. Faites comme Charlotte et comme Mehdi, vous envoyez cash au 7-20-20. Rémi, oui. On se retrouve tout de suite. C'est l'heure de faire le point, bien évidemment, sur l'actu et sur le sport. Et on débute avec des nouvelles du temps.
2: Et encore pas mal de nuages et quelques faibles pluies ce matin du sud-ouest à la Bourgogne et aux Alpes. Temps qui va s'améliorer au fil des heures. Le soleil va assez largement dominer cet après-midi sur presque tout le pays. Des nuages attendus en montagne et peut-être des petites gouttes sur les Alpes et sur la Corse. Toujours du Mistral et de la Tramontagne dans le sud-est. Les températures ce matin, 16 à Paris, 17 à Lille, 18 à Lyon, 20 à Marseille. Dans l'après-midi, 22 sur la pointe du Cotentin, 24 dans le Finistère, 25 sur la côte basque, 26 dans la Loire et près des frontières du Nord, 27 dans l'Eure, 28 sur le Massif central, en Alsace et en région parisienne, 29 en Bourgogne, en Haute-Garonne et sur le bassin aquitain, 30 en Corse et dans le Tarn, entre 32 et 34 près de la Méditerranée. La pollution, c'est moyen. Les indices entre 2 et 5, mais alerte aux particules fines en raison des incendies en Gironde, dans les Landes, en Dordogne et sur le Lot-et-Garonne.
1: N'oubliez pas votre horoscope de l'amour, ça sera d'ici à 7h. Et là, Rémi, c'est parti pour l'actu.
2: Une nouvelle nuit de lutte pour les pompiers, principalement en Gironde. 9 soldats du feu ont été blessés hier. Le bilan est de 84 au total. La préfecture parle d'un méga-feu qui a parcouru 42 000 hectares et qui est globalement stable ce matin en raison de conditions météo plutôt favorables. Il n'a pas évolué donc ce feu au cours de la nuit. 220 000 personnes évacuées d'une vingtaine de communes et plus de 250 000 sur l'ensemble des sinistres. Les flammes se trouvent entre 15 et 20 km de Bordeaux. Toutes les colonies de vacances sont interdites dans le département. Les entreprises des villes concernées par le sinistre doivent rester fermées aujourd'hui. Les touristes sont invités à ne pas se rendre sur place et à envisager une autre destination. Aucun train ne circule entre Bordeaux, le Pays Basque et le Béarn. L'autoroute A63 reste partiellement fermée. Du Mistral aujourd'hui dans le Var qui fait craindre une extension du sinistre. Tous les massifs forestiers sont interdits d'accès aujourd'hui. Le principal incendie a parcouru 4500 hectares. Le feu entre Biscarrosse et Sanguinet dans les Landes est contenu mais pas fixé. Il a parcouru 3600 hectares. Deux autres incendies mobilisent les pompiers en Haute-Corse. Trois réunions de crise prévues aujourd'hui, notamment sur les conséquences économiques et énergétiques. Une cellule interministérielle convoquée par Emmanuel Macron à 10h. C'est désormais acté. Le tarif réglementé de l'électricité va augmenter de 2,5% dès samedi. Cela représente une hausse moyenne annuelle de 26 euros. Le gouvernement s'était engagé à maintenir les prix, voire même à les diminuer. Il justifie cette décision par des investissements nécessaires sur le réseau et les capacités de production. Le gaz va également augmenter d'1,87%. Fin de la traque en Allemagne. Un attentat samedi soir qui a coûté la vie à une personne à Berlin et qui a fait 16 blessés. D'ailleurs, plus aucune victime n'est en danger de mort ce matin. Le suspect a foncé dans la foule avec un véhicule lors de la marche des fiertés. Il s'agirait d'un partisan de l'État islamique. Il a été abattu hier après avoir couru en direction des forces de l'ordre avec une arme blanche.
1: On enchaîne avec le sport, Rémi.
2: Rien n'est fait, mais il pourrait devenir le principal feuilleton de ce mercato estival. Bradley Barcola est sous contrat avec le PSG jusqu'en 2028. L'international français a refusé une nouvelle offre de prolongation. Aucun départ n'est acté, mais du coup, la porte n'est plus totalement fermée. Liverpool reste très intéressé, mais Paris ne lâchera rien en dessous de 170 millions d'euros. Un montant jugé dissuasif qui ferait de Barcola la plus grosse vente de l'histoire du PSG. En tout cas, si un transfert venait à se concrétiser.
1: C'est à peu près ton prix de vente sur le marché des transferts, Rémi.
2: À peu près, ouais.
1: À peu près, voilà. Bon, très
2: ouais,
1: bien.
2: Ouais,
1: voilà.
2: Ouais.
1: Default, t'as surnommé le meilleur journaliste du monde. On va te retrouver tout à l'heure pour un nouveau point sur l'actu et sur le sport.
2: À tout à l'heure.
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1: Yes, à 6h34, les conseils pas chers de Romano, juste après Gambi.

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1: Bon, alors, les conseils pas chers tous les matins, de bonnes idées pour gagner de l'argent, de bonnes idées pour éviter de se faire escroquer. De quoi parle-t-on dans ce grand moment économique sur Skyrock?
2: Attention, préservatif, rappel produit.
3: Ah, ah.
2: Alors, ouais, bah, des préservatifs rappelés partout en France en raison d'un risque microbiologique.
1: C'est quoi, il y a des trous dedans?
2: Alors, bah, a priori, ça peut entraîner un risque de transmission d'infection,
3: ah ouais.
2: D'IST ou de grossesse non désirée. Donc, a priori, il y a un problème.
1: Il y a un problème.
2: Une marque qui s'appelle Friday Bay.
1: Jamais vu.
4: Eh merde.
1: Moi, je suis assez classique, Durex, Manix. Voilà.
2: Alors, a priori, c'est en vente dans plein de magasins.
1: Mais ne l'achetez pas.
3: Donc,
1: achetez pas du Friday Bay.
3: Ils sont tous troués.
1: Voilà, ils sont en fait, oui, ils sont troués. Hein.
2: Bah alors, et si vous en avez acheté, vous pouvez vous les faire rembourser jusqu'au 31 décembre 2026.
1: Voilà, vous faites des ballons avec, ça peut servir.
3: Bah non, parce qu'ils sont troués.
1: Ah oui, c'est vrai, c'est, les ballons, ils ont...
2: Ouais, ouais, bah tu peux rien faire avec. Bah justement, ce matin, j'ai un doute, j'ai des préservatifs.
1: Oui.
2: On va voir si les Français sont solidaires et sont de bon service. Mmh. J'ai des préservatifs. Je ne sais pas s'ils sont bien comme il faut, donc j'aimerais les tester avec les familles avant de faire avec ma femme.
1: Mmh. Autrement dit, carriole.
3: Exactement.
1: C'est très bon, ça. Eh bien, c'est parti. Ça sonne. C'est parti, donc on appelle des gens et donc tu veux faire un test de préservatif.
4: C'est ça. Ce matin, on est chez Didier.
1: Allez, on va chez Didier pour nos conseils pas chers.
5: Ouais.
1: Il a.
2: Ouais, bonjour.
5: Bonjour.
2: Ouais, bonjour, tu vas bien?
5: Bah oui, il faut bien.
2: Ouais, et ta femme?
5: Un peu tout, t'es médecin?
2: Bah non, mais en fait, je voudrais faire une expérience avec elle. J'ai acheté des préservatifs qui semblent défectueux. Et je voudrais les essayer avec ta femme plutôt qu'avec ma copine parce que je trouve qu'il y a moins de risques.
5: Ouais, c'est sûr, avec ta copine, n'importe comment, t'es pas à la hauteur, c'est pour ça.
2: Bah si, je suis à la hauteur, mais surtout avec ta femme, ça vous permettrait éventuellement, et si vraiment il y a un problème, d'avoir un gosse beau, ça changerait des autres.
5: Oh. Ouais, mais tu sais, ma femme, elle a recouvert d'ardoises, les crapauds, ils montent pas dessus.
2: Ah bah écoute, bah sinon j'essaye avec toi, et puis on voit ce que ça donne.
5: Ouais, c'est sûr, t'as raison, elle va te faire enculer.
2: Bah non, ça va être toi du coup.
5: T'en as pas marre d'être con?
2: Non mais je vais arriver dans 5 minutes là.
5: Ouais bah viens, bah justement, viens.
1: Voilà.
5: Ouais, bah j'aime bien.
2: Ouais, bah
5: si t'avais les couilles au cou, tu viendrais, mais là t'as de la gueule, t'es comme les brochets.
4: Les quoi?
1: Comme les brochets.
4: Les brochets.
2: Alors le truc qui a les couilles au cul, je pense que c'est toi qui vas les avoir du coup.
1: Non. Il est parti. Tu as que de la gueule, tu es comme les brochets. Alors ça, il faut m'expliquer.
3: Bon, non, j'ai pas compris.
4: C'est quoi hein?
1: Si vous avez compris, un brochet, c'est un poisson, ou alors c'est peut-être un nom de famille.
4: Ah, peut-être.
1: Ah, peut-être qu'ils sont
2: brochets. Non, les brochets, c'est ça, il y a une grosse bouche, les brochets.
1: Tu as que la gueule, t'es comme les brochets. Lui, il avait plein de punchlines qui déchirent.
4: Ma femme, c'est une ardoise, les crapauds.
2: Non, ma femme, elle est recouverte d'ardoises.
1: Pourquoi?
2: Et les crapauds, ils glissent dessus.
1: Super.
2: C'est quoi ces ardoises, des trucs qu'il y a sur les toits?
1: Bah dis super. Lui, il était très drôle. C'était Didier. Garde son numéro, on le rappellera.
2: Le mec, il nous a fait un one man show, quoi.
1: On le rappellera de ces prochains jours là.
4: Bravo à Didier en tout cas.
1: Et là, on appelle qui?
4: On appelle David.
1: Allez, on retente le coup avec David.
4: Allez, Dave.
1: Ouais, le sympathique Didier.
6: Oui, allô?
4: David.
2: Oui, bonjour monsieur, c'est David?
6: Non.
2: C'est qui?
6: Ah bah vous appelez, vous êtes objet. Ouais.
2: Yeah, Mike. Par contre, vous pouvez mettre vos dents, je vous entends mal.
6: Ouais. Allô?
2: Ah, ouais, vous avez mis vos dents, c'est bon? Ouais, là je vous entends mieux.
6: Ouais.
2: Bonjour.
6: Bonjour.
2: Ouais. Dites voir, j'ai un petit problème. J'ai acheté des préservatifs là et a priori ils sont défectueux. Est-ce que tu crois qu'il y aurait moyen que je les teste avec ta femme?
6: Ah bah vas-y, hein, y a pas de souci.
2: Oh. Ouais, bah comme je teste et puis on voit s'ils sont défectueux ou pas, quoi.
6: Ouais.
2: Et puis après moi je les testerai avec ma copine du coup, parce que s'ils sont bons, vu que j'ai pas envie de la mettre enceinte.
6: Les mêmes, en tout cas, hein.
2: Comment?
6: Prends les mêmes.
2: Ouais, bah je prends les mêmes de toute façon, parce que
6: ça sert à rien, hein.
2: J'ai vu sur internet qu'il y avait un petit souci avec ceux-là.
6: Ouais.
2: Donc comme ça je les teste avec ta femme, je préfère que ce soit elle qui fasse un gosse que moi, tu vois.
6: Ouais. Voilà. Toi tu vas avoir du mal, mais bon, elle peut-être oui.
2: Ouais, bah
6: toi,
2: écoute,
6: tu vas avoir du mal à en avoir un en tout cas.
2: Ouais, mais j'en veux pas moi de toute façon, hein.
6: Ouais.
2: Ouais. Et puis vu que les tiens ils sont pas très beaux, au moins t'en auras un beau dans le lot, quoi.
6: C'est le résultat qui compte, hein.
2: Ouais, c'est ça. Bah écoute, j'ai bien vu le résultat que t'as fait, c'est pas dément, quoi.
6: Ouais, non, mais moi je suis pas bon, je sais, mais toi t'es peut-être meilleur que moi.
2: Bah écoute, on va essayer. En tout cas, on verra, hein. C'est une chance sur deux, hein. Ils sont défectueux, ils sont pas défectueux, c'est tout bon, hein.
6: Voilà. Ou alors t'en mets 2, 3, 4 pour voir.
2: Écoute. Ouais, bah on fera ce qu'il faut de toute façon. Bon bah je suis là dans 10 minutes.
6: Ok, ça marche.
2: Vas-y, tu lui dis de se préparer à la belle.
6: Ouais, pas de soucis.
2: Ouais, allez. Qu'elle essaye de se faire belle, hein, parce que j'ai vu la tête qu'elle avait, je vais avoir du mal.
6: Si t'as la lumière, si m'as noyé, c'est bon, ça passe tout seul. Hein.
2: Ça passe. Ouais, toi, tu fais comme ça avec elle.
6: Ouais.
2: Ouais, mais je comprends. Bah, ouais. Vas-y, écoute, j'arrive.
6: Voilà. Ok, pas de soucis. A plus.
1: Eh bien, à plus.
2: Vas-y, bisous.
1: Et voilà, un test de préservatif ce matin.
2: C'est réussi.
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7: Il y a Maladie de Mauvais Joe à écouter tout de suite. Iggy Azalea avec Rita Ora également, comme promis, avec Black Widow. 6h42. Le jeu de la banque aussi avec Default et toute l'équipe. Hein. Default vous pose les questions. C'est 50€ par bonne réponse. Et juste après ça.
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1: C'est l'heure de faire péter la banque sur Skyrock. Vous allez pouvoir jouer avec nous et avec Teddy en ligne avec nous en direct du 59. Salut à toi Teddy.
2: Salut, salut l'équipe.
1: Salut, salut.
3: Salut. Salut. Salut.
1: Bienvenue sur Skyrock. Teddy, tu es un auditeur en or, Teddy.
2: Touchette.
1: Hein? Touchette.
4: Touchette, touchette aussi.
1: Ah bah, touchette également, Teddy.
3: Touchette à toi, Teddy.
1: Touchette. Et on a Marie également, une auditrice en or. Salut Marie.
5: Coucou tout le monde.
1: Coucou Marie.
3: Salut. Touchette à toi.
1: Coucou. Touchette. Tu es une auditrice en or, Marie, hein, c'est ça?
5: C'est ça, je vous écoute tous les matins.
1: Mais tu déchires, Marie, c'est bien. T'es dans le 95, bah,
5: oui.
1: Toi.
5: Oui, dans 95, à Deuil.
1: Très bien, à Deuil.
3: Deuil là-bas.
1: Toutes mes condoléances.
5: Deuil là-bas.
1: Condoléances, Marie. Faites-vous un petit bisou toutes les, tous les deux.
5: Bisous, Marie.
1: Donc on peut maintenant se battre comme des oufs. Et les auditeurs en or, c'est des questions que je vais vous poser. Des questions qui ont été posées à un panel de 100 personnes. Ça me rappelle une émission à la télé, ça je
3: pense. Ouais, un peu, ouais.
1: Bon, les auditeurs en or, c'est vous, des questions du quotidien. Vous répondez et celui qui a la top réponse ou qui est le plus proche de la top réponse gagne ses 50 euros. Teddy, Marie, vous êtes prêts?
5: Oui,
1: prêt. Vous êtes ready?
5: Yes.
1: Allez, on fait péter la banque de Skyrock ce matin. Teddy et Marie, première question. Quand vous êtes au lit, quelle est la dernière chose que vous faites avant de vous endormir?
5: Brosser les dents.
2: Mon téléphone.
1: Alors, brosser les dents pour Marie, regarder le téléphone pour Teddy. Eh bien, putain, les gens, ils sont beaucoup moins propres que toi, Marie.
4: Ah ouais.
1: Hein. Bah ouais. Bon, moi, je me brosse les dents et après, je regarde mon téléphone. C'est regarder son téléphone, Teddy. Bonne réponse.
3: C'est un
1: jour. Eh oui. Mais tu sais, sur les 5 top réponses, il n'y a pas brosser les dents. Les gens sont des crados. Regarder son téléphone en 1, éteindre la lumière. C'est vrai que c'est pas con. En 2, après, faire un bisou à son ou à sa chérie. En 4, mettre son réveil. Moi, je vérifie si mon réveil il est mis. Il est
4: moi
1: toujours
4: aussi.
1: Mis, mais je vérifie quand même. Et puis, en 5, il y a des gens qui auraient répondu fermer les yeux.
4: Bah, bon, c'est écoute, pas con.
3: C'est vrai, c'est, ouais, ouais.
1: Dernier truc que tu fais avant de dormir. Oui, c'est vrai.
3: Ouais, c'est pratique
1: yeux.
3: En plus.
1: 50 euros pour toi, Teddy. Attention, attention, deuxième question. Vous êtes prêts?
4: Oui.
5: Oui.
1: C'est quoi le moment, tiens, on était sur le téléphone il y a un instant, le moment où on ne peut pas répondre au téléphone, on est tous drogués du téléphone. Le moment où on ne répond pas au téléphone, c'est quoi?
5: Parce qu'on est au travail.
2: Quand on fait caca.
1: Ah. Parce qu'on est au travail et quand on fait caca. C'est deux réponses qui ont été données par les Français. La première réponse, c'est quand on dort.
4: Ah bah logique.
5: Ouais,
4: ah
5: ouais. C'est vrai, oui.
1: Eh oui, pas bête. La deuxième, c'est quand on conduit. Les Français sont civiques, c'est bien.
4: C'est bien.
1: La troisième bonne réponse, c'est quand on fait l'amour.
4: C'est mieux.
1: Mm-hmm. La quatrième bonne réponse, c'est quand on est aux toilettes. C'est pour toi, Teddy.
4: Ah, Teddy.
1: Et,
4: oh,
1: la, et, la, et la cinquième, oh là là, à une réponse près, Marie, c'était quand on est au travail.
3: Eh oui.
1: Ouais.
5: Ah, mince.
1: Et voilà.
3: Pas loin. C'est
4: un poil de
3: pas loin, pas loin.
1: Ça fait encore 50 euros pour
3: Teddy. 100 balles en tout pour Teddy, là.
1: Teddy est content. Et...
4: Allez, Marie.
1: Oh, c'est pas loin.
5: Oui, je vais essayer.
1: Allez, Marie. Est-ce que t'as déjà été t'as été victime d'infidélité, Marie?
5: Non.
1: Non. Ah, dommage. Non. Et toi, Teddy, t'as été cocu.
3: Ah, dommage, dommage, dommage.
1: Teddy, t'as été cocu, toi.
2: Je l'ai déjà été, ouais.
1: Bravo, Teddy, super. Désolé, Marie, mais ça va l'aider, Teddy.
3: On est fiers de toi.
1: Qu'est-ce qui peut vous laisser penser que votre conjoint ou votre conjointe est infidèle?
5: Parce qu'il est beaucoup sur son téléphone.
1: Parce qu'il est beaucoup sur son téléphone. Et Teddy?
2: Quand elle nous calcule de moins en moins.
1: Quand elle nous calcule de moins en moins.
4: Ah, j'aurais pas dit ça, moi.
1: Alors, les Français ont dit en 1 quand il ou elle rentre tard.
4: Ouais. Mmh.
1: Les horaires moins respectés. Des absences répétées en numéro 2. Des sorties fréquentes en 2. En 3, ah oui, une odeur ou un parfum inhabituel.
3: Mmh. Ah, un parfum de meuf, ouais.
1: Mmh. Et en 4, le téléphone, Marie. Tu
4: vois, ah, c'est génial,
1: bravo. Et en 5, eh ben, les Français font moins l'amour. Et,
4: ah,
1: ça,
4: ouais.
1: Et ça, ça veut souvent dire quelque chose. Alors, on va faire une autre question, la question ascenseur maintenant.
3: Allez.
1: Est-ce que vous avez un ascenseur, Teddy et Marie?
5: Oui.
2: Non.
1: Ah, Marie, il est pour toi le billet de
5: 50
1: euros.
5: On va essayer.
1: Alors, pour quelle raison peut-on prendre les escaliers au lieu de l'ascenseur?
2: Parce qu'on a la phobie.
1: Alors, phobie, ok, Marie.
5: Parce que l'ascenseur est en panne.
1: Alors,
3: c'est pas con ça.
1: Vous avez tous les deux des bonnes réponses. À la place numéro 1, c'est pour faire de l'exercice.
4: Ouais.
1: Ouais, je connais des gens, Sam par exemple, qui prend les escaliers, mais uniquement pour descendre.
3: Exactement, ouais, descendre, ouais.
1: Tu voulais prendre en montée les escaliers?
3: Ouais, non, 8 étages, non, non.
1: Si tu veux vraiment faire du
3: non,
1: sport.
3: Non, je le fais chez moi, parce qu'il n'y a que 2 étages, mais 8 étages à pied, c'est mort.
1: Pour quelle raison peut-on prendre des escaliers au lieu de l'ascenseur? Numéro 1, faire de l'exercice. Numéro 2, parce que l'ascenseur est en panne.
4: Ouais, ah, ouais, génial,
1: bravo, 50 euros de plus pour ton mari, on est à 100 balles.
3: Ouais.
1: 3, l'ascenseur est bondé. Ah oui, quand il y a plein de gens et tout, oui, moi j'aime pas.
4: T'as pas envie de rentrer, ouais.
1: Non. Après, bon, il y a trop d'attentes. Ça, c'est quand t'es dans des grands immeubles, t'attends. Au bout d'un moment, tu prends les escaliers. Et numéro 5, t'avais la réponse aussi, Teddy. C'était par peur, parce que tu flippes de l'ascenseur. Alors, on est à combien?
4: Bah, on est à 100 partout.
6: Ouais, égalité parfaite, 100 euros. 100 euros partout, ouais.
1: Mais vous êtes des génies. Bah, tous ouais. Les deux. Donc, Teddy, bah, ouais. Tu gagnes 100 euros. Marie, tu gagnes 100 euros.
3: Des vrais auditeurs en or, ceux-là.
1: Vous êtes.
5: C'est top.
1: Je vous nomme auditeur en or du morning de Skyrock. Bravo, bravo. Bravo à tous les deux.
5: Félicitations, c'est gentil. Merci, félicitations à toi aussi.
1: Et en plus, vous êtes sport tous les deux.
6: C'est allez, bien. Refaites-vous un bisou.
1: Allez, ouais. Encore un bisou.
6: Un bisou sur la bouche.
4: Vas-y,
1: des bisous.

0: Vous êtes tous les bienvenus, lundi matin, nouvelle semaine qui débute, l'été du morning de Difool. On termine l'émission tout de suite avec votre horoscope de l'amour. Et juste derrière, vous allez retrouver Maxime, le 9-12 de l'été, le son de Skyrock, du R&B, du Bad Bunny, du Mauvais Joe, également le 100% cash de Skyrock. Il y a de l'argent à gagner à tout moment de la journée, on vous en reparle dans quelques secondes. Et donc, votre puissance amoureuse sur une échelle de 0 à 5 avec 0 sur 5 en ce lundi 27 juillet. Pour les béliers, pour les sagittaires, alors patientez un petit peu avant de prendre une décision radicale. Les poissons et les gémeaux, vous avez 1 sur 5, alors ne vous arrêtez pas à la froideur d'une personne de votre entourage. Hein, ce n'est qu'une apparence et une carapace. Les verseaux et les taureaux, c'est 2 sur 5. Aujourd'hui, ça sera un petit peu les montagnes russes au niveau émotionnel, mais au moins, vous n'allez pas vous ennuyer. Les lions et les balances, 3 sur 5 avec votre fidélité exemplaire qui vous permettra de marquer des points. Les sagittaires, les lions et les balances, donc 3 sur 5. Les capricornes et les vierges, c'est 4 sur 5 de puissance amoureuse. Vous aurez un bon feeling avec les personnes qui vous entourent. Et on termine avec les scorpions et les cancers. Vous êtes plus séduisants et plus séduisantes que jamais. Et on vous le fera sentir, les scorpions et les cancers. 5 sur 5 de puissance amoureuse. Maxime,
1: impatient de voir cette journée avec un 5 sur 5, dis donc.
0: T'es refait là.
1: Ah bah refait, attends, on va voir si c'est vrai.
0: Bah on va voir. En tout cas, ce qui est vrai, c'est qu'on va refaire les comptes en banque. Vous envoyez cash au 7-20-20. Laura de Tarbes qui a pris 400 balles. Mehdi du Tarn, lui, a pris 800 euros. Donc bah ça continue hein, toute la journée. On crédite les comptes en banque et bien évidemment, Maxime, 15 000 balles.
1: 15 000 balles à gagner très bientôt dans le morning de Difool. Et puis on le sait, l'été, c'est là où ça fait le plus gros trou sur le compte hein, dans l'année. Hein. L'été et Noël, c'est là
0: vrai,
1: où
0: c'est vrai, Maxime.
1: Il manque
0: tu as raison.
1: D'argent, donc franchement, c'est le moment où jamais cash au 7-20-20.
0: Eh bah parfait, très très bien. On y va avec du son.
1: RN Boy, elle voulait.
0: Eh bah c'est parti.
1: Allons-y.

0: C'est Skyrock, bonne musique non-stop avec This is et Théodora. On écoutait Mélodrama. 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Et du très bon son aussi. Tous les numéros 1 sont là. Gambi, René K.O. Villa, Taiki avec Anime, c'est réanimé. Et Mélo décalé, le dernier Tiakola. C'est les 3 prochains sons qu'on écoute tout de suite. Et Cash au 720, vous repartez avec ça, écoutez.
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C'est Rapper & Be Non-Stop sur Skyrock avec le dernier Tia Cola. On écoutait Mélo Décalé. On enchaîne tout de suite avec du son Urban Music Non-Stop, Culture, Méli Mélo, Leto, Pineapple et Michael Jackson. Ça sera Billie Jean sur Sky.

Premier sur le rap, c'est Skyrock avec French Montana et Swae Lee du groupe Rech Rimmer. C'était Unforgettable. Unforgettable, ça veut dire inoubliable, et votre été peut être inoubliable. 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On vous donne de l'argent cet été et on vous passe du très bon son avec Nono, Nono la Grinta. C'est juste avant 10h du matin.

0: 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On passe du très très bon son tout l'été. 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

T'as même pas là avec Jenny sur Skyrock. On écoutait Dracula à l'instant sur Sky. Il est bientôt 10h du matin et on a un été de folie. 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Tous les numéros 1 sont là. Rap R&B non-stop, on écoute PLK tout de suite pour ouvrir cette nouvelle heure de son. Voici Pocahontas, Naika One Track Mind, c'est juste après. Puis Aya Nakamura avec la rafleuse, c'est Sexy Nana sur Sky.

0: jingles et des virements mystères. 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Et on écoute du très bon son avec Nono La Grinta, Love You, avec Bad Bunny, Nueva Yol et Bilouki. Bilouki, c'est full tout de suite. Écoutez ce qu'on vous offre cet été là, c'est une folie.
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Les deux Toulousains, les deux Frangins que vous avez découvert sur Skyrock, Big Flo et Oli, la tournée séquence est à partir du 2 octobre dans toute la France, ça démarre à Poitiers. 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Gims, showman aussi, hein, lui, hein, dans un autre style. Soleil tout de suite.

Bonicia, on écoutait Toco Toco à l'instant sur Sky. On va écouter le numéro 1 des ventes en France. C'était hier, hein, on a découvert ça dans le Hit Skyrock, les 25 titres qui cartonnent le plus tous les dimanches. Entre 10h et midi, Paume Mauvais Joe a conservé sa position numéro 1.

0: Et les dédicaces, ça arrive, vous pourrez passer tous vos messages que vous voulez là, entre midi et 16h.
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0: C'est Skyrock premier sur le rap avec le belge Damso, c'était Feu de Bois. Il est 11h59 et c'est bientôt l'heure des dédicaces. Mehdi est prêt, il est là pour récupérer tous vos messages et les lire à l'antenne.
1: Exactement, comme tous les jours entre midi et 16h. Maxime va revenir à toi demain matin.
0: Et ouais, demain et toute la semaine entre 9h et midi avec du très bon son et peut-être de l'argent à gagner là.
1: Ah bah peut-être même, c'est sûr.
0: Bah oui.
1: Et oui, des thunes, du cash à gagner tout au long de la journée. Pour ça, vous envoyez cash par SMS au 72020 et on vous appelle en direct à tout moment pour vous offrir de l'argent. Maxime, à demain.
0: Ouais, à demain.
1: Allez, bon début de semaine, bon lundi, à l'écoute de Skyrock en ce 27 juillet aujourd'hui, sur votre jeu de vacances, dans les voitures, au boulot, un peu partout. On est là avec plein de bons soins, avec vos messages aussi, les dédicaces que vous envoyez avec l'appli Skyrock FM. Vous cliquez sur balance ton message en direct, on vous attend dès maintenant. Il y a le téléphone aussi, hein, on décroche, hein, je vous rappelle tous les jours, 01 53 40 30 20, 01 53 40 30 20. Et pour le son, on écoute R'n Boy, elle voulait là maintenant enchaîner à Michael Jackson, Billie Jean et puis Rambo Goyard aussi à écouter avec BMS sur Skyrock. Il est midi et à midi c'est Mehdi.

0: Gradure, c'était bon ça, classique de Sky. Ne reviens pas là à l'instant. Et la suite du son, c'est avec Sexy Nana. Aena Kamura avec la rafleuse. Naika aussi, One Track Mind. Et puis Gambi aussi de retour avec un nouveau son. Enfin, un nouveau son qu'on vous joue là déjà depuis quelques mois. Mais c'est son dernier son, René Kaovila. À écouter sur Skyrock avec vos messages aussi. Les dédicaces que vous laissez avec l'appli Skyrock FM. Vous cliquez sur Balance ton message en direct avec Enzo. Depuis la Meuse, il fait une dédicace pour ses collègues Dimitri et Anastasia et tous ceux qui taffent à la pizzeria. Pizza Délice. Et puis Inès qui nous dit depuis la Gironde. D'ailleurs, force à vous la Gironde, hein. C'est pas des moments faciles en ce moment que vous vivez. Pour ceux qui habitent en Gironde, pour tous les vacanciers également. Une grosse pensée à tous les pompiers d'ailleurs. Justement, Inès fait une dédicace pour tous les collègues pompiers, Arthur Hakim. Grosse force à tous les pompiers et aux bénévoles de Gironde qui font un travail exceptionnel. On ne peut que être d'accord avec ce message. L'appli Skyrock FM, vous cliquez sur Balance ton message en direct. Et puis les cadeaux aussi. Avec le 100% cash de l'été. 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

0: Mais sur le rap toute la journée avec Favé, on va l'écouter Urus là à l'instant. Et la suite du son, c'est avec Tiako là. Nouveau son de Tiako, Mélo décalé à venir. Avant 13h avec Shakira aussi, la musique de la Coupe du Monde, Shakira avec Burna Boy pour Die Die sur Skyrock. Et puis vos messages aussi, les dédicaces que vous laissez avec l'appli Skyrock FM. Vous cliquez sur Balance ton message en direct pour dédicacer les potes, les collègues de taf, qui vous voulez, la famille et les anniversaires aussi avec Julie depuis 3 dans l'aube. Julie qui fait une dédicace pour sa meilleure pote qui s'appelle Andrea, 26 ans aujourd'hui. Bon anniversaire Andrea à l'écoute de Skyrock. Et puis bon anniversaire bien sûr si vous êtes né un 27 juillet à l'écoute de Sky.
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Shakira avec Burna Boy. On va l'écouter Die Die sur Skyrock. Il est quasiment 13h. Bon après-midi, bon début de semaine, bon lundi. À l'écoute de Skyrock avec le son Urban Music non-stop toute la journée. Et du cash aussi à gagner. Il y a plein de thunes là en ce moment. 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Cash à envoyer par SMS au 72020. Et on vous appelle en direct à tout moment pour vous offrir de l'argent. La suite du son avec Mauvais Joe, un des artistes, même peut-être l'artiste rap français de cet été. Mauvais Joe à écouter avec Maladie. On écoutera Michael Jackson juste après avec Beat It. Nono La Grinta aussi, Love You. Et le son de Taiki en nouveauté avec Anime pour réanimer sur Skyrock.

0: Jaja et Dina sur Skyrock, et ça c'est deux gars qu'il faut voir sur scène absolument, franchement c'est très très fort sur scène, et d'ailleurs ils seront en tournée avec Skyrock à la rentrée, on va écouter leur nouveau son qui s'appelle À tes côtés. Nuno La Grinta avec Love You pour la suite du son. Michael aussi, Michael Jackson, Billy t'as écouté, Gims avec Soleil et puis Bad Bunny aussi avec Noé Bayol sur Skyrock avec les dédicaces que vous laissez sur l'appli Skyrock FM. Vous cliquez sur balance ton message en direct et puis vous pouvez nous appeler aussi au 01 53 40 30 20. On décroche tous les jours entre midi et 16h, même pendant l'été. 01 53 40 30 20 avec Ophélie depuis Issoire dans le Puy-de-Dôme qui fait une dédicace pour Enzo et tous les terminales du lycée Murat à Issoire. Ça pense à son lycée, même pendant les vacances. Et puis Magali depuis Auxerre dédicace ses collègues Noah et Maxence, on charbonne ensemble au supermarché Leclerc à Auxerre, force pour la journée. Je vous souhaite bon courage, mais on est là avec plein de bons sons sur Skyrock et puis plein de cash aussi. Écoutez ça.
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0: Le son de Bad Bunny, on va l'écouter Noé Bayol à l'instant sur Skyrock Air & Boy. Pour la suite du son, il sera au Golden Coast Festival, le plus grand festival de rap en France avec Skyrock qui aura lieu à Dijon à la fin du mois d'août sur 3 jours en plus, 28, 29 et 30 août. Air & Boy à écouter avec Mon Bébé, Time Impala avec Jenny juste après, pour le remix de Dracula et puis Bilouki aussi arrive avec Full sur Sky.
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0: aussi bon, ce son de Orelsan dans Classique. On va l'écouter, La Quête, à l'instant sur Skyrock. Premier sur le rap toute la journée, premier sur vos messages aussi, les dédicaces tous les jours. Entre midi et 16h, les dernières pour aujourd'hui lundi, on vous attend avec l'appli Skyrock FM. Vous cliquez sur Balance ton message en direct, et puis à partir de 16h, c'est le 16-21, le 16-21, vous allez retrouver avec Amric, avec du cash aussi, je vous rappelle, toute la journée, tous les jours là, en ce moment. Vous envoyez cash par SMS au 7-20-20, et on vous appelle en direct pour vous offrir des thunes, de l'argent, du cash à gagner. Cash par SMS au 7-20-20, et pour la suite du son, on va écouter Gambi avec René Kaovila. Et les deux Toulousains entendent les Skyrock à la rentrée avec Skyrock. C'est Big Flo Oli qui arrive avec Picasso sur Sky.
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0: va être bon ça au Stade de France. Les 4 et 5 septembre prochains, PLK en concert Skyrock au Stade de France, mais pas que. Il sera en tournée après, partout en France. Parce que le Stade de France c'est bien, mais il y a aussi toutes les autres villes de France. Et PLK, on écoutait là en classique avec Attentat. Il est quasiment 16h, Aymeric, salut, comment ça va?
1: Salut Mehdi, en forme, prêt pour attaquer une nouvelle semaine. 16-21 de l'été, ça commence avec Leto qui arrive aussi Mehdi.
0: Ah ça c'est très bon ça, oui. Pineapple c'est ça?
1: Pineapple.
0: Yes, et puis les dédicaces qui se terminent, il y a Timal92 qui nous dit nouvelle semaine en votre compagnie. La team, merci de balancer des sons de dingue, mon trajet est plus agréable. Courage si vous êtes dans les voitures, alors ça dépend, si vous bossez, courage. Si vous allez direction les vacances, voilà.
1: C'est bien, ouais.
0: Bah, c'est
1: pas pareil,
0: c'est
1: pas besoin de courage.
0: Et bah voilà, ce sera la dernière dédicace puisqu'il est 16h pile.
1: Vas-y, Mehdi, retour demain.
0: À demain midi.
1: Bah ouais, 16h tout pile, c'est parti pour le 16-21 des vacances. J'espère que vous avez passé un bon week-end. J'espère que vous commencez bien les vacances également pour certains. Dans tous les cas, ça se passe sur Skyrock avec le 100% cash de l'été qui est de retour. C'est-à-dire que depuis ce week-end, on vous offre tous les jours de la thune. Pourquoi pas avant 21h, restez à l'écoute de Skyrock. Naika pour le son R&Boy. Et premier son du 16-21, c'est Leto. On part avec Pineapple sur Skyrock. Let's go.

Boy sur Skyrock avec Elle Voulait. On va bouger sur le son du Triangle des Bermudes aussi avec Aya Nakamura, mais juste avant, Champagne quoi. Anime avec Meryl, La Connexion sur Skyrock, la radio des numéros 1.

0: Triangle des Bermudes sur Skyrock. Franchement, l'été 2026, il est totalement chopé par le Triangle des Bermudes avec Mauvais Joe aussi, puisqu'il fait partie de Triangle des Bermudes. On va les écouter là avec Balek, le son avec Ayana Kamura sur Skyrock. On termine cette journée ensemble. On va balancer du pilé pour la suite avec Mauvais Joe. Il arrive, Mauvais Joe. Il y aura aussi Tiakola. Ça, c'est fort. Mélo décalé. On n'a pas fini de bouger dessus. Mélo décalé, c'est calé sur Skyrock. Et culture avec Méli Mélo.
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Le retour d'Arena Grande à l'instant sur Skyrock. Hey, Dada Made You Love Me. PLK va faire deux stades de France à la rentrée. Une grosse tournée Skyrock également. Et puis il est déjà ici sur sa radio. Pocahontas, PLK et Bruno Mars juste après. Oui.

En plein quart de vacances, le son de Skyrock à fond, là c'était Bello et Dallas. Même si vous bougez pendant les vacances, l'application peut rester connectée, l'application Skyrock, vous la téléchargez, c'est gratuit, comme ça on vous suit partout, on vous accompagne pendant les vacances. Michael Jackson pour le son, c'est Billy Dean sur Skyrock et derrière Rambo Goyard avec By My Side.

0: 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Il est 16h48 en plein cœur de l'été et sachez que dans moins de 2 heures, le 100% cash de l'été va tomber sur Skyrock. Voilà, maintenant vous le savez. Donc préparez-vous et surtout envoyez le mot cash par SMS CASH au 72020 et dans moins de 2 heures, je vous offre de la thune. Pas mal ça, hein? Ça tombe 12 heures sur Skyrock. Pour le son, Ayana Kamoura, la rafleuse, Sexy Nana. Il y aura aussi Nono, la Grinta.
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fou Busta Rhymes à l'instant avec Maria Carey, évidemment Stagno What You Want sur Skyrock. Il est 17h02, bienvenue si vous arrivez à l'instant sur Skyrock et vous pouvez vous dire bah c'est les vacances, c'est mort, il n'y a pas de cadeau à gagner, bah loin de là, sur Skyrock on va vous lâcher du cash et ça va tomber avant 19h, ok? Donc là dans 1h45 on fait le tirage au sort et on va vous offrir pourquoi pas 500 balles, 600 balles, 700, 800 euros, on va voir ce qui tombe. Ça tombe tous les jours depuis samedi, c'est le grand retour du 100% cash de l'été. Mode d'emploi pour s'inscrire, vous envoyez le mot cash par SMS au 72020. J'ai tellement hâte de faire le tirage au sort, d'ici là ça repart pour une nouvelle de son. Bad Bunny, Mauvais Joe, Maladie, Nono La Grinta maintenant.

0: tous les sons de l'été, ils sont sur Skyrock. Été 2026 à fond avec Maladie. Là, c'était Mauvais Joe sur Skyrock. Nike Art, dès maintenant One Track Mind. Et juste après, ce sera Bilouki pour Fool sur la radio des numéros 1, Skyrock.
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0: Lilou qui est full sur Skyrock. Quand on vous dit que le 100% cash de l'été peut tomber à tout moment, on vous ment pas, hein. J'ai moi-même appris il y a une demi-heure que j'allais vous offrir de la tuile, là, donc ça va tomber dans 1h30 maintenant, ouais, 17h17. C'est à 18h45 qu'aura lieu le tirage au sort. C'est-à-dire que je vais appeler un auditeur de Skyrock, une auditrice, comme ça, en plein cœur des vacances, pour lui annoncer qu'il gagne de la thune. 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Pendant qu'on écoute Gims avec Soleil sur Skyrock, il y aura DC Théodora aussi dans pas longtemps avec Mélodrama.
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Le son resté le plus longtemps numéro 1 des ventes en France dans l'histoire. D'ici Théodora avec Mélodrama sur Skyrock. Il est 17h30. Vous venez peut-être d'arriver sur Skyrock, mais vous tombez plutôt bien puisqu'il y a du cash qui va tomber là. Ouais, dans une heure on fait le tirage au sort et c'est vous, je l'espère, qui allez gagner peut-être 500 euros, peut-être plus sur l'antenne. On verra ce qui va tomber. En tous les cas, vous envoyez le mot cash pour vous inscrire par SMS cash au 720. D'ici là, les numéros 1 comme Gambi et les nouveautés comme Soprano. Très fort le nouveau Soprano, s'appelle DJ sur Skyrock.

0: Jaja Dinoz à l'instant sur Skyrock, à tes côtés, 17h46, c'est Skyrock que vous écoutez. Et dans moins d'une heure, puisque ça sera à précisément 18h45, on est premier sur la précision à Skyrock, et ben on va vous offrir de la thune, de l'argent. C'est le 100% cash de l'été qui peut tomber à tout moment. 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Dans moins d'une heure, on vous récompense en direct sur Skyrock. RN Boy, nous de la Grinta à suivre. Il y aura aussi ce classique. Ai-je besoin de préciser qu'il s'agit des Black Eyed Peas? Bon, je l'ai fait. I got a feeling, c'est avant 17h.
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des Black Eyed Peas sur Skyrock, c'était I Got a Feeling. En plus, c'est produit par un Français. Je vous rappelle que c'est David Guetta. Aux manettes, I Got a Feeling, à l'instant, Will.i.am, Fergie, Apple, Tabou, les Black Eyed Peas Prime. Là, il est 18h. Vous êtes sur la radio des numéros 1 et on approche du tirage au sort. Le tirage au sort pour gagner de l'argent, puisque dans 45 minutes, eh ben, on va faire le virement sur votre compte en banque directement. Un virement de 500 euros peut-être. Ah, j'en saurai plus dans quelques minutes. Restez à l'écoute. En tout cas, on vous offre de la thune et pour gagner, vous envoyez le mot cash pour vous inscrire. C-A-S-H au 7-20-20. Ça tombe dans pas très longtemps. PLK, Big Feu, Oli, et puis on repart avec Eletto pour démarrer leur Cépinapple.

Ok, premier sur PLK, deux stades de France à la rentrée. La grosse tournée Skyrock aussi partout en France. Beau gosse, PLK, on va l'écouter à l'instant avec Pocahontas. 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Tentez votre chance, vous envoyez le mot cash par SMS, cash au 720. Enfin, voici Teddy Swims.

0: tout l'été, Gims, Mauvais Joe. Ah, c'était sûr que ça allait faire des dégâts, ça. Gims et Mauvais Joe ensemble, on va d'écouter Vive la Monnaie sur Skyrock, le titre qui porte bien son nom pour vous parler de la thune qui va tomber, puisqu'on vous offre du cash, même pendant les vacances, hein. Je sais que les autres radios, c'est mort. Eh ben, nous ici, on est en direct, en vivant, et dans moins d'une demi-heure, c'est 500 euros que je vais vous offrir. 500 euros, je fais le virement sur votre compte en banque. Vous êtes prêts ou pas? Qui veut gagner 500 balles? Vous envoyez vite le mot cash pour vous inscrire. Il vous reste 30 minutes avant le tirage au sort. Cash, C-A-S-H, au 7-20-20. Pendant que vous jouez, Sexy Nana débarque. Aya Nakamura, la rafleuse. Il y aura aussi Shakira, le son du mondial. Shakira, Burna Boy.
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C'est Tiakola. Et c'est la mélodie décalée sur Skyrock. On bouge dessus tout l'été. Dans moins d'un quart d'heure, je vais vous appeler en direct. Donc ouais, celles et ceux qui sont inscrits, gardez bien votre téléphone près de vous, car ça va peut-être sonner avec 500€ à la clé. Ouais, c'est 500€ qui vont tomber dans le 100% cash de l'été. 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Après, il n'y a plus qu'à croiser les doigts. Voici MJ sur Skyrock. Billie Jean, quoi.

des numéros 1. La radio du CAF aussi, là. Il y a 500 euros qui vont tomber dans un instant. Quoi? 500 balles? Ouais, c'est peut-être pour vous, là, en train d'écouter la radio. Je vous laisse 10 minutes pour envoyer le mot CASH par SMS au 720 en direct sur l'Espagne. Rosalia, Despecha sur Skyrock.

C'est Skyrock, attention je vais mettre un petit coup de pression, mais ça c'est un coup de pression sympa, on est en plein cœur de l'été. Dans 5 minutes c'est le tirage au sort, donc il vous reste 5 minutes, je viens de voir un message qui dit je veux du cash, mais il y en a qui va tomber là, 500 euros, on va faire le virement vers votre compte en banque, je vous laisse 5 minutes pour envoyer le mot cash par SMS au 720, et après j'appelle l'un ou l'une d'entre vous en direct, c'est juste après la rafleuse, Argent Sale et Ariana Grande sur Skyrock.

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0: C'était Booba sur Skyrock, ce classique avec DKR. On va envoyer du pilé avant 19h, mauvais Joe. Il y aura aussi un classique de Destiny Child, mais juste avant, c'est l'heure. C'est carrément l'heure.
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0: Depuis tout à l'heure, vous êtes très nombreux et nombreuses à vouloir du cash, de la thune, car on vous offre de l'argent en plein cœur des vacances sur Skyrock. Eh ben, c'est parti pour le tirage au sort. On appelle quelqu'un en direct parmi ceux qui ont envoyé cash au 720, sinon ça marche pas. Ça va sonner quelque part en France.
2: Allô ?
0: Allô, allô, t'es en direct sur Skyrock ?
2: Salut !
0: Salut, comment tu t'appelles ?
2: Je m'appelle Ophélie.
0: Ophélie, ben bienvenue sur Skyrock, déjà.
2: Merci.
0: Tu vis où, toi ?
2: À Bordeaux.
0: Ok, donc t'es
2: à
0: pas
2: loin. À proximité de Bordeaux.
0: Ok, donc t'es pas très loin de là où ça brûle. Donc courage, Ophélie, j'espère que t'es pas concernée.
2: Merci.
0: Directement. Est-ce que t'es prête pour la thune ou pas, Ophélie ? Écoute bien.
2: Ben oui, je suis prête.
1: 500 euros.
0: Je te fais le virement de 500 euros sur ton compte en banque, Ophélie.
2: Ah, trop bien, merci.
0: Qu'est-ce que tu vas faire
2: merci
0: avec
2: profiter des vacances.
0: Voilà, très bien ça. Eh ben, je suis très heureux de t'envoyer les 500 euros à la maison. Bravo d'avoir participé, Ophélie. Et puis voilà,
2: merci
0: quoi. Profite bien de l'été. Gros bisous en Gironde.
2: Merci,
0: et du coup, j'envoie via toi plein de courage à ceux qui sont concernés directement par les maisons qui ont brûlé, les pompiers qui sont sur place, les forces de l'ordre. On compte sur vous. Voilà, gros bisous, Ophélie.
2: Merci beaucoup, c'est gentil.
0: Ciao, ciao. Allez, c'est parti pour piler, mauvais Joe. Et à tout moment, du cash sur Skyrock.
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Je sais pas si on se rend compte de la dinguerie. Destiny's Child, le groupe de Beyoncé. Beyoncé qui est quand même venu poser dans les studios de Skyrock avec cette version Skyrock exclusive. Ce que vous venez d'entendre, c'est uniquement sur Skyrock. Destiny's Child, Skyrock remix avec la voix de Stormy Bugsy aussi. Say My Name sur Skyrock, il est 19h01, bravo à Ophélie qui est dans le 33 et qui a gratté 500 € il y a moins d'un quart d'heure en direct sur Skyrock. C'est le 100% cash de l'été. Si vous l'avez pas eu cette fois-ci, j'espère que ça va retomber pour vous. Ça continue tout le mois d'août. Et encore, on n'est pas en août, donc c'est tout l'été, quoi. Ça continue, on est reparti pour une nouvelle heure de son. Gambier, René Kaovila, et derrière Tame Impala, Jenny, ce sera Dracula.

0: Bon, je rappelle, t'as 16 ans,
1: non, on n'est
0: pas
1: obligé de niquer
0: dans tous les sens non plus, mais bon, pourquoi pas. Hein.
2: Et tu te branlais après la séparation?
1: Ah. Ouais.
2: Ah, ça fonctionnait.
0: Et donc,
2: c'est au bout d'un mois que ça.
0: Et donc, ça fait combien de temps là que tu t'es pas branlé? C'est vrai que c'est inquiétant.
1: Pas, un mois, c'est un peu plus d'un mois.
3: Bah, si mais là, tu bandes pas en nous parlant.
1: Non, pas trop là, je t'avoue que.
0: Allô, c'est Cédric, c'est dommage.
2: T'as essayé de regarder un film de cul, par exemple?
1: Ouais, et ben, tu vois, je bande et tout, mais.
0: T'es excité, quoi.
4: Ah ouais.
1: Un peu au début, mais dès que ça commence un peu à durer, flemme.
0: Ouais,
1: j'ai plus envie du tout.
0: En fait, t'as pas trop de libido ces temps-ci. La libido, c'est le truc qui vous. C'est le truc qui donne envie de baiser, quoi. Enfin,
4: c'est l'excitation.
0: L'excitation,
2: c'est une question qu'on n'a pas posée.
0: Est-ce que tu as une grosse queue?
2: Non, rien à voir.
4: Très bonne question.
0: Mais
2: faisais l'amour avec ta chérie?
0: Ou pas?
1: Ouais, je l'ai fait une fois, c'est tout.
0: D'accord.
4: Ah, une fois.
2: Parce qu'on n'avait pas posé la question.
0: Oui, c'est vrai, on ne sait pas si t'es vierge ou pas. Dans ta vie, t'as fait l'amour une fois ou t'as fait l'amour plus que ça?
1: Non, je l'ai fait une fois.
0: Une fois avec elle.
2: Et alors, c'était bien?
1: Ouais, ça va.
0: Ouais, c'est après ça qu'elle t'a largué.
1: C'est la première fois, après, c'est pas.
2: Ouais.
0: C'est pas juste après ça qu'elle t'a largué au moins?
1: Non.
2: Ah, ouais, parce que ça aurait pu te traumatiser.
0: Ah, oui, mais ça peut traumatiser. Ouais, t'imagines, tu fais l'amour pour la première fois, tu te fais larguer, bon après. Va t'étonner de.
2: Pas génial.
0: Tu culpabilises, après tu bandes, t'es culpabilisé. Si ça vous est déjà arrivé, vous nous dites, 01 53 40 30 20, ça c'est pour nous appeler. Vous avez l'appli Skyrock, le 41 759 et le skyrock.fm. Oui, on va interviewer Guigui dans un instant, qui, comme le nous rappelle Gold d'ailleurs, est le spécialiste de la branlette. Demandez à Guigui. Il doit forcément avoir une solution.
4: Je réfléchis, mais.
0: Et puis on m'est
4: jamais arrivé.
0: Et on mettra les messages que vous nous laissez. Là, regardez, il y a la rue.
4: Merci de ton aide, Guigui.
0: La rue, merci, Guigui.
4: C'est vrai que là,
0: tu pourras mettre un jour dans ton CV, j'ai fait Skyrock, animateur, spécialiste de la branlette.
4: Ouais, c'est ça, oui, exactement.
0: Tu pourras dire.
4: Quel beau métier.
0: Il y a la rue qui nous disait, c'est pas la fatigue, ça peut être la vieillesse. Ah ouais. Quoi, la vieillesse?
4: Mais je crois qu'il parlait de toi.
0: Moi, je bande très bien, moi.
4: Il parlait de toi, c'était rapport à tout à l'heure.
0: Je bande très bien.
5: Je sais pas.
0: Bon, on va reparler de ça. Si ça vous est déjà arrivé d'avoir un petite panne de libido, les gars, d'abord, hein, pour toi, Clément, mais aussi les filles, hein, vous pouvez nous dire. Vous nous laissez vos messages et puis vous réagissez par rapport à Mylène, sa fille veut devenir influenceuse. Comment vous faites? Vous êtes plutôt tolérant d'après les messages que j'ai vus là depuis tout à l'heure là. Ah, c'est vrai qu'on t'a pas demandé. Il y a Hakim là qui nous demande. Vous voulez pas demander combien il se branlait avant là? C'était combien de fois par jour, Clément, pour savoir de combien t'es passé à zéro
1: par semaine? On va dire.
0: Pas par jour, par semaine.
1: Par semaine, on va dire, peut-être 5-6 fois.
0: Bon, pratiquement une fois par jour, et là t'es passé à zéro depuis un mois. Un mois et demi, voilà. Bon,
1: allez. J'ai pris un kilo carrément.
0: Ah, tu grossis quand tu te branles? Ah ouais,
2: tu fais plus de sport.
0: T'arrêtes de faire du sport, c'est terrible ça.
1: Ah non, par contre, boost de sport, c'est une dinguerie ça.
0: Oui, mais faut arrêter de bouffer alors, hein, si t'as pris un kilo. À moins que ce soit un kilo de muscle. Bon.
5: Un peu comme toi, Difool, tu es tellement musclé.
0: Tu trouves?
5: C'est incroyable.
0: Ah oui.
2: Ah bah, tu m'étonnes.
0: Bon, vous pouvez réagir. Vous avez la parole tous les soirs sur Skyrock. C'est Radio Libre. Radio Libre avec Léa. Et oui, on aide les garçons, on aide les filles. Tout le monde réagit. Oui. Et Léa, qui a des trucs à nous dire. Qui a 18 ans, Léa. T'as 18 ans et t'es à Grenoble, toi. Salut, Léa.
6: Salut.
0: Comment ça va, Léa?
6: Ça va.
0: Toi, tu vas peut-être foutre le bordel dans tout Grenoble. Tu vas nous expliquer pourquoi, Léa. Alors, dis-nous tout. Qu'est-ce qui t'arrive?
6: J'ai crush sur un gars, mais déjà en couple.
0: Voilà, donc toi, tu es en kiff sur un mec. Le mec est en couple.
2: Ça tombe mal.
0: Depuis combien de temps il est en couple, le gars?
6: 5 ans, je crois.
0: En plus, c'est une histoire sérieuse.
2: Mais il y a avec.
0: Il y a des gens, je sais pas si t'es comme ça, Léa, mais il y a des gens qui sont excités par les gens qui sont déjà pris. Je sais pas, dites-nous les gars, si vous êtes excités par une meuf qui est prise, elle serait pas en couple, par exemple, ça vous exciterait moins, et les filles pareil.
2: Ouais,
0: si vous êtes comme Léa, vous pouvez réagir, vous pouvez nous appeler, nous laisser vos messages, n'hésitez pas.
2: Ouais, mais tu le sais pas forcément. Personne n'est en couple.
0: Non, mais là, je parle de ceux qui le savent, ils kiffent de sortir avec quelqu'un en couple. J'ai remarqué aussi qu'en couple, quand on était en couple,
2: on est beaucoup plus attirant.
0: Ouais, on doit déclencher des trucs, on doit être.
5: Bah oui, mais c'est sûr.
2: Mais c'est vrai parce que t'es mieux.
0: On est plus attirant, oui, je sais pas.
5: J'ai pas remarqué des masses, moi, tu vois. Peut-être dû à ma prise de poids.
2: Merde,
5: je
2: sais pas.
0: Mais non, Romano, c'est pas
5: si, si, non, mais je sais pas.
0: Parce que je suis tellement fidèle, tu ne t'en rends pas compte quand les filles kiffent sur toi.
5: Oui, sans doute.
0: Non, mais on va dire ça.
5: Non, mais.
4: Quand tu es en couple, t'attires l'attention, tu vois, t'es curieux en fait. Par exemple, quand tu vas dans un magasin de fringues, je sais pas, tu vas chercher une veste, tu vas voir un mec qui est en train de regarder une veste. T'sais, ton regard, il va être attiré, tu vas dire, tiens, je vais quand même regarder la veste qui regarde le mec, tu vois. Et donc, c'est pareil, quand t'es déjà en couple, en fait, t'attires l'attention des.

0: des autres meufs qui se disent ah lui il est en couple, enfin tu vois c'est
1: ouais, je vois
0: on
1: ce
0: remarque
1: que tu veux
0: plus
1: dire,
0: en
2: ouais.
0: fait
2: ah ouais,
0: voilà.
2: comme, je vois ouais, comme quand tout le monde tourne
1: c'est comme quand il y a une queue devant un magasin forcément il y a d'autres
3: gens monde attire le monde le monde attire le monde dit dans le commerce
1: ouais.
3: c'est à dire qu'il y aura t'auras toujours plus tendance à aller dans un resto il y a déjà du monde qu'un resto il y a aucune table de prise.
2: C'est pour ça qu'ils te mettent souvent sur le tu sais quand il y a des vitrines ils te mettent souvent devant comme ça ça fait plus
3: mais il y avait des restos à Paris les gens moches ils les mettaient au fond
1: oui
2: c'est vrai
3: non mais si
1: d'ailleurs
3: ils se sont fait choper
1: ah ouais
3: bah oui parce que c'est t'as pas le droit, c'est de la discrimination.
2: Mais à la télé, ils faisaient ça aussi. Hein,
0: ah putain, ouais, bah moi j'ai fait ça de ouf, moi. Parce que moi j'étais en stage.
1: Guigui, on le foutait tout le temps au fond quand
3: Guigui, on le mettait dans les coulisses. Tiens, tu vas regarder sur l'écran de télé.
0: Dans les toilettes, j'allais dire. Non, parce que ouais, j'avais fait un stage pour une boîte qui en gros organise et met en place les publics dans les plateaux de télé.
1: Ah, ouais.
0: Et les consignes, c'était très clair. Hein, c'était vraiment. Putain, c'est horrible. Hein, vraiment, c'était horrible.
2: Bah, ouais,
0: c'est
2: ouais,
0: vraiment les moins beaux, tu les mets au fond. Les vieux, pareil et tout. C'était vraiment les consignes, quoi.
1: Ou le vieux, là. Ouais, ouais. Faut le voir si jamais s'il clappe en direct.
0: C'était horrible parce qu'en plus, t'avais des habitués, des mecs qui venaient toutes les semaines. Ils disaient, bah attendez, moi je suis là toutes les semaines et à chaque fois vous me mettez au fond alors qu'il y a
3: Parce que vous êtes moche, monsieur. déjà, soyez content que vous mettez quand même sur le plateau.
0: Non, mais tu vois, c'est horrible. C'est horrible. Comment tu vas expliquer ça? Tu vois, c'est compliqué.
1: Non, mais tu peux pas dire.
3: Non, mais en plus, en soi, c'est illégal. Hein.
0: En plus, ouais.
1: C'est de la discrimination.
3: Ah, bien sûr.
0: Hein. Bah, c'est vrai que quand tu regardes par exemple le Canal Football Club, tu vois, derrière, c'est souvent des bonasses qui sont dans l'axe de la caméra.
3: Ouais, celles-là sont payées pour le.
1: À l'époque, c'était. Elle avait été repérée là, Kelly Vedovelli.
2: Ouais, tout à fait pour faire Bella.
1: L'équipe de Bella.
3: Elle était derrière le Canal Football Club.
1: Ouais, c'est ça, derrière Hervé Matou.
2: Ouais, elle avait été repérée comme ça.
1: D'accord. Ok. Bon, et toi, Léa, ce mec, tu savais, bon, tu sais qu'il est en couple, évidemment. Tu le connais depuis longtemps. Comment ça se passe entre vous? C'est quoi l'histoire?
4: Bah, on est assez proches et ça fait des ans qu'on se connaît.
1: Vous connaissez d'où? Du bahut?
4: Non, d'un autre. Autre truc, mais genre, je veux pas dire pour pas qu'il crame.
0: Ah, ouais, genre un club, une association, quoi.
1: Déjà que ça peut être le bordel.
2: Ouais, mais tu l'as rencontré en vrai, ouais.
1: Mais il y a des signes qui montrent que toi, bon, toi t'es intéressé à lui, mais il y a des signes qui montrent que lui, il est intéressé par toi ou pas du tout?
4: Bah, les messages.
1: Les messages. Ah, il t'envoie des messages?
4: Oui.
3: Mais il t'envoie quoi, par exemple?
0: Il t'envoie des photos?
3: De sa bite?
0: Non, de sa bite.
4: Non,
0: des petits selfies mignons.
1: C'est quoi les messages?
4: Non, genre, c'est le message pour savoir comment je vais et tout, genre,
1: Oui, non, c'est pas... Ça veut pas dire grand chose, Léa, parce que moi je peux envoyer des messages à mes potes,
4: oui,
1: c'est pas
4: bon,
1: c'est pas une raison pour leur faire le cul ou avoir envie de leur faire le cul.
2: Oui, ah, dommage. C'est clair.
4: Mais merde,
3: tu brises un rêve.
4: Mais non, mais genre, c'est. Enfin, je sais pas comment expliquer, mais. Enfin,
3: ah, bah il va falloir, sinon on va rien comprendre. Ça.
2: Oui, ça va être compliqué là.
1: C'est vrai.
4: Mais non, mais genre, au début, genre, on se parlait presque pas et tout. Mmh. Et genre, depuis quelques temps, on commence à se parler, genre, tous les jours. Et genre, c'est des messages, genre, de plus en plus longs et tout.
1: Mais genre, par exemple,
0: il se rapproche alors.
1: Il dit quoi dans les messages?
4: Mais genre.
3: Non, mais par exemple.
0: Vas-y, dis-nous un message.
3: Dis-nous le dernier, quoi, le dernier, ou un des derniers.
1: Ouais, tiens, dis-nous un message là pour voir.
0: Un message mignon qu'il t'a envoyé.
4: Attends, pas trop.
1: Vas-y. On va voir le message, comme ça, on sera fixé.
2: Ouais, c'est clair.
0: Et ta chatte est comment?
1: Et pour Rihanna, qui nous pose la question, Léa a 18 ans.
0: Ouais.
2: Ah, elle regarde.
1: Oui.
3: Bah non, il faut pas le regarder, il faut le lire. Parce que sinon, nous, on ne le voit pas.
1: Oui, il faut le lire, c'est vrai ça.
3: Parce que là, en fait, elle le montre là, mais on ne voit pas.
1: Alors.
4: Non, genre, un des messages, c'était trop triste, j'ai même pas vu. J'ai même. 3-4, je t'ai même pas vu pour te dire bonjour.
0: Hein, trop triste, je t'ai pas vu pour dire bonjour.
1: Oui, bon, ok, bon, c'est pas
0: bon. Ouais,
1: bon,
0: quand même, si.
4: J'ai décidé d'être partie trop tôt, j'aurais aimé rester et tout. Et genre, des messages comme ça qui.
0: Si, ça veut dire.
3: Si, il y a un truc, tu dis pas ça à une meuf.
1: Bah, ouais. Les deux, tu la praline, le Guigui et le Samy.
0: Non, mais arrête.
3: Allez, cul la praline.
0: Ah, je t'ai pas dit, un peu. Il se rapproche.
3: Non, mais j'avoue, parce que. Non, mais je vais dire ça.
1: Attends, là, on a quand même l'expert.
0: Attends, l'expert de.
1: Alors, Guigui,
3: l'expert. Expert de quoi d'ailleurs? On ne sait pas trop.
2: Je suis sorti du contexte. Quel est votre
3: niveau d'expertise?
0: Expert de la galère. Mais au moins, expert en quelque
5: chose.
0: Ah,
5: ça c'est clair, ouais.
0: Mais non, mais je vais te dire, parce que moi, pareil, quand j'étais au collège et tout, ça m'est arrivé.
3: Non,
0: mais
3: au collège, s'il te plaît, elle a 18 ans. Hein.
1: Bah oui.
0: Oh non, mais au collège. Je...
3: Ah ouais. Je veux bien, si tu veux, mais.
0: Ah,
3: oui.
0: Ah j'ai pas vu.
3: Ah, là, tu vois, coup, là, ouais. Non, mais bon, dis quand même, on sait jamais. Mais...
0: Non, mais ça pouvait m'arriver, on va dire, au lycée, du coup, ça m'est arrivé d'envoyer des petits messages de exactement de ce genre à des meufs que j'aimais bien.
1: Ouais.
0: Genre du style, bah comme t'as cité, hein. Genre,
1: oh, ouais, putain.
0: Alors là, c'est un peu abusé.
1: On commence à comprendre pourquoi tu galères, toi, mon pote.
3: Non, mais en fait, il y a vraiment tout t'as refait. Cucu la praline, elle, on va t'appeler.
0: Putain, t'es un enfoiré. Non, mais en tout cas, c'est plutôt bon signe pour toi parce que bon, même si effectivement, moi, j'ai pas serré avec ça, au moins, ça veut dire qu'il y a quelque chose pour moi.
3: Il y a quelque chose, c'est-à-dire, il y a quoi?
0: Il se passe un truc.
5: C'est ça le truc, hier.
0: Bon, non, mais moi, il y a pas eu de serrage, mais bon, ça, c'est mon cas personnel. Mais en tout cas, pour toi, je pense qu'il est intéressé.
3: Moi, je dirais pas que c'est mort. Ouais. Mais ouais, pas loin. Non, je dirais
1: je dirais qui t'aime bien, moi.
3: Moi, je dirais pas que c'est mort, mais je dirais que là, il y a rien de concret, quoi.
2: Ouais,
3: tu vois,
2: c'est clair.
3: C'était une copine, quoi.
2: Puis tout dépend de ce que tu lui as dit avant aussi, tu vois, parce que là, on a des
3: réponses. Lis-nous voir un autre message.
4: Je retrouve, du coup, j'ai parti.
1: Vas-y.
2: Mais déjà, c'est toi qui lui envoie des messages.
4: Non, c'est genre.
3: Ça vient de les deux, quoi. Vous disiez.
2: Ouais, c'est pareil. Ouais.
1: Les deux, ok.
4: Ouais.
1: Alors, notre message.
4: Avant, c'était de toute façon, il faut que tu reviennes. Ah ah, ça fonctionne de votre côté et tout.
0: Ça fonctionne genre, de l'autre côté, j'ai pas compris.
4: Bah, enfin, genre, on était en poste et tout, genre, entre potes.
1: Hein,
4: non, en poste.
3: En poste
6: dans ton truc où tu le côtoies, ouais. Quoi, ouais.
4: Et genre.
3: Je ne comprends plus rien, je vous le dis.
0: Attends, mais
6: vous êtes en train de me perdre.
1: Oh là, elle était à la poste, elle envoyait des lettres.
3: Ah, ok. Elle envoyait
6: un courrier. Elle a mis un timbre et tout.
1: Non, mais vous êtes dans une association tous les deux et donc vous travaillez tous les deux ensemble.
0: C'est ça.
1: Ok,
0: c'est
1: d'accord, oui.
4: Et voilà.
3: Non, ouais. Mais moi, je pense que moi, je suis de la vie de Difool, tu vois. Il t'aime bien, mais faut peut-être pas t'emballer non plus.
0: Ouais, je pense qu'il a fond sur toi. Moi, pareil, je suis comme toi, Samy. Là, la team galère.
3: Ouais. Bah pourtant Samy, moi que toi quand même.
0: Ouais bon attends, mais là si je dirais
3: t'es la team cucu la pralinette.
0: Bah, ouais, être numéro 1 dans ce domaine là.
1: Mais tu veux faire quoi toi Léa avec ce mec là?
4: Bah j'aimerais un petit peu me rapprocher, mais après il est déjà pris, donc du coup
6: rapproche-toi.
1: Bah tu peux rester là au cas où. Moi je te dirais de rester de rien.
3: Mais le mec ça fait 5 ans qu'il est avec
1: sa
3: meuf.
1: Il va pas laisser sa meuf pour.
3: Tu vois, il y a pas
6: une histoire, après des mecs qui trompent leur meuf.
3: Non mais bien sûr, tu vois ce que je veux dire Samy, très honnêtement les messages quand même pas
1: oui.
3: Tu vois c'est,
2: ouais, c'est
3: non mais c'est gentil. C'est gentil mais il y a pas de signe vraiment.
1: Marine qui nous dit très délicatement il y a pas de message qui montre qu'il a envie de lui faire le cul.
3: Non. Voilà, non c'est non.
6: Non mais de se rapprocher.
1: Bien vu Marine, merci pour ton message.
3: Bah écoute, propose-lui peut-être je sais pas de faire un truc rencard, ensemble, ouais. Vous verrez bien, tu verras bien hein, si à ce moment-là il se rapproche de... T'as l'impression il a des gestes tendres et tout ça avec toi ou rien? Ou un peu ou pas du tout?
0: Bah, je pense que c'est un timide.
4: Ouais, voilà.
0: Ouais, parce que tu vois, les petits messages comme ça, s'il te dit pas en face, c'est ouf.
1: Non, bah, je pense qu'il a une meuf et qu'il a envie de rester avec sa meuf. Je sais pas, dites-nous ce que vous en pensez, tiens.
3: Ah, les messages, ça va s'arrêter, parce que j'ai un coup de pression par sa meuf qui va capter les messages.
0: Ah ouais, il y a ça aussi, c'est le risque.
3: Ça va, c'est clair.
1: On va faire un sondage express, vous dites ce que vous en pensez. Alors, ou alors vous me dites ce que vous feriez aussi. Donc d'abord, sondage express, qu'est-ce que vous en pensez? Vous pensez qu'il y a moyen pour Léa ou qu'elle s'emballe un petit peu? Appelez Skyrock 41759 et skyrock.fm.
3: Et surtout, faut pas oublier les deux cucu la pralinette.
0: Pour moi, il y a moyen de ouf.
3: Ça fait 2 ans que ça dure. Le cinéma quand même. Hein.
0: Mmh. Ouais, bon, il est très timide.
1: Oui,
0: il est
1: très, très timide.
3: Bon, en 2 ans, il aurait dû avoir un truc. Tu
2: veux pécho, t'y vas quoi.
3: Ouais, c'est clair, t'attends pas 2 ans.
1: Et puis, qu'est-ce que vous feriez à la place de Léa? Ça, c'est le deuxième truc que je vous demande. Donc, vous nous laissez vos messages. Allez-y, il y a Pomme PSG qui propose de lui envoyer carrément des nudes pour voir sa réaction. Voilà, donc
4: ouais,
1: ça, c'est le message de Pomme PSG. Paye-lui ta chatte et sa meuf de 5 ans va disparaître sûrement. Message de Vince du 77. C'est bien, vous avez des solution, c'est pas mal. Qu'est-ce que vous nous dites d'autre là? Ouais, il n'y a pas vraiment de message explicite, mais il est bien doux quand même. Tu vois, il y a Lo,
6: ouais,
1: elle est du 67, Lo, elle a 27 ans, elle est un peu partagée entre les deux. Moi, je pense qu'il t'aime bien.
3: Ouais, pour moi, c'est t'es une bonne copine.
2: Ouais, puis il est peut-être content et flatté que tu le dragues un peu, tu vois, donc voilà.
1: Ouais, peut-être.
2: Ça va pas plus loin, moi.
1: Bon, et si vous êtes déjà tapé une meuf qui était déjà en couple, les gars et les filles, si vous êtes déjà tapé un mec qui était déjà en couple, vous pouvez réagir aussi là-dessus. Donc, plein de choses pour Léa. On vous attend. On récupère également de Clément qu'on a eu juste avant, qui n'a plus aucune envie sexuelle.
3: Voilà,
2: ça c'est chiant.
1: Les membres de l'équipe vont encore tout faire pour t'exciter.
6: ça l'a été, mais complet.
0: Ouais, tu imagines même
1: pas. T'es pas excité, Cédric.
6: Non, ça va aller.
1: Bah, c'est pas gentil. C'est
6: non,
1: pas gentil.
6: Ah, si je t'excite.
1: Alors, beaucoup d'excitation. Bah, justement, on va en reparler dans un instant avec le clash de la drague à retrouver tout à l'heure, Romano et Cédric en ce lundi soir. Mais oui, le clash est là, et puis nos doubles appels aussi à retrouver. Vous restez bien sur Skyrock, c'est Radio Libre.
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1: 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C'est 21h minuit, notre rendez-vous tous les soirs, tout l'été aussi. 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
0: Et ouais, on démarre la semaine ensemble. Une semaine qu'on démarre ensemble avec tout à l'heure le clash de la drague. Pour bien démarrer la semaine, un peu de drague, un peu d'amour. Et ça fait du bien. Les doubles appels, les méthodes du clash. Mais oui, les méthodes du clash qu'on va découvrir tout à l'heure. C'est quoi ta méthode, Cédric?
5: Bah, moi, j'ouvre un club échangiste.
0: Ça va être super.
5: Et je vais inviter des familles.
0: C'est quoi le courbi?
5: Non, t'inquiète.
0: Tu repars, t'arrives dans le club échangiste, tu repars avec un petit cadeau, des champignons.
5: Non, pas du tout.
3: Comment il s'appelle ton club, le crasseux?
5: Bah, si t'es invité, ouais, ça s'appellera crasseux. Ouais.
3: Allez. Ah non, mais j'y vais pas dans ton truc à salut. Okay.
0: Très bonne méthode, ça dit donc. Et Romano, t'as une méthode aussi.
3: Ouais, moi je suis sûr que la femme du voisin, elle me chauffe.
0: Ouais, ça c'est sûr.
3: Donc, je vois bien comment elle me
0: regarde.
3: Donc, bonsoir, je vais lui mettre sa tournée.
0: Mais elle mérite.
3: Voilà,
0: elle mérite.
3: J'ai bien compris qu'elle voulait mon sexe.
0: Mais ça c'est sûr. Dans un instant, on va revenir à Léa qu'on a eu juste il y a un instant. Elle est en kiff sur un gars, mais le mec est en couple depuis 5 ans. On a le sondage express pour Léa. On y revient. Puisqu'on vous a demandé votre avis là-dessus, on aura les résultats du sondage express. Et puis là, on va reprendre Clément. Alors Clément, on va essayer de vous exciter dès ce début de semaine sur Skyrock. Clément, lui, il s'inquiète. Il s'inquiète parce qu'il a une baisse de libido.
3: C'est comme ça qu'on dit.
0: Donc parce qu'il a une baisse de libido. Ouais. Est-ce que ça vous a déjà inquiété, ça? Moi, ça m'a un peu inquiété. Je vous ai raconté, c'était pendant le Covid. Pendant le Covid, où j'avais plus envie de sexe, mais
6: ouais, tu nous avais dit, ouais.
0: Pour rien de rien, ça a duré 2-3 mois pendant le premier confinement. Le tout premier, au début de la maladie, ça m'avait
3: putain, moi, pendant le premier confinement, je crois que j'ai rarement autant bu.
0: Ah, toi, tu
3: es devenu alcoolo, toi.
0: T'es devenu alcoolique, toi, pendant le confinement.
3: Ah ouais, c'est clair.
6: Et t'as pas niqué?
3: Si, on niquait, mais on nique bien, pas mal, tout le temps.
0: Quoi. Ça vous avait pas déprimé? Moi, ça m'avait déprimé, ce truc.
3: Non, moi, j'étais bien chez moi.
6: Ah non,
3: j'adore être chez moi. Moi, ça me dérange pas d'être chez moi.
0: D'accord.
3: J'adore vivre enfermé.
0: Mais moi aussi, j'aime chez moi parce que
6: c'est un ermite, le gars.
0: De toute façon, on n'avait pas le choix à l'époque, donc il fallait être off.
6: Ah, bah, c'est sûr.
4: Ah, bah, ça, c'est
0: clair. Heureusement, on faisait de la radio, donc on pouvait venir là quand même. Mais à part ça, on faisait radio, maison, maison, radio, radio, maison.
6: Ouais, mais ceux qui étaient confinés seuls, forcément, au niveau de la nique.
0: Oui, c'était pas super.
6: C'était un peu mal.
4: Au niveau de la branlette.
0: Non, mais même une. Moi, j'avais une.
6: Non, mais toi, ouais, plus rien.
0: Même la branlette, plus rien.
6: Mais tu bandais quand même.
0: Plus envie de rien. Oui, mais. Tu vois, Clément,
3: j'étais. Parce que tu nous voyais pas, on était tous chez nous.
4: Ah, ouais, gros,
3: c'est ça.
6: T'as besoin
3: de nous voir pour bander.
0: Merde, alors c'est ça le problème.
6: Merde.
0: Donc tu vois, Clément, ça peut arriver. Hein, donc, et pourtant, je t'ai pas déprimé parce que bon, j'étais plutôt content d'être là. Quand je voyais tout le monde enfermé à la maison, je me disais, putain, on a de la chance quand même.
6: Ouais, on est ouvert sur le monde déjà.
0: Ouais, ouvert sur le monde.
3: Après, il y en a plein qui étaient contents de rien foutre. Hein.
0: C'est vrai aussi.
6: Ouais.
0: Le confinement, c'était.
3: D'ailleurs, il y en a qui continuent d'ailleurs.
0: De rien foutre. Ouais.
3: Non, mais il y en a, ils étaient trop. Moi, j'ai des potes, ils ont vécu leur meilleure vie. Hein.
0: Pendant le confinement.
3: Ah, bah, ils étaient trop contents.
6: Ah, bah, moi, j'ai des potes, pas du tout.
3: Ils foutaient rien, tu sais. Bon, alors, ils habitaient pas à Paris, ils avaient un jardin et tout. Donc,
0: ah, ouais, ça change.
3: Ça jouait peut-être aussi, tu vois.
6: Ah, non, moi, j'ai des potes, ils avaient des enfants en bas âge. Je peux te dire que j'avais des copines.
0: Ah, ils ont craqué.
6: Ah, bah, non, mais laisse tomber.
0: Ils sont dit, heureusement qu'on a
6: inventé. T'as les enfants en bas âge.
0: Heureusement qu'on a inventé l'école. Heureusement qu'on a inventé la maternelle.
6: Ah, elle en pouvait plus. Ouais, c'est pas mal. D'ailleurs, je l'embrasse.
0: Tu voulais dire, Clément, tu voulais réagir, t'as dit quoi?
2: Ouais, c'est incroyable le confinement. Nos profs, ils foutaient rien. On est en Corse, donc la plage, la montagne, on faisait ce qu'on veut.
0: Attends, c'est une super période de ta vie, le confinement.
2: Ah bah, meilleure période.
0: Ah, vive le Covid, c'était super.
6: Ah bah, super. Ah,
0: qu'est-ce que c'était bien alors? C'était vraiment, vraiment un truc de fou là. Il y a donc plein de réactions pour toi, Clément. On va revenir à tout petit problème de libido. Enfin, petit problème de libido, gros problème de libido. Je sais pas, vous avez plus d'envie sexuelle. Est-ce que ça vous mine? Est-ce que ça vous fait. Est-ce que ça vous inquiète? Moi, pendant le Covid, je m'étais dit ça vient du Covid, donc je m'étais pas trop inquiété.
6: Et c'est revenu direct derrière?
0: Ouais, c'est revenu. Bah, quand tu rencontres des gens l'été, c'est revenu.
6: Ouais, oui, ça c'est logique.
0: L'été suivant.
3: C'est tellement beau l'été.
0: C'est vrai, je suis beau l'été. Hein.
3: Il est beau en Marcel.
0: D'ailleurs, je voulais.
3: En Marcel et en moule-boule.
5: Et en tongue. Oh
0: d'ailleurs, je voulais pas dire, mais j'ai été mannequin, moi, en parlant de métier.
3: Ouais. Ça m'étonne pas.
4: Mannequin slip.
0: Mannequin. Et j'ai dû choisir entre.
3: Le photographe était non-voyant.
0: Non, pas du tout. J'ai dû choisir entre mannequin, footballeur et radio.
6: Ah, bah oui,
4: t'as fait ton choix.
0: Et ben, j'ai fait mon choix pour être avec vous, là.
4: Et ça, c'est bon, ça.
0: Tous les matins et tous les soirs. Bon, alors, est-ce que ça vous est déjà arrivé d'avoir des pannes de libido où vous avez plus d'envie sexuelle? Donc toi, Clément, t'as 16 ans et ça t'inquiète, ça t'arrive depuis un mois et demi. Et depuis un mois et demi, bon, bah, tu te branles plus. Avant, tu faisais ça, bon, à peu près une fois par jour, tu nous as dit. Et donc, on a plein de témoignages qui arrivent pour toi. Il y a qui? Tiens, on va prendre Pierrick en direct du 30 avec nous. Salut à toi, Pierrick. On a aussi Siciliano. Salut à toi, Siciliano. Siciliano du 5-9. Salut à toi.
4: Salut.
0: Un Siciliano dans le Nord. On a qui d'autre aussi qui voulait réagir? Ah, il y a eu plein de messages que vous nous avez laissés. Alors, c'est après des déceptions amoureuses. Regardez, Anto qui nous a laissé un message. Déception amoureuse. Et hop, plus envie de sexe. Ken,
6: ouais. Ah, ben ça, c'est pas arrivé.
0: Qu'est-ce qui t'est arrivé, toi, Siciliano? Dis-nous tout.
7: Donc, moi, je voulais réagir, pour Clément, du coup, pour sa baisse de libido.
0: Oui.
7: Et bah, le rassurer du libido même. Ouais, qu'il y a rien de fou, il y a rien d'inquiétant là-dessus. Moi, j'ai 33 ans.
0: Ouais.
7: Et on va dire que je peux passer par deux phases. Une phase où j'ai une libido intense, où je peux le faire tous les jours. Ah, deux, là, trois, quatre, cinq fois par jour, sans oui. problème.
0: Donc là, t'es au taquet, là, ouais.
7: Voilà, et là, je suis comme des phases comme là actuellement, où je peux faire... pas le faire pendant des semaines en fait. Mais ça me pose aucun problème.
0: Mais genre par exemple, t'as même pas envie de te mater un film de boule et de te branler?
7: Non,
0: rien.
7: Non, c'est là, quand j'ai découté en fait, je me suis retrouvé, je me suis baissé moi en fait. C'est, je vais regarder une vidéo, je vais lancer, même la vidéo que je vais la regarder, ça va durer 1 minute 30, 2 minutes, tout. En fait, il n'y a aucune envie.
0: Ah ouais, il y a rien qui monte, donc tu dis au bout d'une minute, 32 minutes, oui.
7: Voilà, il y a quand même une excitation, ce que je manque quand même. Mais il n'y a pas le truc qui me dit je veux le faire.
0: Ouais, c'est ça. Mais
3: des fois, tu forces pas.
0: Mécaniquement, ça marche, mais t'as pas envie de jouer avec, quoi.
7: Si, et c'est par moments, je me suis dit je veux le faire quand même, je me force. Mais c'est pas pareil, en fait. C'est pas pareil.
3: Mais t'arrives à cracher quand même?
7: Ouais, j'arrive à faire le processus jusqu'au bout.
0: Le processus.
7: Mais,
0: t'appelles ça le processus? Moi, j'appelle ça la branlette.
7: Ouais. Mais arriver à l'éjaculation, en fait, elle est pas aussi forte, en fait, que quand j'ai envie de le faire.
0: D'accord. Mais tu sais d'où ça vient? Parce que, en fait, on cherche d'où ça vient pour Clément.
7: Non, moi, je sais pas vraiment d'où ça vient. C'est
0: pas
7: que
0: un petit
7: moi,
0: coup de déprime, un truc qui va pas au boulot, parce qu'on nous a dit, hein,
3: ça fait combien de temps, là, que ça dure, toi?
7: Moi, j'ai découvert ça il y a quelques années. Avant, je me suis vraiment jamais vraiment posé la question de savoir pourquoi j'avais envie et pourquoi j'avais pas envie.
3: Ah, mais c'est jamais revenu normal, je veux dire, quoi.
7: Non,
3: normal,
7: non. Ouais. Et je suis passé par une rupture amoureuse. Je suis resté 7 ans tout seul. J'ai fait 7 ans tout seul, 4 ans sans aucun rapport possible. C'est-à-dire.
0: Toi, tu nous as fait une grosse déprime, toi, Siciliano.
7: Et depuis ce temps-là, en fait, c'est. Depuis quelques années, j'ai remarqué que j'ai deux phases, en fait. J'ai une phase où, ouais, j'ai envie, mais. Ouais. J'ai envie, j'ai des envies, des fantasmes, j'ai plein de choses qui arrivent en tête. Où il y a des moments où j'ai pas envie du tout, en fait.
0: Ouais,
7: c'est pas. On dirait que c'est un truc qui est pas programmé pour moi. Alors que par moment, je suis un animal limite.
0: Ouais, t'as des phases. On disait que
6: je suis un animal.
0: Ça dépend du taux d'hormones que t'as dans le corps, le côté.
5: Ouais, c'était une baisse d'hormones, ouais.
0: C'est une baisse de. Moi, je pense que ça dépend aussi de. Je sais pas, t'es déprimé quand tu étais. Il y a Guillaume.
3: Non, mais puis moi, je pense que.
0: Guillaume, il nous laissait un message quand il s'est fait virer du bahut. Et ben, il a eu le même problème, Guillaume. C'est-à-dire qu'il avait plus envie de se branler. Je pense que t'as déprimé, tu devais être triste. Le fait de devoir trouver un autre bahut, c'est plein de problèmes.
3: Non, mais puis je pense que tu sais, quand t'arrêtes de faire un truc. Bah, moi, tu le fais, moi, t'as envie, quoi. Je pense qu'il y a des trucs, tu vois, c'est comme ça, quoi. En fait, tu t'es habitué à plus, trois avoir de rapport sexuel. Regarde, pendant 4 ans, t'as absolument rien fait. Je pense que l'humain, on se fait à tout. Tu vois, regarde, le confinement nous aurait dit avant, jamais je resterai enfermé. Et puis, on est tous restés enfermés, hein.
0: Ouais, il y a SMK qui dit, il est peut-être tracassé par quelque chose en particulier, moi, je pense.
3: T'es tracassé. Ou alors, t'es pas sorti complètement de ta dépression, hein.
0: Alors, pour toi, Siciliano, oui.
3: Ouais, on en parle, parce que, je sais plus quoi, on en parlait dans la semaine. Des fois, il y a des dépressions, tu sais, c'est sous-jacent, comme on dit dans le monde des médecins.
0: Tu dis sous-jacent, toi.
3: Sous-jacent. Ouais, là, c'est un peu le médecin qui vous parle. Non, mais des fois, la dépression, toi-même, tu te rends pas forcément compte que t'es dedans, mais en fait, t'es déprimé, sans le savoir, quoi. Tu as raison, Romano, je mange plus de légumes, et ça ne manque pas. Mais alors, pas du tout.
6: Oh, bah,
3: non, mais quand je disais que l'humain
0: s'adapte. Pas le rapport, à part si on parle de concombre.
3: Non, mais l'humain s'adapte à tout. C'est-à-dire que je pense que quand tu fais non, pas un truc, comme je disais, un truc que t'arrêtes de faire, si tu t'arrêtes vraiment longtemps, ben, en fait, moi, je pense que c'est un délire comme ça, ton truc. T'imagines, pendant 4 ans, t'as absolument rien fait. Tu t'es jamais.
0: Tu parles pour Siciliano, pas pour Clément.
3: Ouais, c'est ça. Ouais. Non, mais toi, Clément, à mon avis, t'es dans une mauvaise passe. D'ailleurs, un truc qui te tracasse, sans doute un problème sous-jacent.
0: Encore.
3: Alors, moi, je pense que ça sous-jasse.
0: Ça sous-jasse. Ah, donf. Bon, et Guigui, ah oui, on attend tes conseils, mais si, merci à Baby Boy qui nous le rappelle d'ailleurs. Guigui, influenceur branlette.
5: Wow, t'imagines.
0: Dis-nous ce que tu vois dans ta couille de cristal.
5: Comme c'est que.
6: Ta couille de cristal.
0: Ta couille de cristal.
5: Si je fais influenceur branlette, je vais être banni de tous les réseaux en, je pense,
3: non,
5: en 10 minutes.
3: Faire, non, tu peux faire sur Mime et OnlyFans.
5: Ah ouais, c'est pas con.
0: Influenceur branlette, Guigui.
5: J'ai pas pensé, mais.
0: Ça serait génial, ça.
5: Mais écoute, c'est une bonne idée.
3: Et après, tu fais. La sauce avec les pélissards.
5: Ouais. Ah ouais, putain.
3: Une collab. Et tu fais branler par Chabite.
0: T'as déjà eu, alors Guigui, pour répondre à la demande de Baby Boy, t'as déjà eu des pannes de branlette?
5: Moi, je vais avoir un peu de mal pour t'aider, puisque effectivement, moi, ça m'est jamais arrivé.
0: Oui.
5: J'ai jamais eu de grosses pannes ou genre une longue période en me disant, bon, bah, j'ai pas trop envie, je suis pas trop motivé et tout pour me branler.
0: Oui.
5: Donc, je saurais pas trop quoi te dire, pour être honnête. J'avais déjà tenté un truc, bon là c'est parce que je suis un taré. Pendant 15 jours, j'avais fait une abstinence volontaire. J'étais en vacances, j'avais rien à faire et tout.
6: Pourquoi?
0: Justement, si t'as rien à foutre.
5: Ouais, mais je sais pas, je me suis dit, bon allez, je vais casser un peu les habitudes, je vais arrêter de le faire. Mais c'était vraiment pour le test. Et au bout de 15 jours, putain, c'était un volcan, c'était une explosion.
6: Ah, wow. T'as tenu 15 jours?
5: Ouais, j'ai tenu 15 jours, ouais. Mais bon, c'était juste pour le test, quoi. Mais à part ça, j'ai jamais eu envie de m'arrêter, quoi. Tu vois? Je suis complètement addict.
3: Bah, en même temps, ta vie sexuelle, c'est que ça, quoi.
5: Je t'en remercie.
3: C'est un triste constat.
5: Ouais. Heureusement qu'il y a ça.
3: T'as jamais pensé à faire des trucs un peu plus extrêmes, genre de te mettre des doigts dans le cul, tout ça?
5: Ah non, putain, jamais.
0: Pour varier un peu.
5: Non, je te jure, jamais.
3: Non, mais tu devrais, hein. Franchement, moi, j'ai essayé, c'est de l'adopter.
5: Mais Marie me le conseille souvent également.
0: Oui, c'est vrai.
6: Bien sûr. Non, mais
5: souvent à minuit après la radio libre, quand il y a eu. Pas mal de bières qui sont passées dans le corps de Marie.
3: Tu n'aimerais pas vivre avec un doigt dans l'anus?
5: Vivre avec un doigt dans l'anus?
6: C'est quoi cette question?
5: Pourquoi faire?
3: Par simple plaisir.
5: Écoute, ça me motive pas de fou, là, dit comme ça.
0: Ah, on te pose une autre question, Guigui. Vince, est-ce que tu as déjà eu des ampoules aux mains?
5: Non. J'ai les mains solides.
3: Non, de la corne.
0: De la corne.
6: Ah, carrément.
5: Bon, non, pas d'ampoule.
0: Et Axel, lui, il a 22 ans, il s'est jamais arrêté. Hein. Puis mon adolescence, je me branle au moins une fois par jour. J'ai 23 ans et même ayant des enfants, j'ai toujours envie. Bon, c'est bien, ça veut dire que tu gardes la forme. Bon, Pierrick.
8: Pierrick.
0: Oui, bon, Pierrick. Bienvenue. Donc tu
3: Bonsoir.
0: Tu as 30 ans et t'es dans le 30 et tu voulais réagir par rapport à Clément. Qu'est-ce que tu voulais lui dire à Clément, toi?
8: Ouais, il y avait la même chose, c'est une séparation.
0: Non, tu as vécu, ouais. Je fais la traduction parce que t'entends particulièrement très bien. Donc tu as la même chose après une séparation.
8: Ouais. Et en fait, c'est que dans ma tête, et c'est arrivé à un pote aussi, et c'est arrivé en même temps. Et j'allais au médecin pour des allergies, et du coup, on était allé en mode. On était pareil, jeunes, 16-17 ans.
0: Ouais.
8: On est allé, est-ce que c'est grave? Est-ce que c'est une maladie? Est-ce que ça va rester? Et le médecin nous avait dit, c'est que dans vos têtes, les gars. Et du coup, faut juste respirer, ça va passer, quoi. C'est que dans sa tête.
0: Ah ouais, t'avais le fait qu'il t'ait expliqué psychologique. Que c'était pas grave, en fait, ça vous avait détendu.
8: Ouais,
0: vous...
8: et ça nous a libéré, après on a fait que.
3: Vous avez couché ensemble avec ton pote?
5: Ouais, en sortant.
8: Et pas du tout.
0: En sortant, vous êtes ça, tu vois.
8: On n'était pas arrivé là.
0: Efficace, ce médecin.
6: Non, mais c'est l'histoire du cercle vicieux, en fait.
0: Mais quoi, c'était une déception?
8: Il a 60 ans, le docteur, trop bien.
0: Non, d'accord.
8: Mais c'était
0: une déception amoureuse, t'étais un peu déprimé, en fait.
8: Ouais, mais les deux, ça arrive en même temps. Et du coup, pareil, baisse de libido, et en fait. Dès qu'elle nous avait dit ça, on avait dit ok, on était reparti à la chasse et trop bien.
0: Non mais il y a pas mal le message que vous avez laissé tout à l'heure sur des coups de déprime après une rupture. D'ailleurs c'est marrant parce qu'il y a aussi, eu pas mal de filles qui nous envoyaient des messages, pas envie de faire l'amour après une rupture parce que t'es déprimé. Ça arrive.
6: Ça c'est logique.
3: Bon, ouais, ça peut jouer.
0: Donc c'est que dans la tête, Clément. Tu respires et ça va
8: Clément
0: aller beaucoup
8: respire,
0: mieux.
8: Clément respire, ouais. Attends 15 jours, branle-toi et ouais, ça va le faire.
0: Voilà.
3: On souhaite quand même. Hein.
0: Ah bah merci, docteur Pierrick.
6: La méthode.
8: Avec plaisir, avec plaisir.
0: Bon, merci Ceciliano aussi pour ton coup de fil et pour les conseils pour Clément. Vous pouvez nous appeler.
8: Bah, merci à vous.
0: Et comme vous le voyez, on peut parler de tout ce que vous voulez. N'hésitez pas.
3: Oui.
0: Merci
3: oui.
0: pour les témoignages. Et on va justement parler de Léa, parce que Léa, on l'a eu aussi au téléphone depuis tout à l'heure. Tous les soirs, vous nous parlez de tout ce que vous voulez, comme je vous le disais. Et Léa, elle nous a parlé du kiff qu'elle a pour un gars, mais le mec est en couple depuis 5 ans.
3: Problématique.
0: Et oui, c'est problématique. On aura les résultats du sondage express, d'ailleurs, qu'on a fait pour Léa. Et là, on a Laura qu'on va prendre au téléphone, qui est en ligne du 67. T'es là, Laura? Bonjour.
9: Ouais,
0: Laura.
9: Je suis là.
0: Bienvenue sur Skyrock.
3: Salut, Laura.
0: Comment ça va?
9: Ouais, ça va et vous?
0: Écoute, ça va pas mal, Laura.
6: Coucou.
0: T'as 27 ans et tu voulais réagir par rapport à Léa. Léa, 18 ans, donc, qui est en kiff sur un mec. Le mec, il est pris depuis 5 ans. Tu nous as lu des messages tout à l'heure, Laura. Et, non, Léa, pardon. Et sur les messages que tu nous as lus, bon, toi, tu te dis, il y a peut-être quelque chose. Il y en a d'autres qui n'ont pas pensé vraiment ça. Voici les résultats du sondage express. Mais avant le résultat, Laura, toi, t'en penses quoi? Des messages qu'a reçus Léa?
9: Ben moi j'en pense tout simplement qu'à partir du moment où tu sais que le mec il est en couple, c'est déjà pas la peine de commencer à t'attacher à lui, surtout si ça fait 5 ans. Je veux dire
0: Ah ouais, le mec il est avec un mec 5 ans avec sa meuf quand même.
9: Voilà, je veux dire pour moi déjà un mec qui trompe à la base alors qu'il est en couple, il cherche rien de plus sérieux que ce qu'il a actuellement, mais encore moins quand ça fait 5 ans qu'il est avec la nana.
0: Et par rapport au petit message qu'elle nous a lu tout à l'heure, Léa, tu penses qu'il y a moyen ou tu penses que Léa elle se fait des
9: plans? Ah mais si elle veut juste un plan d'un soir, je pense qu'il y a moyen.
0: Attends, que tu sens qu'il y a un truc.
9: Côté dignité. Voilà, côté dignité, quand t'es une nana, je veux dire, est-ce que t'as vraiment envie de ça? Savoir que tu.
0: Oh, moi, je connais des meufs, oui. Hein.
3: Un beau coup de bite, ça ne se refuse pas.
0: Ah, bah, tu vois.
9: Non, c'est d'accord, je veux bien, mais bon, t'as quand même le truc de te dire que le mec, il est en couple à côté de ça.
0: Mais toi, t'as envie de faire quoi, Léa, avec ce mec? T'as envie d'une histoire sérieuse ou t'as envie d'un petit coup comme ça?
9: Bah, non, un truc sérieux. Enfin, je peux toujours aller voir à droite à gauche.
8: Ouais, bah, pour moi, c'est mort.
0: C'est
8: mort.
0: Léa, écoute bien.
9: Ouais, voilà.
0: Voici les résultats. On vous a demandé, est-ce que vous pensez qu'il y a moyen pour Léa ou qu'elle s'emballe un peu trop? C'est la question qu'on vous a posée. Il y a moyen, d'après vous, c'est...
3: Ah ben bah moi, je suis team de l'autre côté, donc
5: ouais,
3: moi, je dirais, il y a moyen, 20%.
5: Non, je dirais 15%, moi.
4: Vas-y, plus de 50.
0: Plus de 50 pour Guilly, mais une fois de plus, Guilly, tu mets complètement à côté.
4: Oh, putain, merde, j'étais d'accord avec toi, c'est plus de 80.
0: Sabi, tu mets encore complètement à côté.
3: Ah, mais merde.
0: 26% pour il y a moyen.
5: Ouais, quand même.
0: Et 74%, tu t'emballes un peu trop, Léa. Voilà pour les résultats du sondage express qu'on a lancé pour toi, Léa.
5: Ah, 26%, c'est quand même énorme. Hein.
0: Ah bah grave.
3: On dirait un score de Cédric Courtelage, dis donc.
0: 26% contre 74. Ouais, Léa, elle a raison, Laura. Ouais, bon, c'est un bon pote. Après, reste près de lui. Peut-être que si un jour il se sépare, ne bloque pas sur lui,
3: c'est vite ta vie quoi.
0: Oui.
3: T'empêches pas de tomber amoureuse d'un autre mec en espérant qu'un jour mec veuille bien venir avec toi, tu vois.
6: Live your life.
9: Mais non.
6: Moi je pense qu'il est flatté.
9: La meuf faut surtout pas qu'elle reste près de lui, c'est mort, clairement c'est mort.
3: Ça c'est dit, faut qu'elle dise ça.
9: Typiquement le genre de mec si elle veut se le taper pour un soir, qu'elle le fasse.
0: Voilà, c'est ça.
9: Absolument pas qu'elle reste près de lui, qu'elle s'accroche à lui ou quoi que ce soit, mais clairement. Absolument pas.
0: En plus, tu risques de foutre le bordel dans leur couple. Et il y en a qui n'ont pas aimé ça, qui nous laissaient des messages là depuis tout à l'heure.
3: Mais je te dis, un jour, la meuf du mec, elle va tomber sur les messages.
0: Elle va tomber truie.
3: Ça va se calmer tout de suite, je pense.
0: Il y a Ali du 93 qui nous laissait un message et qui nous dit, c'est pas bien de briser un couple comme ça, Léa.
5: C'est vrai.
10: Justement, ce que je veux pas.
0: Donc suis le conseil de Laura et le conseil des auditeurs et des auditrices de Skyrock. Merci pour les messages que vous nous avez envoyés. Léa, tiens-nous au courant, c'est jamais s'il y a une suite dans l'histoire. Et puis Laura, t'es où dans le 67? T'es à Strasbourg?
9: Non, je suis à 20 minutes de Strasbourg, à Benfeld.
0: Comment s'appelle la ville? J'adore les villes d'Alsace.
9: Benfeld.
5: Denfeld.
0: Voilà, et bien on t'envoie ton t-shirt.
9: Mais quand je vous abusais, on vous parle d'Alsace, mais quand je vous abusais, vous me tuez.
5: Oh non, jamais.
0: Attends, je vais prendre une carte de l'Alsace, je vais vous donner les noms des villes, alors attention.
9: Je vous ai pas sorti un Souffle-Weyersheim.
0: Voilà.
3: Le nom de ta ville, là, il est assez soft comparé à d'autres qu'on a déjà entendu.
5: Grave.
3: Benfeld, là, ça va.
0: Ville 67, je vais taper, hein. Ville 67, et alors vous allez me dire si. On salue tous les Alsaciens et les Alsaciennes qui sont branchés à fond sur Skyrock. Ville 67, hop là. Toutes les villes du Bas-Rhin. Voilà. Alors, j'ai. Schiltigheim, moi je connais Schiltigheim.
4: Ouais, ils avaient battu l'OM.
5: Ouais, connu ça. Ouais, non, c'était pas l'OM, c'était le PSG, non?
4: Non, c'était pas nous, gros.
0: Grafenstaden.
3: Oh putain, c'est quoi ça?
0: Ilkirch Grafenstaden. Baldenheim. Barenbach. Balsamberg. Batzenhof. J'adore.
4: Putain, c'est spécial, ouais.
0: Bon, salut toute l'Alsace, on te fait un gros bisou et on t'envoie ton t-shirt Skyrock, Laura. Bisous à toi.
10: Ouais, merci, gros bisous. Bonne
0: salut,
10: soirée
0: Laura.
10: À tous.
0: Et bonne soirée
3: à toi. Bisous.
0: Et nos doubles appels à retrouver. Et dans un instant, il y a K qui arrive. Ah oui, on va parler à K. Alors K qui se pose une question. Est-ce que sa meuf a cramé un truc? On découvre ça après nos doubles appels sur Skyrock.
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11: Allô?
12: Oui. Mais qui c'est?
11: C'est qui?
12: Ta gueule.
0: Allez, double appel sur Skyrock, c'est parti. Les numéros ont été testés, évidemment. On a du lourd comme tous les soirs. J'espère, en tout cas.
3: On attend les familles.
0: On va découvrir tout
3: les
0: ça. Les familles. Double appel, on a des numéros. Vous entendez, ça sonne. On connecte tout le monde. Attention, attention.
11: Allô?
0: Ils sont là.
13: Oui, bonjour.
11: Bonjour.
13: Pardon?
11: C'est de la part de qui?
13: Je vous ai pas appelé du tout. On n'a pas appelé du tout. J'ai pas appelé, moi. C'est vous qui m'avez appelé.
11: Non, j'ai appelé personne, moi.
13: Ah bah ici, ça, c'est moi, ça a sonné. Hein? J'en sais rien, moi, que vous me dites ça, moi.
11: Non plus.
13: J'appelle pour les gens. On n'a pas appelé ce soir, du tout. On n'a pas appelé de la journée. On se sert pas de notre fixe.
11: Ah bah, je sais pas, moi.
4: Inutile.
11: C'est pas possible, hein.
13: Ah bah si, c'est possible.
11: Oh bah non. C'est quelqu'un qui a fait une erreur de téléphone ou un truc comme ça.
13: Ah bah sûrement, parce que moi, j'ai pas appelé, puis ça... C'est moi, ça a sonné. Allez, bonsoir.
11: Bonsoir.
13: Ou alors c'est encore une connerie, ça.
0: Ah, on demande si c'est pas...
13: Oula.
0: Allô? Oui, bonjour, madame.
13: Mais vous allez arrêter de nous appeler comme ça?
11: Mais qu'est-ce que tu racontes?
13: Et pourquoi déjà je te tutoie, toi? Je te connais pas, bon, qu'est-ce que tu me tutoies?
0: C'est pas la tête de partir en train.
11: C'est qui m'appelle comme ça?
13: Allô, qui c'est qui appelle, là?
11: Bah du coup, on est trois à s'appeler, je crois.
13: On est trois sur la même ligne, je sais pas ce qui se passe, là, hein, mais bon.
11: T'es avec ton copain, là?
13: Mais va te faire voir, toi, je veux pas te passer mon mari, ça peut te faire.
11: Allô?
13: Oui? C'est qui?
11: Allô?
3: Allô?
11: On t'a bien cliqué!
3: Allô?
11: Qu'est-ce qui se passe, là? Je suis au téléphone. Allô?
14: On va te faire enculer!
11: Qui c'est, ça, qui t'appelle, là? Qui appelle? Allô?
14: Allô?
11: C'est qui est au téléphone, là?
3: Qui c'est qui m'appelle?
11: C'est qui au téléphone?
15: Allô?
14: Allô?
3: Ta gueule, con!
15: Oui?
14: Allô, oui?
15: Oui, allô?
14: Oui?
15: L'ambiance. Oui, ça va
16: bonjour. Bonjour.
0: Attendez.
16: Allô? Allô?
14: Allô?
16: Oui? Non, mais écoutez, j'ai pas que ça à faire.
0: Oui?
16: Donc, ça, pour répondre à mes questions, enfin, je raccroche parce que.
0: Comment?
16: Je ne sais pas qui vous êtes.
17: On appelle la gendarmerie.
0: Ouais, je pense.
15: Allô?
14: Ça t'amuse, trou du cul?
15: Allô?
14: Hein?
15: Allô?
14: Trou du cul? Ça t'amuse?
15: Allô? Est-ce que c'est moi, oui? Monsieur? Je ne comprends pas. Désolé.
16: Mais non, mais c'est n'importe quoi, ça!
14: Il y a deux couples en même temps.
3: Ta bonne femme, elle est là ou pas?
14: Oh bah, ça m'étonnerait, elle est du Front National.
15: Oh
14: bah.
15: Excusez-moi, je ne comprends pas. Désolé.
0: Il vaut mieux, madame.
18: Je suis en train de masturber, là.
14: Voilà. Ouais?
18: Ah, ouais. Mais continue à te masturber, trou de balle, va.
19: Bon, allez, ta gueule, casse-toi, arrête de rappeler.
0: Non, maintenant, on va pas arrêter.
3: Non.
0: Ah, bah, il est parti.
3: On a encore des numéros.
0: Mais non, on va pas arrêter. On a encore des numéros.
3: On a encore des numéros.
0: Bah, j'adore quand il discute avec Patrick. Tu lui remets des sons de Patrick, il discute avec.
4: Ils sont contents. Ouais, c'est ça. Ouais.
0: C'est, en fait, nous, on a inventé l'intelligence artificielle avant qu'elle existe.
4: C'est vrai.
0: Et oui, ça fait des années qu'on a déjà inventé l'intelligence artificielle.
4: C'est vrai.
0: J'espère qu'on va être confronté à l'intelligence humaine maintenant dans nos doubles appels. On y retourne, c'est parti. Oula, ça sonne de partout. Allons-y. Encore des numéros. On finit les numéros, on gaspille rien ici.
3: Allez.
15: Oui.
11: Allô.
15: C'est qui?
18: J'ai pas entendu, excuse-moi.
15: Ah, excuse-moi, c'est pas reconnu. Ah, oui, ça va, Silver. Je t'ai pas reconnu, hein.
18: Absolument, oui.
15: Alors?
18: Allô.
15: Allô.
18: Oui, allô. Comment vas-tu?
15: Oui, ça va. Qu'est-ce que c'est que cette connerie encore? C'est toi, Silver, ou c'est des conneries? Parce que si c'est des conneries, c'est pas rigolo, hein.
0: Absolument.
18: Absolument, oui.
15: Ah bon? Bah, tu m'appelles pourquoi alors?
18: J'ai des gosses.
15: Pourquoi faire?
18: Et je peux te dire que je vais te baiser.
15: Ah oui, bah écoute, t'as qu'à venir tout de suite, je suis prête.
18: Ouais, t'es une bonne salope, hein.
15: Oui, je suis à quatre pattes, oui.
18: Ah ouais, je suis à poil, là.
15: Ah bah alors viens, arrive tout de suite, ça c'est bon.
18: Deux, trois doigts dans le cul.
15: Oh, on est une dizaine, on va pouvoir partouser.
3: Gourmand.
18: Ah, absolument.
14: Ah bah,
20: bonjour, vous êtes bien chez moi.
18: Allô?
15: Allô?
17: Allô. Oui, comment vas-tu?
20: Ça va, et toi? Tu vois, on est en train de faire des crêpes.
17: Absolument, oui.
20: Bah oui. Sinon, qu'est-ce que tu fais de beau autrement?
17: Bah, je me suis fracturé la clavicule.
20: Ah bon? Ah, merde.
21: Allô?
20: Oui.
21: Oui, qui est à l'appareil?
20: Ah, qui c'est?
22: C'est qui c'est?
21: Ferme ta gueule!
20: Oh, dis donc. Oh, attends, tu déconnes.
21: Sans merde, moi!
20: Oui, qu'est-ce que tu racontes?
21: Oh putain, qu'est-ce que tu racontes là? Mais ta gueule est con!
20: Est-ce que c'est que ça?
21: Eh, t'es qui toi? Allô? Et vous, je vous demandez qui là?
19: Ferme ta gueule!
21: Bon, connard! Fils de pute!
20: Oh! Mais dis donc, espèce de petit connard, t'as rien à ta foutre que tu as chez les gens?
19: Ferme ta gueule toi!
20: Va lui faire tes crêpes! Et va t'occuper de ta bonne femme et finis la paix, espèce de petit con!
23: Ouais, l'enregistrement terminé.
19: Eh, moi je te mange, t'es mort!
20: Bon appétit.
22: Bon appétit. Ouais. Et
3: voilà.
22: Merci.
3: Ah, tu manges tes morts.
0: Il y en a qui vont bouffer des crêpes, d'autres qui mangent tes morts.
3: Ah, c'est mort.
0: Qu'est-ce que vous préfériez manger, vous d'ailleurs?
3: Ah, bon, peut-être une crêpe.
0: Choix. Peut-être une crêpe.
6: Ouais, c'est mieux.
3: Ah, bon, je t'ai mort, mon copain.
0: J'aime bien les crêpes. Bon, merci, les familles. Voilà, les doubles appels, vous les retrouvez tous les soirs sur Skyrock, tous les matins aussi dans le morning. La parole aux Français et la parole à vous, hein, surtout tous les soirs dès 21h. C'est Radio Libre sur Skyrock et on va retrouver K. Oui, je vous en parlais il y a un instant. K qui est dans le 50 à Cherbourg. Attends, trouver tout de suite, K. Salut, K.
24: Salut.
0: Bon, toi, tu vas nous expliquer ce qui se passe avec ta meuf. Elle a cramé un truc. Si vous êtes fait cramer sur un truc que bah, vous vouliez garder pour vous, vous voulez pas que votre meuf le sache, vous pouvez nous dire, les gars, les filles aussi d'ailleurs, hein, si votre mec vous a cramé sur un truc, dites-nous, j'attends les témoignages.
3: Ouais.
0: Allez, on se prépare. On se prépare aussi pour le clash de la drague de ce soir.
3: Ah oui.
0: Le clash arrive. Yes. Et
3: préparez-vous à voter Romano, mes amours.
0: J'allais dire, justement, préparez-vous à voter pour votre préféré. Qui ça, votre préféré? Cédric, d'un côté.
5: Ah, c'est moi.
0: Avec sa méthode du boui-boui. Comment t'as appelé?
3: Le gourbi.
6: Le gourbi, le gourbi club.
5: Échangiste et j'invite les familles.
0: Faut qu'on trouve un nom. Alors, Romano, t'as pu proposer un nom pour le gourbi de Cédric. On en reparle dans un instant.
3: La crasseuse by Cédric.
0: On en reparle dans un instant. Vous avez une idée, d'ailleurs, n'hésitez pas à vous le proposer. Le clash de la drague, les deux méthodes du clash et deux clasheurs. Et puis vous tous, tous les soirs, c'est Radio Libre sur Skyrock, la plus grande radio libre de France.
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1: Et ouais, merci d'être là tous les soirs pour démarrer cette semaine. C'est ouais. Radio Libre, évidemment, tous les soirs, 21h minuit. On est là, profitez-en. Alors, il y a le clash de la drague qui arrive. La méthode Romano, rappelle-la à tout le monde si vous venez juste d'arriver à l'instant. Méthode pour ce lundi soir.
3: Moi, j'ai remarqué, la voisine, elle me chauffe.
1: Moi aussi, j'avais vu, elle me chauffe.
3: Elle me chauffe de ouf. Donc ce soir, je vais lui mettre ce qu'elle mérite, une bonne tournée.
1: Ça va lui faire plaisir.
5: C'est gentil.
3: J'imagine que je vais réaliser un de ses fantasmes.
1: C'est possible. Et toi, Romano, et toi Cédric.
4: Non, moi c'est Cédric, ouais.
1: Oui.
4: Bah, joue
1: Cédric, je suis complètement impartial. Hein.
4: Ah, bizarre, là,
1: alors, vraiment, sur le clash,
5: on
1: moi.
5: Les confond,
1: je,
5: quand même.
1: Je suis vraiment le meilleur arbitre du monde.
3: Quand même y aller, c'est quoi, j'ai pris un mur aujourd'hui.
4: Bah, moi, j'ouvre un club échangiste et pour l'ouverture, j'invite les familles à venir faire l'amour.
1: Est-ce que vous avez une idée de nom de club échangiste pour Cédric, d'ailleurs, que tu pourrais utiliser dans tes méthodes tout à l'heure, parce qu'on va faire le clash ici une petite demi-heure, on va pas tarder le clash.
3: J'ai une autre idée après le gourbier.
1: T'as eu une idée, c'était le gourbi.
3: Ouais, ou la crasseuse by Cédric.
1: Ah, il y avait le crasseux tout court tout à l'heure.
3: Ouais, et sinon, il y a un truc un peu mignon, le nid à maladie. Il y a côté nid, bon, il y a maladie aussi.
5: Ah, puis ça donne vachement envie d'y aller, oui.
1: Tu peux mettre un nid sur le logo de ton truc,
4: j'y ai pensé, ouais.
3: Non, mais on va tirer un truc
4: avec ça va aller.
1: Avec Gérard qui baise avec Germaine.
3: L'amour fou. Tu voudrais l'appeler comment ton bordel?
4: Bon, je sais pas, le. Je sais pas comment je
1: l'appelle. Alors, faut trouver. Comment tu veux l'appeler ton bordel?
3: Parce que le, c'est un peu naze.
4: Ouais, le, c'est un peu sympa. Le bésodrome.
1: Le bésodrome.
4: C'est pas mal.
3: Un endroit classe.
4: Ouais, grave.
5: Ça donne envie.
1: Vous savez que je connais le stade, le boulodrome à Marseille.
3: Ouais, parce que t'es une supportrice.
1: Et oui, de l'ON.
3: Oui, de l'ON.
1: Et oui, l'ON, c'est les meilleures équipes du monde.
3: Bien,
1: grave. Ils jouent au boulodrome à Marseille.
3: Ouais,
1: l'ON.
3: On voit les matchs de temps en temps.
1: Et oui,
3: Marie.
1: Bon, alors, on a plein de choses à faire là. On va retrouver, donc je parlais du clash de la drague tout à l'heure. On va lutter contre le stress. Et puis on a K qu'on va prendre en ligne avec nous. Est-ce qu'il y a des trucs que vous vouliez cacher à votre mec ou à votre meuf? La personne a découvert. Vous pouvez nous raconter tout ça. Un truc que vous vouliez absolument pas du tout que votre meuf ou votre mec connaisse, des cours. On a K donc qui est avec nous en direct de Cherbourg. Salut à toi, K.
4: Ouais, K.
1: Salut.
7: Salut.
1: Tiens, on parlait de ça, j'ai demandé que vous nous passiez un petit coup de fil si ça vous était arrivé ou que vous nous laissiez des messages. Il y a eu plein de messages que vous nous avez envoyés depuis tout à l'heure. Il y a un truc qui va te choquer, Romano, c'est Mel qui nous envoie un message dans le 94.
4: Ouais.
1: Et qui nous dit, moi, mon mec, il a capté que je piquais de l'argent sur sa carte bleue.
3: Moi j'ai capté que Cariole elle me volait de l'argent.
1: Cariole te vole de l'argent, voilà. Qu'est-ce que c'est que ça encore?
3: Ah non, mais si.
1: Salut à toi Mel.
5: C'est quoi cette histoire?
1: Écoute, Romano, c'est comme si c'était ton mec.
3: Non, parce que j'avais un tiroir à cash.
1: Un tiroir à cash? C'est comme dans les magasins, t'as une caisse enregistreuse.
3: Non, parce que j'ai un bureau et bon, il y a des tiroirs, tu vois. Et il y avait un tiroir en fait où dedans il y avait du cash.
1: Oui.
3: Et bizarrement le cash. Je l'avais gardé, tu sais, c'était pour l'été, quoi. Je m'étais fait, on va dire, une petite cagnotte.
1: Ouais.
3: Et bizarrement.
1: Et combien de cash?
5: Sorte de tirelire, quoi.
3: Peu importe. Vraiment trois fois rien.
5: Pour les vacances, milliers, on imagine, ouais.
3: Non, mais bon, il y avait, je sais même plus exactement, il y avait, bon, vraiment. Vraiment des broutilles, quoi.
4: Une broutille.
3: Allez, je dirais, s'il y avait 50 euros, c'était le bout du monde.
5: Pour les vacances.
1: Okay.
3: Les vacances économiques.
1: Oui.
3: Et non, mais j'avais remarqué, en fait, parce que bizarrement, à une époque, j'avais beaucoup de billets de 50. Mmh. Et au fur et à mesure, j'en avais de moins en moins. Mais là, j'ai une nouvelle cachette qui est introuvable.
1: C'est où?
3: Ah, je te dirais pas.
5: Bah non, bah, si tu me dis.
3: Non, mais tout à l'heure,
1: ça reste entre nous.
3: Parce que tout à l'heure, elle me dit, ouais, j'ai trouvé ta cachette. Je dis, bah alors, elle est où? Elle est incapable de me le dire, tu sais, elle a bluffé, genre, elle croyait que j'allais lui dire, ouais, je sais que tu as trouvé, mais c'est introuvable.
5: T'as foutu ça dans la,
3: je dirais pas, c'est introuvable.
4: Dans un mur?
3: Non.
4: Je vais aller chez toi quand tu vas partir, je suis sûr que je vais la trouver la cachette.
3: Quand je vais partir, mais tu crois que je pars où?
4: Bah, la journée, tu vas aller faire une course.
5: Et genre, il va te laisser chez toi.
4: Je vais être demain chez Cariole. Non, mais je vais avec Cariole, t'inquiète. Je dis, on fait moite-moite sur son oseille.
3: Putain, ça ferait bien chier parce que là, il y a un peu.
0: Il y a 50 balles, t'as dit.
3: Non, mais là, il y a un peu plus. C'est la nouvelle cagnotte. C'est la nouvelle cagnotte pour l'année prochaine.
1: C'est quoi, c'est il y a parti. Des planques chez Robano.
4: Ah, je vous tiens au courant. Ah, si je trouve.
1: Allez, faire un tour dans le 15ème si vous cherchez.
3: Non, mais allez, nulle part. C'est chez vous. De toute façon, il n'y a rien.
0: C'est sous le parquet, sous la moquette.
1: Ouais.
4: Si, tu vas voir.
1: Tiens, bon, les petits secrets, donc, vous avez cachés. Puis votre chérie a découvert. On a donc K, donc, en ligne avec nous. Il y a Ryan aussi de Saint-Etienne. T'es là, Ryan?
5: Ouais.
6: Ouais, je suis là, ouais.
5: Salut.
1: Bienvenue
5: salut.
1: À toi, Ryan.
6: Salut l'équipe, bonsoir.
0: Salut.
1: Bonsoir, Ryan. Et puis on en aura peut-être d'autres petits secrets. Comme Samel, t'as pas laissé son numéro, sinon t'auras appelé. Pareil pour Chris Lara, qui a pas laissé son numéro. Moi, mon ex, elle a mis 6 mois à capter que je la trompais avec ma collègue de travail. Ah oui, ça c'est un gros secret, ça. C'est vraiment le genre de truc, t'as pas envie que ça se sache.
5: Ah bah c'est clair, puis tu fais du mal à l'autre, donc c'est pas super.
1: Non, c'est pas super. Bon, K, qu'est-ce qu'elle a cramé, ta meuf, toi?
7: Et en fait, elle a simplement cramé des messages d'échange sur des sites d'annonce.
1: Des messages d'essence sur des sites d'annonce.
7: Des échanges.
1: Oui.
7: Sur des sites d'annonce.
1: Des sites d'annonce.
5: Ah ouais.
3: Des annonces de quoi? De trucs de cul?
5: Pour trouver une meuf.
7: Voilà. C'est ça.
3: Ah ouais. Ah bah là, t'es dans la merde.
5: Ah bah non, mais c'est. Ouais.
1: Mais quoi, t'allais draguer des meufs?
7: C'est ça, ouais.
3: Ah ouais, mais tu cherches aussi.
1: Ah oui.
7: C'est con, je regrette en fait.
1: Ah c'est con, oui, ça.
3: Ah
1: c'est
3: tu
1: con.
3: Regrettes.
1: Ah comme
3: ouais,
1: tu le dis, gars, ouais,
3: ah tu m'étonnes, ouais, tu regrettes maintenant que tu t'es fait cramer.
1: Téléphone, gars, on t'entend super mal.
3: Ah tu regrettes depuis que tu t'es fait cramer, salopio.
5: Ouais, c'est ça.
7: Non, c'est vrai, mais le pire, c'est qu'en fait, j'ai pas été jusqu'au bout des choses, quoi.
3: Bah dis-lui ça.
1: Mais c'est-à-dire, c'était qui?
3: J'ai même pas réussi à en niquer une, ma chérie.
5: Ouais, mais même, déjà, les messages, ça casse les couilles.
1: Mais c'était quoi ces annonces?
7: Bah voilà, des rencontres entre adultes.
3: Quoi, c'est des putes?
7: Oui, voilà, ouais.
1: Ah oui, donc tu sais que ça arrivait. Hein. J'avais pas compris au départ. Je croyais que c'était. Tu répondais à des annonces. Je trouvais ça un peu à l'ancienne de répondre à des annonces. Ouais. Parce que maintenant, bon, t'as plein de sites qui sont faits pour ça. T'as plein d'applis.
3: Non, mais bon, ça aurait pu être annonce genre Tinder ou. Tu vois, ou...
1: Ouais. Ah oui, donc des.
3: Ah, c'est des putes, ouais.
1: Des putes. Mais toi,
3: mais t'étais où, genre sur Sex Model?
7: Oui, voilà, ouais, c'est ça.
1: Ah oui, donc y a pas photo, oui. C'est le site préféré de Cédric.
3: Oh, ouais, mais il a un abonnement premium de ça.
4: Bah grave, je suis VIP là-bas.
1: T'es VIP?
4: Ouais, grave.
1: Mais t'allais déjà sur Sex Model chercher des meufs?
4: Je dis à regarder.
1: Ouais. Alors, non, mais est-ce que t'as fait? Non,
4: bah,
1: je te demande ça juste pour savoir comment ça marche.
4: Bah, tu vas dessus, tu verras du fou.
1: Non, mais je vais pas aller dessus. Sex Model, on en parle là maintenant, on va pas passer. Tu vois, faut répondre maintenant à K.
3: Bah ouais, du coup.
1: Et puis on a un spécialiste dans l'équipe.
4: Non, mais on a déjà parlé, Sex Model, c'est simple, tu vas dessus.
1: Oui, mais je sais à peu près comment ça marche.
4: Tu cliques sur ta ville, ce que tu cherches.
1: Non, mais ça, je sais. Mais c'est après, comment ça se passe? Donc tu prends rendez-vous avec la meuf, tu vas chez la meuf.
3: Il y a le numéro de la meuf.
1: Et donc tu vas chez la meuf après?
4: Ouais.
3: Elle bah si elle est d'accord quoi.
4: Tu la niques.
1: Elle t'attend et tu.
4: Tu la payes, tu la niques, après tu rentres chez
3: elle. Oui, bah c'est une pute quoi.
1: Voilà. Ah non, c'est tout simple. Et elle est toute seule chez elle ou il y a un mec qui surveille tout ça?
4: Non, elles sont seules en général.
3: Il y a son mari, ses enfants et tout.
4: C'est pas grave. Ils sont dans le salon en train de regarder la télé.
5: Classe.
1: Et ça fait combien de temps que t'es avec ta meuf toi, K?
7: J'ai 12 ans.
1: Ah oui, 12 ans. T'as 32 ans depuis l'âge de 20 ans, t'es avec elle. Tu l'as jamais trompée ou
7: non,
1: tu peux nous dire à nous, hein?
7: Non.
1: Non.
5: Non mais c'était quoi le but des messages du coup?
1: C'est quoi de discuter avec des meufs? Ça t'excite?
7: Comment ça?
1: Je veux dire, discuter avec des meufs comme ça t'excite?
7: Bah en fait c'était juste un besoin de, comment dire ça, de plaire.
1: Oui, mais là, c'est facile.
5: Là,
1: tu sors 100 balles et tu plais. Hein,
5: non, mais c'est ça, oui. Ouais. C'est pas très logique ton truc. Parce que si t'as sorti ça à ta meuf, je pense qu'elle a dû dire tu me prends vraiment pour une conne.
3: Mais j'avais une petite question, Cédric, concernant Sex Model.
1: Ah.
3: Parce que j'ai déjà été voir, parce qu'on avait parlé plusieurs fois à l'antenne, tu sais, donc je voulais voir comment c'était foutu.
1: Uh-huh.
3: Mais dessus, il y a des meufs, tu sais, il y en a quand même qui sont méga bonnes.
4: Non, mais il y en a plein, c'est des fausses, gros.
1: Il y a des fausses photos.
4: Certaines, c'est des actrices porno, ils ont pris des.
3: J'ai vu qu'il y avait des profils vérifiés.
4: Après, il y a des vrais bonnasses.
3: Ou soi-disant, c'est les vraies photos, tu vois.
4: Ouais, ouais.
3: Mais il y en a, c'est les meufs, tu te dis. C'est même. Sans dire que bon, tu. Mais
4: C'est pas la même tarif, hein.
3: Non, mais la meuf, elle pourrait être mannequin, c'est plutôt que de faire prostituer, quoi, tu vois.
4: Ah, mais c'est quand même plus prostituée,
3: oui, c'est vrai aussi, mais.
1: Ta meuf, elle est tombée sur quoi? Elle est tombée sur des discussions avec les meufs? Sur quoi elle est tombée?
7: Les messages que j'ai ouïs sur ma tablette.
1: Et c'était quoi les messages que tu laissais?
7: Alors, en gros, je présentais.
3: Mmh. Ta candidature, je posais.
7: J'ai marqué disponible pour.
1: Ah oui, donc pour ta meuf, oui, t'es allé baiser des putes, quoi.
4: Ouais.
1: Mais même si t'es jamais allé, t'y es jamais allé.
7: Non.
1: Bah, c'est encore plus con.
5: Non, mais déjà, l'intention.
1: Parce que ta meuf, elle va être persuadée que tu y es déjà allé.
5: Évidemment.
1: Si elle a vu sur.
5: En plus, s'il y a plusieurs messages et tout, c'est que vraiment, tu vois.
1: Mais moi, j'arrive pas à comprendre pourquoi tu y es pas allé pour de vrai.
5: Oui,
1: ou alors tu nous dis pas tout.
5: Ouais, c'est ça.
3: Non, parce qu'en plus ton argument c'est vraiment la prendre pour une conne parce que genre ouais, j'avais besoin de plaire, mais comme tu disais Difoule,
1: ah oui,
3: t'as
1: si
3: une
1: tu
3: pute
1: dis ça, ta
3: globalement,
1: meuf, elle va dire tu prends pour un con. Hein.
3: À moins que tu sois complètement bancal physiquement, mais la meuf globalement si elle voit que t'es pas un cinglé, elle va te dire bah viens à telle heure à tel endroit, tu vois.
7: Ouais.
3: Je veux dire, y a pas de séduction quoi, c'est la meuf tu la payes, ouais. Tu la baises.
7: D'accord.
3: Oui, non mais d'accord, mais ça tu ne le découvres pas. Je
8: d'accord, oui, d'accord.
3: Tu sais bien que c'était comme ça,
8: okay,
3: tu vois.
8: La meuf
3: en soi, elle s'en bat les couilles de toi, tu vois ce que je veux dire.
1: Ouais, c'est l'oseille, c'est sex model, ouais.
3: La meuf, c'est son taf, quoi. C'est pas comme si tu vas sur Tinder, tu branches
4: une meuf. Les meufs font des sélections, gros. Hein.
3: Oui,
4: c'est
3: non, mais.
4: Dans annonces, c'est à mettre. Hein.
1: Cédric, il a déjà été refusé, t'as été recal. Si ça, on sent le mec qui a été recal, Cédric.
4: Non, même pas.
1: L'autre, elle m'a laissé sur le paillasson.
4: Non, mais t'as des meufs à mettre.
3: Non, même pas, hein, parce qu'a priori, ce que j'ai vu, alors, j'ai jamais été.
1: Il y a des spécialistes dans l'équipe.
3: Non, mais j'ai regardé comment ça fonctionnait. La plupart, elles travaillent avec WhatsApp, il faut envoyer un message pour un premier contact. Et la meuf derrière, a priori, elle te rappelle, je pense qu'elle discute un peu avec toi, elle te demande ce que tu veux faire. Et il y a la liste des pratiques, des trucs qu'elle fait, la meuf.
8: Les spécialités aussi.
3: Ouais, tu vois.
8: Tu as les notes, les évaluations.
3: Et elle te dit clairement que a priori ouais c'était chelou, la meuf elle t'accepte pas.
8: Le plus glauque c'est les commentaires, je trouve.
1: Ah donc Guigui il est allé également.
3: Mais c'est vrai qu'il y a des commentaires. J'ai passé un merveilleux moment avec elle. Vraiment hâte que tu reviennes en France pour ton prochain passage. N'oublie pas de me rappeler.
8: Ah c'est clair.
5: Pour les réseaux.
8: Ah tu vois des messages, tu dis mais comment le mec il peut laisser ça comme.
4: Ah mais le mieux c'est les messages techniques un peu.
8: Ouais genre franchement félicitations à elle encaisse super bien. Allez-y.

0: lisiez les commentaires.
1: Pareil. Ouais, bah attends,
2: les commentaires
1: sur les bons, quoi.
3: Non, mais il y a une rubrique, quoi, les derniers commentaires.
2: Et quoi?
0: Bah attends, demande à Cédric, il va te guider, c'est le spécialiste. Fais un tuto sur les réseaux, Cédric. Comment bien utiliser Sex Model?
3: Après, tu vas en haut à gauche, il y a les trois
4: traits par cœur.
3: En haut à gauche, il y a écrit évaluation, je crois.
5: C'est dingue.
1: En ligne,
5: c'est
2: ça dingue.
1: Ah oui, commentaires.
0: Ah, les commentaires.
1: Ah, mais c'est le commentaire des tympes en elle-même.
2: Ah, mais non.
1: Coucou, moi c'est Leïla. Bah, la meuf, elle est sympa, tiens. Elle précise. Coucou, moi c'est Leïla, propre. Je pratique également les showcam dans mon Snapchat. Messieurs, je suis disponible mardi 10 de 22h à pas d'heure, Montpellier. Ce mardi à partir de 22h, pas d'appel, merci de me contacter par message ou par WhatsApp.
0: Et la même chose pour les mecs, pour trouver des cums pour les meufs.
2: Je sais pas, sur Sex Model, il n'y a pas de mec.
3: Non, si, bah si.
2: Ah ouais?
3: Tu choisis. Tu cliques.
0: Mais tu es vraiment le spécialiste.
3: Mais non, mais quand tu vas dans le moteur de recherche, on l'avait fait en direct.
0: Ah non, mais je me rappelle pas. Non, regarde, il est mal.
5: Ça y est, il a la gueule en biais.
0: Bah, c'est pas grave,
5: ça y est, ça commence.
3: Non, mais je suis pas
0: choper
3: un
0: cum. Mais ça me gêne pas.
3: Non, bah, je dirais.
0: Non, mais.
3: Non, mais je suis pas choper un cum.
0: Dis-nous, Cédric.
3: Tu veux y aller, tu peux y aller tranquille.
0: Non, mais non, ça va aller.
1: Bah, tu vois, par exemple, le commentaire là, la meuf, bon. La meuf, comment elle s'appelle?
0: Moi, j'ai le commentaire des mecs, moi.
2: Ah, j'ai un commentaire des mecs. Ah, ça dégoûte, putain.
1: Non mais là, bon, c'est un commentaire assez basique. J'ai passé un moment incroyable en sa compagnie. Elle est très arrangeante, pas hyper regardante sur l'horaire. Ses photos ne lui rendent pas justice tellement elle est mieux en vrai.
0: Ah.
1: Vous pouvez y aller les yeux fermés.
0: Pas. Il est mignon, elle t'a guillé.
2: Là, j'ai un commentaire. Alors là, c'est pour une meuf qui est à Paname.
0: Oui.
2: Une beauté à déguster.
0: Il
2: commence comme ça. Après, il dit une excellente suceuse qui sait y faire. Un jeu de séduction bien rodé. Bisous, ma jolie.
0: Bisous. Bah, tu vois, c'est mignon.
3: Bah, ça va, c'est classique.
2: Ah, c'est mignon. Non, je trouve pas ça mignon.
3: T'es choqué, Guigui.
2: Je sais pas, tu mets une excellente suceuse comme ça en commentaire d'une meuf. Ah,
0: c'est mignon, tout plein.
5: Oui, bon, après, c'est ça.
2: Mignon, ouais, je sais pas si c'est mignon.
0: Bah, après, elles sont là pour ça. Hein.
5: Bah, oui, c'est
2: ouais,
5: ça.
2: Bien sûr, mais bon.
5: C'est comme quand, je sais pas,
2: je pense que c'est un jour.
5: Un resto, tu parles du plat, tu vois.
2: Ouais, mais c'est pas un restaurant, c'est une meuf.
0: Ouais, mais c'est pareil.
2: C'est la seule différence.
5: Ouais, mais là, pour le coup, c'est.
2: Moi, je me dis, non,
0: c'est du secte tarifé.
5: Je trouve ça hallucinant.
1: Je savais pas. Je sors de chez Sandy. Et c'est bien la fille des photos. Elle est très douce, agréable, elle met à l'aise et elle a un corps de rêve avec un cul au top. Elle a une hygiène impeccable. Respecte sa prestation, est très impliquée. Elle est moins caliente, chaude comme la braise et baise à merveille. Encore merci Sandy pour ce moment agréable passé avec toi. Je reviendrai te revoir. Bisous guapa.
0: Bisous guapa.
5: Mais toi Kat, t'as pas été très finote de dire ça à ta meuf quoi. Genre j'ai envie de séduire et tout ça. Tu la prends pour une conne.
0: Ouais, elle a dû croire que tu la prenais pour une conne, ouais.
5: Bah oui.
6: Je suis pas fin.
5: Bah oui, t'es pas fin, et puis t'aurais dû effacer les trucs.
0: Parle bien au téléphone, comme ça.
5: Et puis surtout, moi je comprends pas.
0: T'entends de moins en moins, là, on va bientôt plus t'entendre du tout.
5: En plus, je comprends pas que tu parles avec les nanas alors que tu veux pas y aller, tu vois. De temps.
1: J'ai un commentaire d'un précoce.
0: Attends, on va finir, Kat.
5: Ouais.
0: Et le témoignage sur Cédric juste après.
5: Oui, tu disais, Kat.
6: Je voulais pas passer le cap.
5: Ouais, bah enfin, t'y es allé quand même un petit peu, quoi.
0: Mais c'est quand même chelou d'aller sur un truc de. Parce que bon, si t'as envie de te branler, tu vas sur un site. Après, de savoir que tu plais, ça sert à rien parce que tu la payes, de toute façon.
5: Non, mais c'est ça.
0: Bah oui. Mais ta meuf, en plus, que tu veux qu'elle y croit. Tu dis.
5: Ah oui, oui, bah oui.
0: Bah oui, elle va.
5: C'est un mytho
0: ça va être compliqué de lui faire comprendre. J'espère que ça n'a pas bousillé tes 12 ans de vie commune avec ta chérie.
6: Ouais,
0: mais ça va être compliqué.
5: Ah, là, elle te fait la gueule, j'imagine. Elle doit pas te parler. Ça doit être l'enfer, là, oui.
0: Alors, d'autres commentaires. Alors, là, c'est Cédric.
1: Là, c'est Bruna. Ah. C'est une trans.
0: Oui. Ah, donc c'est le commentaire de Cédric.
1: Wow, vu aujourd'hui, elle est magnifique, mieux qu'en photo. Elle m'a ouvert la porte en lingerie rouge. On a échangé des délicieux baisers. Bon, donc après, le mec il divague un peu.
2: Des délicieux baisers.
1: Un vrai délice à sucer. Bon, parce qu'elle a encore sa bite. Hein. Puis lors de la pénétration, un régal. Mon Dieu, qu'est-ce qu'elle s'y prend bien. C'est vraiment une pro. Et là, le mec il dit, je regrette d'avoir fini si rapidement.
7: Et c'est précoce en fait.
1: Et de ne pas avoir réussi à prendre plus de temps.
7: Représenté précoce.
1: Allez foncer. Après il y en a un autre, je l'ai vu deux fois en deux jours, très active, elle aime le sexe et pour un passif c'est l'extase. Et il y en a un autre qui dit attends.
0: Cartonne le trans.
2: Il a un budget lui aussi.
1: Elle est tout bonnement parfaite, des seins magnifiques, des fesses tellement douces que je n'ai pas pu m'empêcher de mettre ma tête dedans. Et un sexe très dur que j'ai essayé d'avaler en entier. Sans succès.
0: Il est pareil.
5: Sans succès,
0: elle est bien montée la trans là.
1: Elle m'a ensuite bien défoncé. On voit dans son regard qu'elle adore ça. Et ça, et m'a donné son bon lait à déguster.
5: Ah putain.
2: T'as les mecs qui sont à l'aise. Hein.
5: Mais alors du coup, t'as vu s'il y avait les prix?
1: Non, moi, il n'y a pas les prix.
5: Ah ouais,
2: non, toujours pas les prix. Hein.
0: Et toi, Guigui, t'as trouvé quoi?
2: Moi, j'en ai une Marseillaise, ça s'appelle Angelina. Le mec, il est pas très content. Il dit...

0: Les prestats étaient ok, par contre, elle fatigue trop vite.
1: Oh,
2: bon. Oh mais non, ah, mais non, t'imagines.
0: Elle était pas contente.
3: C'était horrible. Moi, c'est une meuf, oh, c'est pas un trans, hein, c'est une meuf. Il y a un mec qui laisse un message, une vraie bombe, elle gémit comme une déesse. Elle fait une fellation de dingue, j'ai jamais autant eu de plaisir. Merci Thalissa pour ce moment. Surtout, ne change pas.
1: Bravo.
4: Putain, ah, effectivement, il n'y a pas les prix.
0: T'as vu, il n'y a pas les prix.
4: Mais par contre, il n'y a même plus de rose, il n'y a
0: plus
4: rien.
0: Il n'y a plus de rose, il n'y a plus rien.
1: Plus rien. Bon, K, ça va être compliqué. Qu'est-ce qu'on fait pour, pour le cas de K, justement, le problème de K? Qu'est-ce que vous feriez
2: merde, hein,
1: si votre meuf vous avait chopé sur Sex Model et que vous n'y étiez pas allé? Compliqué. Non, mais dis. Mais si tu lui mets de façon le truc, tu t'es mis dedans quand.
0: Bah ouais, là,
1: quand t'as dit t'as pas été très fin.
2: Bah évidemment.
3: Parce que tu as pu dire que c'était pour un pote, tu vois, mais là c'est
1: oui, mort. Alors tu peux dire c'est pour un pote, c'est il y a plusieurs qui ont proposé ça, mais bon, comme tu lui as dit que c'était pour savoir si tu séduisais, ça marche pas.
2: Bah ouais, non, mais ça fonctionne pas.
1: Donc là oui, t'as merdé quand t'as dit que c'était pour séduire. Non, ou alors tu te dis que tu te branles dessus, ça t'excite de lire les commentaires, de voir les têtes des meufs et puis que tu t'imagines en train de enfin bon. Ça aussi, c'est ouais. pas. Je sais pas ce que tu vas pouvoir.
2: C'est chaud, hein.
1: Bon, qu'est-ce que vous feriez dans l'équipe, là? Une petite idée.
3: Bah là, tu sors les rames et tu galères.
2: Bah, ouais, ouais, tu sors les rames, hein. Parce que là, faire qu'est-ce pardonner, que tu veux
4: faire. Non, mais en plus, pour la meuf, c'est horrible parce que. Quoi, je sais pas, je me mets à la place de la meuf. C'est. En plus de ça, elle dit, ouais, putain, il va avoir
3: une
4: des.
3: Escorte, ouais.
4: C'est. Je pense que ça aggrave encore ton cas que t'es, entre guillemets, dragué des putes, quoi.
5: Ouais, j'ai vu.
4: Bah oui, bah là, bah écoute, tu vas en chier.
1: Ouais, si vous avez une solution et que j'ai pas vu à part parmi les messages que vous envoyez, allez-y, renvoyez, ouais, appelez-nous, 01, comment?
5: C'est gentil de me soutenir quand même, c'est un plaisir.
0: Merci de me soutenir quand même.
1: Oui, alors je t'ai pas lu les messages des meufs, hein, quand même. Hein. Mais bon, je vais pas te les lire parce que là, pour l'instant.
4: Sinon, ça va te casser un peu le moral. Oui,
1: c'est des messages des meufs. Oui,
4: c'est, ouais, là, c'est pas super encourageant.
1: Regarde, il y a Sophia là qui est sûre que tu allais baiser une pute et que tu oses pas lui dire. Il ose pas vous le dire à vous non plus. Sophia,
2: bah,
1: c'est normal, il paye.
2: On a des doutes.
1: Genre, tu as péché, tu payes. Non, il y a plein de messages de meufs qui nous disent que c'est. Bah, que c'est
2: ou pas, alors il s'est fait avoir avant d'y aller.
1: Que c'est pas gagné. Hein.
2: Mais qu'il voulait y aller.
1: Avoir quoi?
2: Bah il s'est fait avoir, il s'est fait griller avant quoi.
1: Tu serais allé un jour? Oui, tu serais allé K ou pas?
5: J'y serais allé.
1: Ouais, si elle t'avait pas chopé, est-ce que tu penses que t'aurais succombé à la tentation?
5: Je sais pas. Franchement, je sais pas.
2: Ouais, d'accord. Ça, mais tu serais allé. C'est quand même bizarre de passer du temps à faire ça, tu vois.
1: Ouais, et alors Guigui, il est à fond dessus depuis tout à l'heure. Hein. Mais t'as pas un pote qui passe sa vie là-dedans?
3: J'ai un pote qui allait souvent avant.
1: Ouais.
3: Si tu l'as accompagné, mais. Ouais, exactement. Je l'avais déjà accompagné en voiture. Bah, à plein d'endroits dans Paname, on dirait qu'il faisait.
1: Il avait pas failli se faire niquer, non?
3: Si, justement, c'est la même histoire,
1: ouais. Ah, c'est là qu'il a arrêté.
3: Il avait failli, ouais. Bah, en fait, il aimait bien en. Franchement, pendant une période, c'était quasiment tous les week-ends.
1: Tous les week-ends, il laisse.
3: Donc, moi, je l'accompagnais.
4: Tous les week-ends, tu l'accompagnais.
3: Non, pas tous les week-ends, mais de temps en temps, je faisais pas aller en voiture. Et donc, je visitais tout Paris avec lui, c'était sympa.
4: Guigui, c'était le voiturier, en fait.
3: Ah, j'étais le taxi.
1: Et t'as jamais eu envie de t'accruster?
3: Non, pas, parce que j'étais avec 2-3 potes, lui était vraiment chaud, puis en plus, ça coûte cher, ces conneries.
1: Ouais.
3: Donc, non, moi, je mettais pas d'argent là-dedans.
0: Bah, ça allait pas.
3: Et donc, un jour, lui, il y va, et on le voit qu'au bout de, je sais pas, peut-être pas, allez, même pas 5 minutes, 3-4 minutes, le gars revient, il sort de l'immeuble.
1: En courant.
3: Et effectivement, on voit qu'il court.
0: À poil.
3: Donc, nous, au début, on rigole, on se dit, putain, le con, il a été précoce et tout, il a fait 130 secondes, putain, merde. Et en fait, on voit qu'il est en stress. Et dit, ouais, les gars, vas-y, démarrez, je suis pas bien. On dit, mais qu'est-ce qui se passe? Et en fait, il est arrivé dans l'appartement, il pensait trouver une meuf, parce que du coup, il s'attendait à avoir une meuf.
2: Oui.
1: C'était un mec qui voulait l'enculer.
3: Il a vu un grand mec super stock de 2 mètres.
0: Ah, mais c'était le vigile, je pense.
3: Et ouais, voilà, ça devait être le mec de sécu, je sais pas trop quoi.
1: Ah,
3: le
1: Mac,
3: peut-être.
1: Il a flippé.
3: Et il a flippé de fou. Et tu sais, le gars, il a dit, ouais, bonsoir et tout, c'est par là et tout. Bref, il a eu peur. Et du coup, il s'est dit, bah, tu sais quoi, je fais demi-tour, je pars en courant. Et depuis, il a plus jamais remis un pied.
1: Question, est-ce qu'il boitait quand il est revenu?
3: Un chouïa. Justement,
1: il y a
3: de quoi se poser des questions.
1: Peut-être le mec qui se
3: met. Non, pas du tout, mais bon.
1: Et rentrer dedans.
0: En vrai, il y a de plus en plus de meufs qui viennent avec des vigiles, parce que comme il y a des tordus, tu vois.
3: Ouais, mais en vrai,
0: elles préfèrent
3: sont volées et tout.
0: Bah. Elles préfèrent payer un mec 15€ de l'heure, être tranquille vu les chiffres qu'elles font.
3: Je comprends.
0: Même, c'est son mec à la meuf, gros.
3: Bon, ouais, possible.
4: Ah, et puis je te dis, dans la chambre, il y a l'enfant et tout. Excuse-moi, je te laisse 2 minutes, je vais aller donner le biberon à mon fils.
1: Bon, bah écoute, ça va pas être simple, en tout cas.
2: Ah, non.
0: Ah là, ça s'est
3: attrapé ma gueule là.
1: Ouais.
4: Tu t'es mis dans la merde jusqu'au cou.
1: Bon, on te souhaite bon courage et puis on t'envoie.
3: Active le mode canard.
1: Restez à l'écoute, on sait jamais. Hein, d'ici minuit, on aura peut-être de témoignages là-dessus. On t'envoie le t-shirt Skyrock à la maison à Cherbourg. Des bisous, K.
5: Ouais,
1: et on aura Ryan là dans un instant, direct de Saint-Etienne. T'es toujours là, Ryan?
5: Je suis là, ouais.
1: Ouais, toi aussi, t'as. Alors, c'est pas. Toi, on n'est pas sur Sex Model là.
5: Non,
1: rien. Non, mais on est sur les trucs que vous auriez aimé garder pour vous et que vous auriez aimé.
2: Les secrets.
1: Voilà, que ça reste un secret et que votre meuf, en tout cas, ou votre mec d'ailleurs, ne le découvre pas. Qu'est-ce qui t'est arrivé, toi?
5: Alors, moi, c'est très simple. On va dire, il y a quelques années, ça, j'étais, on va dire, accro au sexe.
1: Accro au sexe?
5: Et exactement. Donc, marié avec des enfants.
1: T'as 32 ans, toi, hein, c'est ça.
5: C'est ça, c'est ça. Voilà. Ouais. Donc, j'ai trompé ma femme plusieurs fois. Mais le problème, c'est qu'en fait, avec chaque femme que je baisais, donc, je prenais des vidéos et des photos.
1: Le petit souvenir.
5: C'est ça. Le problème, c'est que ma femme, elle a relié mon compte Gmail du téléphone.
2: À la tablette.
5: Toutes les photos. Et... Non, à l'ordinateur.
2: À l'ordi, ouais, bon.
5: Donc, ça veut dire que le jour où elle a perdu son téléphone, elle est rentrée dans Gmail pour trouver ses photos à elle, des enfants et tout. Ah, putain, ouais. Et elle tombe sur quoi? Sur toutes les vidéos.
2: Oh
5: et les
2: mon
5: photos.
2: Dieu, putain.
1: Ah non, imagine, imagine dans quel état.
4: Mais il y en avait combien, franchement, genre?
5: Franchement, j'ai même pas compté, mais j'ai fait une année de folie. Mais quand je dis de folie,
1: quand tu dis que t'étais accro au sexe, c'était tu t'es tapé combien de meufs?
5: Moi, j'étais chaud tous les jours. En fait, j'étais chaud tous les jours, mais tous les week-ends, je sortais. Tous les week-ends.
1: Et tous les week-ends, tu tapais de meufs?
5: Tous les week-ends, vendredi soir, samedi soir, obligé de taper de meufs.
1: Saint-Étienne, the place to be, the place to nick.
5: Exactement, exactement.
2: The place to nick.
5: Et
2: du coup,
5: et donc à la fin, je me suis fait griller le jour où donc elle s'est fait voler le téléphone dans le métro. Et franchement, ça a été un film de boule pour moi.
4: Saloperie de Gmail.
2: Non, mais tu m'étonnes.
5: Saloperie de Gmail.
1: Non,
5: ouais.
1: Mais t'imagines l'état dans lequel a dû être ta meuf.
2: Non, mais c'est ignoble.
1: Mettez-vous, d'ailleurs, que vous soyez mec ou fille.
5: C'est ignoble, c'est ignoble.
1: Vous découvrez votre chérie.
5: On en a marre de manger la même soupe.
1: Hein. En train de baiser, oui.
2: Ah, putain, c'est charmant.
1: J'imagine que tu lui as dit et qu'elle a compris. Hein. J'en ai marre de manger la même soupe, ma chérie.
2: Oui, bah si t'en as marre, tu sais pas.
5: Non, j'ai pas dit ça comme ça. Non, j'ai pas dit ça comme ça parce que j'étais à deux doigts de divorcer quand même.
1: Mais ouais, donc vous êtes restant. Mais elle a vu combien de meufs? Des dizaines de meufs?
5: Franchement, elle a vu au moins une dizaine de vidéos. Facile.
2: Et sur les vidéos, tu faisais des trucs à ces meufs-là que tu lui faisais pas à elle?
5: Ah ouais, exactement. C'est-à-dire que les femmes avec qui je faisais, c'était des vraies chiennes.
4: Non, mais même sans ça, c'est que.
2: Ah ouais, mais même sans ça, de base, hein.
4: Oui, oui. Que tu lui fasses des trucs en plus ou en moins, ta femme, elle te voit niquer d'autres meufs.
2: Ah ouais, non, mais
4: peu
2: c'est
4: importe comment tu les niques.
2: Non, mais je suis d'accord, mais bon, c'était une question de curiosité.
5: Ouais, non, mais après, Romano, t'as vu, quand t'es marié, t'as des enfants, c'est quoi ta femme? Moi, personnellement, c'est comme ça que je pense, c'est que sexuellement, tu peux pas lui faire des choses que tu ferais à une femme dehors, c'est-à-dire qu'il...
1: Voilà, une très bonne justification que tu peux donner à ta chérie pour la trouver.
0: Pas sûr que ça passe, mais essaye, ouais.
4: Mais du coup, vous êtes encore ensemble? Je ne pense pas.
5: Non, franchement, on est ensemble.
4: Ah, vous êtes ensemble? Ah, putain, elle est restée, dis
5: donc. Exactement, donc elle a su me pardonner.
1: Putain, mais comment tu t'es fait pardonner?
5: Ah, franchement, c'était très très long. Les
4: t'as
5: parents
4: dû galérer, ouais.
5: Régulièrement donc à la maison. Ah, je l'ai galéré comme
2: non, un. Non, mais elle te fait plus du tout confiance, ouais.
5: Ah, franchement, là, la confiance, c'est zéro, hein.
2: C'est normal, t'imagines?
1: Comment t'aurais réagi, toi, si t'étais tombé sur ce genre de vidéo avec ta meuf qui se fait déglinguer par des mecs différents?
5: Moi,
1: de vidéos.
5: Franchement, hein, j'aurais divorcé, moi.
1: Ah ouais, t'aurais divorcé.
5: Ah ouais, franchement.
1: Mais comment comment ça s'est passé, genre? Elle a découvert le truc, qu'est-ce qu'elle a fait? Elle t'a appelé tout de suite, elle a attendu que tu rentres à la maison?
5: J'étais au boulot, je reçois une vidéo.
1: Elle t'a envoyé une vidéo.
5: Exact. Elle a même pas parlé, donc elle a envoyé la vidéo. J'ouvre la vidéo, je vois que c'est ça, en fait.
1: Oui.
5: J'ai compris tout de suite qu'elle a tout trouvé, en fait.
1: Le coup de stress,
4: t'as compris que t'étais dans la merde.
1: Ah ouais.
5: Exactement. J'avais le cœur qui battait à fond, quoi.
1: Et qu'est-ce que t'as fait? Tu l'as appelé tout de suite? T'as fait quoi?
5: Je l'ai appelé, donc elle a pas répondu. J'ai compris qu'il fallait que je rentre en urgence.
1: Voilà,
5: j'ai appelé mon père sur la route.
2: Dit,
5: papa, faut vite que tu viennes à la maison.
1: Ah, t'as demandé à ton père de débarquer?
5: Ah ouais, non, mais j'ai appelé mon père, j'étais franchement venu à la maison, j'étais une grosse connerie, vous venez tout de suite, là.
1: Et t'as expliqué à ton père, tu lui as dit?
5: Ah, je l'ai expliqué, je lui ai dit, écoute, ouais, j'ai fait des bêtises, j'ai fait des conneries, et donc le papa, donc il a dû me discuter.
1: Oh, après, bravo, mon fils! T'es un bon baiseur!
2: En fait, c'est lui qui a géré la situation.
1: Et ton père, donc, il s'est pointé avec toi?
5: Ouais, il a géré la situation, je suis venu donc à la maison pendant 2-3 semaines, quand même, donc j'ai dormi à l'hôtel.
1: Ouais.
5: Et bon, je venais voir quand même des enfants de temps en temps. Bah, c'était peut-être d'aller une demi-heure, trois quarts d'heure. Après, c'était interdiction de rester à la maison. Donc du coup, pendant 2-3 semaines, c'était comme ça. Après, je dormais un peu chez les parents. Et voilà, quoi, petit à petit, on va dire, on a essayé de recoller les morceaux.
1: Ce qui est fou, c'est que vous soyez ensemble encore aujourd'hui. C'était il y a combien de temps, cette histoire?
5: Franchement, il y a plus ou moins, si je te dis pas de conneries, entre 3 et 4 ans maximum.
1: Et encore aujourd'hui, là, c'est pas redevenu comme avant?
5: Non, franchement, j'ai fait beaucoup d'efforts sur moi-même.
1: Tu la trompes plus?
5: Alors, j'ai fait beaucoup d'efforts sur moi-même. Le gros effort que j'ai fait, c'est que je ne relie plus mon téléphone à Gmail.
2: Alors j'ai appris au moins ça, pas la tromper.
1: Non, mais c'est une bonne décision que tu viens de prendre.
0: C'est pas mal déjà.
1: Une bonne décision.
4: C'est un bel effort. D'ailleurs, j'ai délaissé Gmail. J'ai pris
1: une bonne décision qui peut sauver un couple.
2: C'est
0: un premier pas.
1: Et tu la trompes encore?
5: Non, franchement, le week-end, quand je sors, quand tu bois, t'es obligé quand même de
3: mettre. Oh, non, non, je suis pas obligé, non.
2: Pauvre, toi.
5: Mais voilà, sinon, franchement, je me fais plus remarquer. Semaine, c'est boulot maison, je m'occupe bien de la famille. Le week-end, c'est là, c'est ça.
4: Mais le week-end, elle te laisse sortir normal.
5: Elle te laisse sortir un soir. Et je lui dis que je suis pas très loin de chez mes parents. J'envoie une géolocalisation quand je suis là-bas. Et quand je suis plus là-bas, j'enlève la localisation et je me casse ailleurs.
0: Technique, c'est un vrai travail. Elle est mission que tu fais.
5: La pauvre. Travail psychologique et de longue haleine et franchement c'est dur.
1: Et pourquoi tu restes avec elle?
2: Pourquoi tu la quittes pas? Tu vois, on avait la même idée.
5: Non, franchement, j'ai des enfants, je l'aime, je suis marié. Moi, comme je vous dis, c'est nous en fait. Moi,
0: c'est ta femme.
2: Non, mais tu l'aimes, donc respecte-la un peu.
5: Non, mais moi, je la respecte dans tous les sens.
2: Tu la respectes là, vachement. Tu la respectes super.
5: Non, mais franchement, on fait cocu
4: tous les week-ends.
2: Non, mais ouais.
5: C'est dur, c'est très très dur. Moi maintenant, quand je vois qu'on n'était pas mariés, etc., etc., c'était super bien. C'est-à-dire que quand je venais la voir, c'était la fiesta, c'était magnifique. Et depuis qu'on est mariés, qu'on a des enfants, je peux plus baiser comme avant.
1: Y a Paul Ocu qui nous envoie un message, très beau pseudo d'ailleurs. Paul Ocu qui a ton âge à peu près, et qui nous dit, enfin à peu près, il a 2 ans de plus, 34. Moi je suis marié, j'ai 3 enfants, et pourtant je déglingue ma femme.
4: Ah ben voilà.
1: C'est mieux comme ça.
5: C'est sûr.
1: Et tu baisses souvent, tu fais souvent l'amour avec elle.
5: Lui, maintenant, il aime bien manger tous les jours.
1: Une soupe différente. On a bien entendu l'histoire de la soupe différente de tout à l'heure. Mais tu fais l'amour beaucoup avec ta femme ou pas du tout?
5: Bah, franchement, c'est donné de temps en temps. C'est vraiment, j'ai pas le temps, fatigué, ma mère.
1: Ah putain, mais elle a du courage.
5: À la fin, je suis obligé de rentrer sur XNXX ou sur Jackie Michel des fois.
1: Ah, tu vas taper une.
4: Ah, une branlette.
1: Une petite queue.
5: Émile,
1: branle-toi plutôt.
4: Sauf le week-end, quoi, a priori.
1: Alors, Maxos, coupez le téléphone de cet auditeur. Il m'agace. Message de Maxos, 28 ans. Tu es un immonde sac à merde. Message de Taz, 37 ans. Mais il trompe encore sa meuf. J'ai cru qu'il avait compris la leçon. C'est le message de Maxime. Miafocas, il avoue tout en direct. Oui, mais j'espère que ta meuf, elle écoute pas, en tout cas.
5: Non.
1: Pourquoi tu te sépares pas, tu mérites de te faire griller à nouveau. Message de Nad du 80.
0: Non, mais elle a changé son prénom, sa ville.
1: Tu vois, elle te laisse son message. Ah, t'es pas de Saint-Thé?
0: Ah, non, il est pas de Saint-Thé.
4: Ah, sinon, il me sait peut-être pas autant.
1: Ah, si, ça te dit. The place to Nick.
2: Explication, Romano.
1: Place to Nick. Bon, écoute, merci à toi, en tout cas, Ryan.
2: Bon courage à ta femme.
1: Sois prudent pour pas te faire griller. Sois prudent pour pas te faire griller et puis pour éviter de faire du mal à ta meuf.
5: Exactement.
1: Marie, comment tu réagirais? Tiens, je vous ai pas demandé dans l'équipe comment vous réagiriez. Tiens, vous récupérez, je sais pas, l'histoire de Gmail, tout ça. Il y a plein de vidéos qui arrivent sur votre
2: Ah non, mais moi c'est terminé
1: sur votre
2: direct.
1: Ordi, et tu vois, ton mec.
4: Ah moi, y a pas de risque. Elle est bien capable de faire ça.
2: Oh. Aïe, con.
1: Marie.
2: Ah non, moi c'est terminé direct.
1: T'as la place de la meuf de Ryan.
2: Je serais tellement malheureuse. Non mais la pauvre, moi ça me fait.
1: Guigui, tu te branlerais toi
2: pour elle.
3: Ouais, évidemment.
1: Sur les vidéos, tu verrais ton ex maintenant, mais bon.
3: Non, je serais dégoûté là.
1: Tu pleurerais?
3: Non, je pleurerais pas, mais.
1: Ah, tu pleurerais pas?
3: Mais pas loin.
4: Oh la salope.
3: C'est promis.
4: Désolé, j'ai su, mais c'est une putain de grosse salope.
3: Ah, c'est clair, je me dirais, mais putain, la mal tournée celle-là. Non, je serais dégoûté.
1: Non, mais tout
4: Elle me dégoûte. Moi, je
1: Moi,
4: tu sais, je vomis, je la traîne.
1: Tu revomis encore.
4: Ah, mais et moi, c'est sur le champ, c'est terminé, tu vois. C'est,
1: moi, je pourrais pas rester avec.
4: Et si c'est le soir même, elle part de la maison, tu vois.
2: C'est pas possible, tu l'as vu baiser d'autres meufs et tout.
1: Non, puis tu restes avec, en plus, tu restes avec, tu deviens parano. Tu peux plus vivre.
2: T'es super malheureux.
1: Ouais. Et toi, Cédric, on t'a pas demandé, dis donc.
0: Ah, moi, c'est. Je crame ma meuf.
1: Oui.
0: Ah, mais c'est fini, gros.
1: Fini
0: direct. Ah, y'a pas de je te pardonne, rien du tout, gros.
1: Non, mais si elle te dit.
0: Y'a pas d'excuse.
1: C'est trop court avec toi, je suis obligé de prendre du plaisir ailleurs.
0: Ah, écoute, va prendre du plaisir ailleurs, moi, je me casse.
4: Et tu la traites un peu ou pas?
0: Ouais.
2: Tu la traites.
0: Ah, bah, direct.
4: Genre quoi?
0: Ah, espèce de salope. Si, ça vient du cœur, tu vois.
1: Ouais. En tout cas, il y a eu des messages. Je vais pas tous les lire parce que ça va pas faire plaisir.
4: Mais Ryan s'est traité, oui.
1: Ah, il s'est fait traiter tout à l'heure.
4: Il s'est traité salement, même.
1: Gros bâtard.
4: Sac à merde.
1: Ouais, Cam, elle nous dit pauvre mec, voilà. Bon, écoute, Ryan, fais quand même attention. Au moins, de pas te faire choper avec ta meuf parce que
2: elle va souffrir.
4: Elle a rien demandé, elle est restée en même temps.
1: Elle est restée.
2: Ouais, c'est vrai, elle est restée, ouais.
1: Des bises, salut à toi.
5: Allez, merci.
1: Ouais. Il y a Lilala qui nous dit sa femme le trompera. Je pense d'ailleurs qu'elle le trompe déjà. Et si elle te trompe là, tu restes avec elle? Ah, il est parti, merde.
3: Comme par hasard, vite il a coupé.
1: On n'en a pas la réponse.
2: Trop tard.
1: Alex, en direct du 34, au téléphone avec nous. Salut Alex.
6: Salut.
2: Salut Alex.
4: Salut Alex.
1: Salut. Ah, toi tu réagis par rapport à Sex Model, Alex.
6: Ouais, parce que bon, ça m'a fait rire. Après,
0: c'est un spécialiste.
4: Ah, un habitué, okay. Un connaisseur.
1: Un pro.
4: Eh bien, tu bouges pas.
1: Allez, on va en reparler tout de suite. Et les clasheurs sont prêts. Allez,
4: ouais. Yes, ready.
1: On va chez la crasseuse. La crasseuse, nouveau club échangiste.
4: Ouais, c'est by Cédric.
1: C'est Romano, il t'a trouvé un nom, c'est pas
4: bon. Ouais, déjà, vas-y, gueule pas, je t'aide.
1: Deux méthodes. Méthode club échangiste pour toi, Cédric.
0: Ouais.
1: Et moi, méthode voisine.
4: Me chauffe, mais de dingue.
1: Voilà, le clash de la drague arrive tout de suite. C'est Radio Libre jusqu'à minuit sur Skyrock.
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0: plaisir.
1: Oui, non, moi je suis très heureux.
2: T'as des amis, voilà, tu t'éclates, tu fais de la radio, tes parents ils sont sympas.
1: Non, mais tout va bien pour moi, y'a pas de soucis.
2: Ta sœur elle est cool.
3: Elle est bonne.
1: Ah, qui a dit ça? Y'a un mec qui a craqué.
0: Sur Skyrock, tu peux aussi tout faire.
2: Mais. Alors, qu'est-ce que t'en penses, Roméo? Qu'est-ce que tu répondrais à Romano? Parce que c'est intéressant ce que tu viens de dire, Romano.
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2: Et ouais, Radio Libre, tous les soirs 21h minuit. Ouais. Merci d'être là sur Skyrock. On passe une belle soirée ensemble.
4: Ouais.
2: Et on va passer au clash de la drague. Je dis qu'on le fera tôt sans le clash de la drague.
1: Ouais.
2: Il arrive là maintenant tout de suite. Et après, on retournera sur des sites d'escorte. Donc, les filles, vous nous disiez que ça vous faisait vachement plaisir si vous découvrez que votre mec est sur un site d'escorte.
4: Bien sûr, bah oui.
2: Bah oui, certains d'entre vous, les gars, vous nous disiez c'est pour apprendre à mieux lui faire l'amour.
4: Ouais, bien sûr. Ouais.
2: Ça, c'est Scalp qui nous envoyait un message.
4: Bonne excuse.
2: Bah, c'est bien ça. Ouais, pour apprendre à mieux faire l'amour à ta chérie.
4: Ça passe bien. Comme
2: tu vas prendre des cours.
3: Bah,
2: ouais. C'est comme si tu jouais dans une équipe de foot et que tu te prenais un entraîneur perso, par exemple.
3: Ça, ouais.
2: C'est la même chose. Donc ça peut être un argument qui fonctionne pour K qui est en couple depuis 12 ans et sa meuf a cramé des échanges sur des sites de prostituées.
4: Ouais.
2: Prostituées.
3: Ouais.
2: Ça me donne envie d'ailleurs de parler du clash, Cédric. T'as une méthode pour le clash. Vous êtes plein à nous envoyer des noms pour ton club échangiste. Rappelle-nous ta méthode, Cédric.
3: Bah, j'ouvre un club libertin.
2: Très bien.
3: Et du coup, je vais inviter la famille à venir.
5: Donc le MST Club.
2: Ouais. Alors, Romano, tu avais dit le MST Club. Il y a Damien, 30 ans, qui nous dit tu devrais l'appeler le Chlamydia.
5: C'est ce que j'ai dit, moi.
2: Ah, d'accord.
5: Il a dit bien vu le message. Chlamydia VIP, j'ai dit, moi.
2: Alors, on nous propose également la champignonnière.
5: Ah, c'est pas mal, ça.
2: Ouais.
3: Ouais.
2: Le club de la salope.
3: Ouais, bah, on mettra ta photo, du full.
2: Voilà.
6: Oh, ça parle mal de l'arbitre, en plus.
2: Le club de la salope. Moi, je trouve ces noms, c'est pas mal. Si vous avez des noms pour le club libertin que veut ouvrir Cédric ce soir dans le clash.
5: Le gourbi,
2: c'était pas mal aussi. je trouve ça pas mal.
5: Ouais. C'était quoi ton premier nom?
2: Le pulabite.
5: C'était le MST Club.
4: Ah ouais, MST Club.
2: Nourdine du 95, le Pulabib.
3: Allez, vas-y, viens, on fait le clash.
5: Le Mikos Knight.
2: Ah,
6: c'est pas mal, ça fait un peu américain.
4: Ouais, tu vois, ouais. Night,
2: j'ai beaucoup aimé le Pulabib, moi.
3: Non.
2: Si, c'est bien. Voilà, je t'invite au Pulabib, c'est mon club.
6: Au Pulapis.
2: Le Pulapis.
6: Le mien, je l'appellerais le Mucus Club.
2: Le Mucus
5: Club. Ah,
4: c'est joli.
5: Ouais, c'est pas mal, ça.
4: Ça claque.
2: C'est bien.
6: Sinon, on vous propose la bétaillère pour Cédric.
2: Ah, vous êtes Jésus, vous êtes
6: le club libère crétin, nous dit. Chiminou.
3: Bah, vas-y, on fait le clash ou pas?
6: Club liberté. Les tranquilles, j'ai pas le temps, moi.
2: Tu prends quel club? Quel nom de club?
3: Bah, j'ai pas encore trouvé là.
2: Oh, bah, si, il y en a plein, rien. T'as plein de
6: le Tagada de soin de soin.
2: On t'a donné plein d'idées, Cédric. Bon, allez, clash de la drague, on y va, c'est parti.
6: Tout de suite?
2: Bah, oui,
4: tout de suite. Allez, c'est parti.
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2: Le Précoce Club, merci Stoli. Alors, Romano, ta méthode des voisins, on y va tout de suite, c'est parti, c'est
6: ouais,
2: l'heure du clash.
6: C'est la voisine, la meuf, elle me chauffe.
2: C'est
6: parti. Bah, quoi, c'est Cédric qui commence, hein.
2: Numéro pris au hasard. Oui, on commence par toi, le club libertin, Cédric.
3: Pas de galère, allez, on y va.
6: Arrête d'envoyer des SMS à ton pote, là.
3: On n'envoie à personne, t'as un ouf, toi.
6: Tu vois. Montre-moi ton téléphone.
3: Pourquoi?
6: Laisse-moi le fouiller en attendant.
3: T'as un ouf, toi.
5: Alain.
3: Allô, Alain?
7: Oui.
3: Ouais, bonsoir, comment ça va?
7: Ça va, mais qui c'est qui est là?
3: Bah, c'est Michel, un de tes voisins. Dis-moi, je t'appelais parce que j'ai ouvert un club libertin là dans la ville. Et je vais faire l'inauguration là bientôt et je voulais t'inviter.
7: Non, merci, non, j'en ai plus.
3: Bah, si, ça peut être sympa. On pourra faire l'amour.
7: Non,
3: c'est bon,
7: non,
3: quoi.
7: Merci, non.
3: Et je veux venir à la maison histoire qu'on fasse l'amour un petit peu ce soir, histoire de chauffer. Je te montre les prémices du club, quoi. Et pourquoi ça t'intéresse plus?
2: Il fait flipper.
7: Parce que c'est tout, c'est comme ça.
3: Bah, écoute, je vais venir à la maison, comme ça on va discuter, puis je t'emmènerai au club. Ah putain, elle a raccroché.
2: Dis-lui qui s'appelle le Pulapis. Dis-lui, je t'invite au Pulapis.
3: Non, pas au Pulapis.
4: Il est en dépression.
2: Si, ça va marcher.
4: Ça m'intéresse plus, il a dit.
2: Il avait peur, le mec. Bon, allez, on y va pour Romano, à toi. Les voisins.
6: Tu sais, je te verrais bien, patron d'un gourbi, tu sais. Je te verrais bien avec un blouson de cuir, tu sais, tes cheveux en arrière. Avec un cigare, oh, bienvenue au MST Club.
3: Le casse-toi, calme-toi.
6: Voilà, carré VIP, c'est par là.
3: La fin, carré VIP.
2: Alors, le voisin.
8: Bonjour, vous êtes en relation avec un répondeur téléphonique.
2: Bonjour. Je déteste cette voix de répondeur, moi.
6: Bah, va te plaindre, je crois que c'est qui l'a fait, moi.
2: Bonjour.
4: Ouais, c'est vrai, c'est pas très joli.
2: Allez, Romano, les voisins.
5: Thierry.
6: Allô, Thierry?
9: Oui.
6: Oui, bonsoir, comment ça va?
9: Oui. Et vous?
6: Bah, ça va pas mal. Dis-moi, je t'appelais, histoire que je fasse pas erreur, parce que j'habite dans le quartier, là. Tu as bien une femme?
9: Ouais.
6: Ouais. Bon, alors, tu te prends comme je te le dis, tel quel, là. Mais j'ai l'impression que ta femme me chauffe un peu dans la rue.
9: Ah ouais?
6: Ouais. Donc, moi, je...
9: C'est con, parce qu'elle est décédée.
6: Oui, bon, voilà. Écoute, non,
2: c'est drôle, la blague.
6: C'est bien les blagues mortuaires. Bon, ah. En tout cas, bah écoute, ça ne me dérange pas. Je peux venir lui faire l'amour ce soir?
9: Si tu veux, mais tu auras niqué un cercueil.
6: Bah voilà, c'est très bien. Ouais, bah écoute, hey,
2: on n'a jamais eu ça dans le clash.
6: Bah, écoute,
2: non, mais c'est vrai.
6: Pourquoi pas?
2: Très beau serrage.
6: Pour que ça bouge un peu, je te niquerai toi après si tu veux.
9: Ouais, si tu veux, gros con.
6: Bah vas-y, je suis là dans 5 minutes.
9: Ouais, si tu veux.
6: Bah j'arrive. Tu feras moi.
9: Je vais
6: m'occuper d'elle, elle a le feu au cul, dis donc.
9: Ouais, je t'attends.
6: Bah vas-y, à tout de suite alors.
9: À tout de suite.
6: Bisous, bisous.
9: Et bim,
6: et bam, et boum, et bim, bam, boum.
2: Et je dirais même une méthode de plus pour draguer les voisins. Bravo,
6: bien joué.
2: Elle est très bien celle-ci.
6: Magnifique. Avec la blague du décès.
5: Ah ouais, c'est oui,
1: c'est le beaucoup d'humour.
2: Qui était
5: ah ouais,
2: rigolo.
5: Magnifique. Ah, tu vas canner un cercueil.
2: Alors Cédric, t'as entendu? Il a serré.
3: T'inquiète pas, c'est que le premier.
2: Vas-y, vas-y, fais tout péter.
5: Allez Cédric. Hein.
3: Vas-y.
5: Vas-y gros.
3: Envoie mon petit Guigui.
5: Vas-y parle.
3: Ah non, mais c'est une sonnerie couillon.
5: Parle.
6: Mais parle, on va pas écouter des sonneries.
3: Bah si, tiens, c'est sympa.
6: Non,
3: c'est
6: mais original. Il peut pas parler, il envoie des messages à son bâtard de pote là.
3: Mais elle parle bien, il est
6: fou.
3: Allô.
10: Allô.
3: Ouais, bonsoir Philippe.
10: Qui c'est qui m'appelle là?
3: Bah c'est Michel, un voisin là, le patron du nouveau club échangiste là à côté de chez toi.
10: Tu me cours de coin là, j'ai pas eu dans ce coin là.
3: Bah si, si, je viens d'ouvrir là, enfin je vais ouvrir dans pas très longtemps là, je suis en train de finir les travaux.
10: Tu racontes pas de conneries là.
3: Non, non, c'est pas une connerie, je te jure, je voulais t'inviter justement.
10: Non mais attends, t'es dans quel coin, c'était où là?
3: Bah pas très loin de chez toi.
10: C'est-à-dire?
3: Bah justement, je voulais passer à la maison ce soir, histoire de faire un peu plus ample connaissance. Et en exclusivité, tu pourras même faire l'amour avec le patron du club, tiens. Ça peut être sympa ça, mon chéri.
10: Allez, tombez, va.
3: Je vais te ramener les fesses, tiens.
10: Allez, tiens au bloc.
3: Non mais j'arrive, hein, je suis à côté, là.
10: Ouais, ouais,
3: hein, on m'a dit que t'aimais ça.
2: MST, cool, ouais. Pas, t'aimais ça.
5: Et flip.
2: C'est MST.
5: Et flap. Et flop.
2: Et flip,
5: flop. Et pif, paf.
2: Dis le nom de ton club, Cédric.
5: Pif, paf.
2: Je sais pas, t'en as plein, tu peux choisir. Ouais. Le MST Club, le Pula Piste.
3: Non, le Serial Fucker Club, tiens, c'est pas mal.
2: Fucker Club.
5: Non, mais ils vont rien comprendre.
3: Sinon, il y avait un message, c'est le 2 plus 2, c'est pas mal aussi.
5: Mais ça existe déjà.
4: Ça existe.
3: Mais alors,
2: c'est déjà pris.
3: On peut prendre un nom qui existe.
2: Non, être original, c'est important.
3: Bah écoute, le 4 plus 4, tiens.
5: Voilà, 2 fois 2.
6: Allô, Dominique. Allô, Dominique?
11: Non, c'est sa femme.
6: Ah, il est là, Dominique?
11: Bah, il est couché.
6: Ah, parce que, donc, je voulais, ça tombe bien que j'étais au téléphone. Dis-moi, je voulais te le dire comme ça, comme entre ça. Nous. Il y a ton mec, il me fait du rentre-dedans dans la rue.
11: Ouais, bien sûr.
6: Ah non, mais je t'assure, moi ça me gêne un peu parce que bon, de base je suis pas à ça, mais bon, étant donné que je suis sympa, je vais passer le voir là, je vais me glisser dans le lit, je vais lui faire l'amour ce soir.
11: Non, bah t'as bon courage.
6: Pourquoi il est imbaisable, oui. il est pas très beau, il est lapinable. Et bon, écoute, après on peut faire un peu de social. Puis à la limite après, vu que t'es là, t'es réveillé, on fera l'amour tous les deux.
11: Ouais, bien sûr.
6: Bah écoute, je suis là dans 5 minutes.
11: Bah, tu te démerdes avec les chiens alors.
6: Ah bah je baiserai les chiens aussi.
11: Oh ouais, voilà,
6: voilà, bon, bah, c'est parfait. Bah j'arrive tout de suite alors.
11: Ok.
6: Mais allez, bisous. Bisous, bisous.
5: Et bim, bim, bam, boum.
3: Ah Karim, t'abuses, là, il va niquer un chien.
5: Il va niquer des chiens, il va niquer le mec qui dort, qui a un
2: pinard. J'espère que Médéline ne sera pas jalouse.
3: Elle est en train de dormir.
5: Je pense qu'elle a très envie.
3: Elle est en train de pioncer.
6: Elle est en train. Bouh, bouh, bouh. Alors, est-ce qu'on va avoir droit ou bouh, bouh?
2: Alors, je vais demander à Médéline si elle n'est pas jalouse. Médéline, viens voir. Viens voir, Médéline.
6: Laisse la dormir, la pauvre.
2: Non, mais c'est Cédric, il est con, il l'a réveillé. Maintenant que t'es réveillé, Médéline, dis-moi. Wouh, wouh, wouh.
4: Putain, elle a failli te bouffer le.
2: Elle est jalouse, Médéline.
6: Bah ouais, écoute.
5: Cédric.
6: Allô,
5: Christophe.
3: Ouais, Christophe.
9: Ouais.
3: Comment ça va?
9: Ça va, c'est qui?
3: Ouais, c'est Michel, là, le patron du Club Libertin, là, que je vais ouvrir à côté de chez toi. Allô?
9: Un Club Libertin?
3: Ouais, on est en train de préparer ça, là, pour dans quelques semaines, là. Et justement, je voulais t'inviter, toi et ta femme, histoire de faire connaissance.
9: Ma femme, je suis pas marié.
3: Ah bah justement, on va faire connaissance, toi et moi, alors. Bah. Encore mieux.
9: Mais c'est qui?
3: Bah, je viens de te dire, Michel, le patron du Club Libertin. Je voulais venir à la maison, histoire de faire connaissance, et puis à la limite, vu que t'es célibataire, on pourrait baiser ensemble. On m'a dit que t'aimais ça, toi.
12: Moi, je connais pas de Michel, moi, je connais pas...
3: Ben, je t'ai dit, on va faire connaissance, justement. On se connaît pas encore. Là, je débarque dans la région, là. Allô ?
12: Oui, mais... Ouais, mais...
3: Bah, ça pourrait être sympa, ce soir.
12: Pourquoi faire ?
3: Ben, on va faire l'amour, et puis après, tu seras un VIP au club libertin, tiens.
12: Moi, je suis pas homosexuel, moi.
3: Bah, moi non plus, mais faut être open dans la vie.
12: Ouais, non, mais...
3: T'es pas hétéro-curieux, toi ?
12: Ah, j'ai ouvert, hein, quoi.
3: Bah, moi, bon, on m'a dit que hein. C'était ouvert au niveau de ton anus.
12: Ah, non.
3: Bah, c'est pas ce qu'on m'a dit, moi.
12: Bah, c'est qui a dit ça ?
3: Bah, c'est les mecs du village. Ils m'ont dit, appelle-le, il est open au niveau de l'anus. Donc, c'est pour ça que je voulais venir à la maison. Moi, je suis à côté de chez toi, là, mon chéri.
12: Ah.
3: Là, je suis là dans deux minutes, là.
12: Ouais, bah, viens, hein, qu'est-ce que je te dis ?
3: Bah, j'arrive. C'était le plan de ce soir. Je viens avec de la vaseline et des capotes.
12: Ouais, si tu veux, hein.
3: Comme ça, on va s'éclater tous les deux.
12: Hein ?
3: Puis après, je vais t'éclater le nunus.
12: Ouais, ok.
3: Ok, eh ben, j'arrive, à tout de suite, mon chéri.
12: Salut.
3: Bisous, à tout de suite.
2: Eh ben, voilà, tu vois, bosser.
3: Et bim, bim, et bam.
6: Et boum.
3: Et bim, bam, boum, ma gueule.
6: Bien joué, mais j'ai envie de dire bim, bam, bof. Mais... Bim, bam, bof, ouais.
3: Eh non, bim, bam, boum, ma gueule.
6: C'était long pour pas grand chose, quoi.
3: Ah, bah, si, pour un serrage.
6: Bim, bam, bof.
3: Un vrai serrage, ma gueule. Bon. C'est quoi son prénom à lui, Guigui ?
6: C'était Christophe.
5: C'est ta sœur. Oh, le bâtard, ça parle mal de ta sœur.
2: Oh là, parle pas de la famille.
6: Oh, le bâtard. Je peux parler de la tienne si tu veux. Je joue là-dessus.
4: Allez.
2: Bon, dernier coup de fil, c'est pour toi, Romano.
6: Alors, vas-y.
2: Et après, vous allez pouvoir voter.
3: Et un serrage.
2: Préparez-vous.
3: Vous avez entendu la team.
2: Oui, d'ailleurs, il y a des réactions.
3: Au début, il était pas très open. Finalement, je viens avec la vaseline, je lui fais l'amour. Et ça fait plaisir.
6: Vas-y, Romano.
3: Bah, j'attends, moi, putain.
6: Bah, parle.
3: Allô ?
2: Parle.
3: Allô ?
6: Parle, mec.
3: Mais parle, il n'y a personne.
2: Mais si, allô ?
3: Allô ? Non, je ne peux pas. Allô ?
13: Didier. Oui, j'écoute.
3: Ah, c'est la femme de Didier ?
13: Oui.
3: Oui, il est là ?
13: Il est couché.
3: Ah, bah ça tombe bien parce que je t'appelais là pour t'annoncer un truc. Parce que j'habite dans le quartier, là, c'est Jean-Louis à l'appareil, là.
13: Jean-Louis.
3: Ouais, on se croise de temps en temps. Et Didier, bon, je te le dis tel quel, hein, je préfère ne pas trop prendre de gants. En fait, j'ai l'impression que Didier, il me fait du rentre-dedans. Allô ?
13: Oui, j'écoute.
3: Bah, j'ai l'impression qu'il me drague un peu.
13: Non, mais ça va plus, non ?
3: Bah, lui, je sais pas si ça va, mais... Alors moi, ce que je voulais faire, parce que je suis un mec sympa, là, je vais passer à la maison ce soir, là. Je vais me glisser dans le lit, je vais faire l'amour avec lui.
13: Bah oui, c'est ça.
3: Voilà. Et après, on fera l'amour ensemble, tous les deux aussi.
13: Bah oui, bah allez vous faire foutre.
3: Bah oh, tu peux rester correct, moi, c'est ton mari, il me drague, il a le feu au cul.
2: Elle est d'accord pour te refiler son mari.
13: Mon mari, il peut plus marcher, il vous drague.
3: Ah bah oui, drague, il me fait du rentre dedans, putain, c'est assez...
2: Elle est d'accord.
13: Non, mais
2: elle...
13: ça va plus, non ?
3: Bah écoutez, ce que je vais faire, c'est que je vais venir et je vais te faire l'amour à toi directement là.
2: Elle était plus d'accord que tu fasses l'amour avec son mari qu'avec elle.
3: Ouais, c'est ouais. Vrai. Mais ouais. Bon après c'est.
2: Elle est partie.
3: Ouais, bah écoute, je préfère autant. Non mais ça m'a un peu gêné là.
2: Ouais, on va terminer par le tour de la mort. Comme ça, on fait les choses bien.
3: Allez, les beaux gosses.
2: On est à deux serrages à un, parce que Cédric, tu as serré.
3: Eh ouais, un vrai serrage.
2: Avec ton MST Club. Et Romano a fait deux serrages, puisqu'il baise. Oh, tu baises dans tous les sens ce soir.
6: Tu baises les chiens, tu baises la femme, le mari.
3: Je baise, mais à toute patate, quoi. J'espère baiser une grosse chienne également.
1: Vous pouvez pas voter pour ça.
6: Ah non, ouais.
2: Cédric, tour de la mort.
3: Allô ? Allô ?
6: Christelle ?
3: Allô Christelle, ouais, mais tout
2: on va t'en donner un coup de fil Cédric parce qu'on est
3: ouais,
2: en train
3: mais
2: de
3: bon,
2: parler.
3: Ça commence. Eh, ça va l'arbitre.
1: Non mais là mais tout le monde a parlé.
3: Ça une enquête là au lieu de. Une enquête.
1: Allez je l'ai pris pour Columbo quoi.
3: Ah mais écoute, puis c'est bien toi t'as des références modernes. Ah,
2: ouais. Tu restais jeune Cédric. Bah, c'est ça qu'on aime chez toi.
1: Columbo là t'as ton âge du foot.
3: Ah, les rêves quoi.
2: Ça répond pas. Vous savez comment ça marche.
1: Allez vas-y on voit.
2: Cédric pour l'instant ça répond pas. Cinq sonneries.
3: Allô.
14: Allô.
3: Ouais, bonsoir, est-ce que Alain est là, s'il vous plaît ?
14: Vous savez bien, puisque vous l'avez eu tout à l'heure.
3: Ah non, moi je l'ai pas eu, moi, j'étais dans mon club, là.
14: Mais c'est quoi ?
3: Je viens juste de sortir de mon club, là, et je peux lui parler ou pas ? Allô ?
2: Gueule derrière.
3: Dis-lui que c'est Michel du club.
14: C'est Michel du club, ce coup-ci.
2: C'est Michel du club, ce coup-ci. Ouais.
14: D'accord, c'est Michel du club.
2: C'est ça,
3: ouais.
2: Le MST club.
3: Non, ta gueule, toi.
2: Je t'aime.
3: Ouais. Non, ta gueule. Allô ?
14: Oui ?
3: Ouais, je peux lui parler ?
14: Bah, deux minutes, hein, il arrive.
3: Ah, il est un peu long, là, dis donc.
14: Bah.
3: Il pourrait se presser un peu, il devrait être excité de me parler au téléphone ce soir.
6: Putain. Putain, mourir.
3: Allô ?
6: Putain, mourir. Quelle calasse.
3: Allô ?
6: Putain, c'est long. Putain, c'est. Le truc, c'est. T'as calvé.
15: Oui.
3: Ouais, Alain, ça va?
15: Non.
3: Bah, pourquoi? Qu'est-ce qui t'arrive?
2: Non.
15: Parce que j'aime pas être dérangé cette heure-ci.
3: Non, non, mais je te dérange pas. Justement, je t'appelais pour une bonne nouvelle, là. Je vais ouvrir mon club libertin, là, à côté de chez toi. J'ai invité ta femme et puis je voulais t'inviter, toi aussi.
15: Et bah, j'en ai rien à foutre de m'inviter.
3: Non, mais tu vas venir avec ta femme, quand même.
15: Ah, rien du tout.
3: Elle va pas venir toute seule.
15: Bon, écoutez, moi, si vous continuez, je vais voir
3: avec
15: la police. Je vais appeler la police,
3: tranquillement. Ah, mais ils sont invités, hein, t'inquiète, pour l'ouverture, ils sont invités, eux aussi.
15: Oui, oui, oui, mais ce genre de conneries-là, ça va bien.
3: Ah, c'est pas une connerie, je voulais te faire l'amour ce soir.
15: Ouais, ben, moi, j'ai pas envie.
3: Là, je suis en train de peaufiner les dernières décorations de mon club libertin.
6: Ça, donne de
3: et pour l'ouverture...
15: Oui, bah, écoute, maintenant, ça suffit.
3: Quoi, je vais venir à la maison histoire de faire l'amour à ta femme.
15: Maintenant, j'ai dit, ça suffit. Hein, et si vous...
3: Non, mais
15: si
3: j'ai
15: j'appelle
3: compris.
15: La police pour qu'on me fasse, pour qu'on me prenne sur ma ligne. Sur ma ligne.
3: Ah, mais moi, je vais te prendre dans ta chambre, moi. Voilà. Allô
15: ouais.
3: Je vais venir te faire l'amour, tiens.
15: Ouais, ben, moi, j'ai pas envie du tout.
3: T'as quoi?
15: Et puis, si vous venez, vous serez accueillis de toute façon.
3: Ah, ben, j'espère bien que tu vas m'accueillir, quand même.
15: Ouais,
3: c'est
15: oui,
3: la moindre des choses. Je vais me déplacer jusqu'à chez toi.
15: Bon,
3: j'arrive tout de suite, d'accord?
15: Ouais, non, pas du
3: t'as
15: tout.
3: T'as besoin de quelque chose? De capote? D'un peu de gel?
6: Non, mais il veut pas, t'as pas, tu comprends?
3: Hein?
6: Il veut pas.
3: Ta gueule, toi. Allô?
6: Entends pas comme ça.
2: Merci.
15: Bon, voilà. Puis vous pouvez dire à vos copains d'arrêter là derrière. Ce se
3: bah, c'est les copains du club libertin, j'aurais déjà fait l'amour.
6: Non, on n'est pas copains.
3: J'ai tous pris en levrette. Surtout le petit chauve là, je viens de lui mettre sa fessée à lui. Bon, ben j'arrive tout de suite, d'accord, mon chéri? Histoire de te détendre un peu.
15: Ouais, bah moi je vais appeler la police. Pour
3: bah écoute, je vais les prévenir aussi, comme ça qu'ils viennent.
2: Moi, on va avoir une plainte, c'est
15: dommage.
2: Voilà, tu vois.
3: Bon, bisous, à tout de suite.
2: Voilà, il est énervé, tu l'as mis dans un état pas possible.
3: Ah, c'est incroyable ça.
6: Ah, mais
3: incroyable.
6: Tu as pas plateau cul, ça mérite que ça, moi.
3: Ouais, mais je donne ton nom, moi, allez.
6: Ah, bah voilà, en plus, c'est une balance.
3: Ah, la balance, une balance.
2: Alors, le tour de la mort, dernier tour de la mort, Romano, c'est pour toi, et après on vote. Attention.
6: Ah, oui.
2: Ça répond.
6: Ça fait pas 10 minutes qu'on fait le tour de la mort, les gars?
2: Mais non, on vient de démarrer.
6: Cédric, je sais pas.
3: Ouais, ça me
6: fait. Pendant des heures pour rien faire.
3: Bah, je parle à la famille.
6: Ouais, mais c'est long, il dit non, c'est non, tu vois, pas besoin d'insister.
3: Bah, combien de fois ils disent non, t'insistes, tu les lâches pas.
6: T'es lourd.
15: Allô?
6: Oui, allô?
16: Patrick.
15: Oui.
6: Oui, c'est Patrick?
15: Oui.
6: Oui, bonjour, excuse-moi de te déranger un peu tard, là. C'est bien toi, Patrick, t'as une femme?
15: Bah oui.
6: Ouais, parce qu'en fait, ça me dérange un peu de te dire ça comme ça, mais Patrick, ta femme, elle me fait du rentre-dedans dans la rue.
15: De quoi ça fait, alors?
6: Bah, en fait, elle me chauffe, quoi. Donc, ouais, bah oui, elle est mal à l'aise, elle veut que ne raccroche pas. Moi, je vais venir, je lui fais l'amour, vraiment, je lui mets une tournée, c'est pas du tout mon genre de femme.
15: C'est qui, là?
6: Moi, je m'appelle Jean-Louis. Donc, je viens, je lui mets une petite tournée, là, comme ça, pour
3: comme
6: lui
3: ça.
6: Faire plaisir.
2: Sympa.
6: Parce que c'est pas.
15: Oui, quoi encore? Je vais t'en regarder, peut-être.
6: Bah, non, par contre, après, éventuellement, je peux t'enculer.
15: Ouais, ferme ta gueule, connard. Ouais.
6: Bah, donc, j'arrive dans 5 minutes.
2: Ah, il est parti lui aussi.
6: Dommage.
2: Un petit tour de la mort pour terminer en beauté. Et attention, c'est parti pour les votes pour le clash de la drague. À vous de voter. Appelez Skyrock 41759 et skyrock.fm. Et préparez-vous à nous appeler aussi au 01 53 40 30 20. Ta déclaration, Romano.
6: Tous contre la machine ce soir.
3: Il n'y a pas de machine.
4: La machine.
6: De machine. Non, mais je vous le dis, elle est de retour. Alors, mes amours, ce soir, deux magnifiques serrages. Magnifiques, fantastiques.
3: Bah, non, dégueulasse.
6: Des animaux, des femmes. Des hommes, on est complètement open mind. Eh bien, ce soir, les amours, il faut voter Romano, R-O-M-A-N-O. Tous ensemble, baisons Cédric, ce tricheur avec sa machine, qu'on lui mette dans le cul. Votez Romano.
3: Complètement parano.
2: Cédric, ta déclaration.
3: Bon, ce soir, la famille, on gagne le clash de la drague grâce à vous tous et vous toutes. C-E-D-R-I-C, la famille, mais il est complètement parano.
6: Non, non, mais complètement parano.
3: Je vous l'annonce, c'est complètement parano. Moi, j'ai fait un putain de serrage, j'ai serré Christophe et sa femme. Pour ça, n'hésitez pas à voter Cédric. C'est eux d'hériter la famille. Je vous aime très très fort ce soir. On peut lui mettre sa fessée. Un 60% facile. Je vous aime très très
6: stop
3: fort.
6: Stop les mythos, votez.
3: Merci.
6: Romano.
3: Votez Cédric.
6: Machination.
2: Merci. Alors on va faire ce que j'ai dit tout à l'heure. On va faire la première partie des votes au 01 53 40 30 20.
16: Tu veux les prendre toi? Donc, ou on les prend nous?
2: Ah bah non, je les prends, tu m'envoies. Et
16: allez, vas-y, c'est parti.
2: 01, on commence comme ça en tout cas. 01 53 40 30 20. Top vote tout de suite. On décroche et vous votez pour votre préféré. Allô, allô. Skyrock, bonsoir.
17: Coucou. Salut, Dipoul.
2: Salut, comment tu t'appelles?
17: Moi, c'est Adam.
2: Adam, alors Adam, t'appelles d'où Adam?
17: De Sergi.
2: Sergi, 9-5. Tu votes pour qui, Adam, pour le clash?
17: Romano.
2: Romano.
5: Merci, Adam.
2: Une voix pour Romano. Ne quitte pas, Adam. Allez, on t'envoie ton t-shirt Skyrock à la maison.
17: Tu merci, bouges, les gars.
2: Tu bouges pas, Adam. Hein. 01 53 40 30 20 Skyrock, bonsoir.
5: Est-ce que tu fais bien le standard? Bonsoir. C'est incroyable.
2: Bonsoir, hein, mais qui es-tu?
17: Julien Routier du 66.
1: Ouais, Julien.
2: Julien Routier du 66. Pour qui tu votes pour le clash, Julien?
1: Big up à tous les routiers. Oh. Vote Cédric, la famille.
2: Tu votes pour?
17: Je vote pour.
2: Romano,
5: merci. Alors moi, monsieur l'arbitre,
2: 2-0. Juju, tu ne quittes pas, on t'envoie ton t-shirt Skyrock.
5: Je demande quelque chose quand les auditeurs arrivent à l'antenne. Merci de ne pas les influencer, Cédric.
2: Oui, faut ouais,
5: pas en gros, ferme ta gueule.
1: Mais pourquoi je...
18: Non, vas-y.
5: Non, mais c'est sérieux.
2: 0-1, ça. Ne quitte pas, mais Julien, on t'embrasse. Et puis, salut à toi.
5: Et en plus, merci ton vote en tout cas, Juju.
2: Salut, Juju. 0-1, 53, 40, 30, 20. Allô, allô.
17: Allô?
2: Skyrock, bonsoir.
18: Waouh, quelle voix.
5: Quelle belle hôtesse.
2: Salut, comment tu t'appelles? Ton prénom? What's your name?
19: What's your name, man?
2: Comment t'es qui, ami?
17: Allô?
2: Salut. Comment tu t'appelles?
17: Eric.
2: Salut, Eric. T'appelles d'où, Eric?
17: Montluçon,
2: 03, l'Allier. Pour qui tu votes, Eric, pour le clash?
17: Le Belge.
1: Merci, ma gueule.
18: C'est noté.
2: 2-1. 3-1.
5: Non,
2: 2-1. 2-1.
1: Ouais,
2: tu ne quittes pas, Eric, on t'envoie ton t-shirt Skyrock à la maison, tu bouges pas.
1: Et okay. Merci d'avoir voté pour moi, ma gueule.
2: Salut, Eric. Ciao.
1: Merci, t'es une
5: bombe. Je te remercie pas, mais bon, écoute, tu as le droit.
1: Moi, je te remercie.
2: Skyrock, bonsoir.
17: Bonsoir, Difool.
2: Bonsoir.
18: Salut.
2: Comment tu t'appelles?
17: Moi, je m'appelle Mehdi.
2: Salut, Mehdi. Bienvenue, Mehdi. T'appelles d'où?
17: J'appelle 78.
2: 78. Et tu votes pour qui, Mehdi?
17: Romano, bien évidemment.
2: Romano,
5: merci Mehdi.
2: 4-1.
5: Merci Mehdi.
1: Non, 3-1.
5: 3-1.
2: Ah oui, 3-1.
1: Tu triches, du fou, là, je veux pas dire.
5: Non, mais c'est bon, tiens les comptes, t'inquiète pas. 3-1. En tout cas, merci Mehdi.
2: Mehdi, on va t'envoyer ton t-shirt Skyrock.
1: Tu déconnes, Mehdi, franchement, tu me déçois.
2: Tu guides pas Mehdi, bonne soirée à toi.
1: Vas-y, la team, votez Cédric, là, venons.
2: 0-1-53-40.
1: Venons lui fout la rage.
2: Allo, allo, Skyrock, bonsoir.
17: Allo.
2: Bonsoir, mais qui es-tu?
17: Salut Tim, Julien du
2: 64 à Pau. Julien de Pau, salut Juju, tu vas pour qui pour le clash Juju?
17: Moi je suis anti-machine, donc Romano ce soir.
2: Romano.
1: Il
2: n'y
1: a pas de machine, merci, c'est pas merci. Vrai.
2: Catin, allez Catin. Allez, j'en prends encore deux. Allez, deux, Skyrock, bonsoir.
18: Non, sur la une, t'as pas cliqué, t'as pas appuyé.
2: Ah, j'ai pas appuyé.
18: Voilà.
2: Skyrock, allô. Oui, ouais. Bonsoir.
20: Oui, bonsoir, je vote Cédric.
1: Merci. Cédric.
2: Ça nous fait donc du 4 à 2, comment tu t'appelles?
20: Ryan,
1: gros big up à toi la famille.
2: Eh bien Ryan,
1: merci, t'es un bon
2: t-shirt Skyrock pour toi.
5: T'inquiète pas, tu vas recevoir un t-shirt, ça sera déchiré.
2: Salut Ryan.
5: Et éventuellement j'aurais peut-être chié dedans.
2: On t'embrasse Ryan.
20: Non, mais
5: t'en
20: tranquille.
5: Si, attends, je te prépare moi-même ton colis.
18: Il est content Romano.
2: Et attention,
1: le merci dernier, de ton vote, poto.
2: Le dernier pour cette série, Skyrock, bonsoir.
1: Allô.
2: Alors, je vais refaire comme tout à l'heure.
18: Si vous êtes dans le standard, parlez, parce qu'en fait, ils savent pas quand ça va.
2: Ah oui, parce qu'on décroche.
18: On est transfert direct.
1: Ouais. Ah, ça a coupé. Oui, c'est pareil.
2: Ah bah voilà, donc le dernier. Donc on est à 4-2, hein, quand même, pour Romano.
18: C'est ça.
2: Ouais.
1: Allez, votez Cédric, la famille.
2: Skyrock, bonsoir. C'est qui?
1: Comment tu fous la rage?
2: Comment tu t'appelles?
21: Salut les filles.
2: Salut les filles.
18: Ah, ça, ça va être pour Cédric.
1: Pour présenter précoce.
21: Salut les filles.
2: Tu votes pour. Comment tu t'appelles d'abord?
21: Kevin.
2: Salim?
18: Kevin.
2: Ah, Kevin. T'appelles d'où, Kevin?
21: 44.
2: Alors, tu votes pour qui, toi?
21: Pour Cédric.
1: Merci, Cédric. Ma gueule.
2: Ça nous fait donc du 4 à 3.
1: Oui,
2: donc,
1: ma gueule.
2: Donc, au standard, bien c'est vu. Romano qui gagne le clash.
1: Ouais, c'est serré, hein.
5: Difool, il en reste un. Tu le prends?
2: Bah, si tu veux.
5: Un seul, un dernier.
2: Vas-y, allez, dernier.
18: Ça va peut-être faire la différence.
2: Allez, le dernier. Bon, là, j'en ai
5: fait sur
2: le
5: clash. Tu fais
18: tout. Ah, c'est ça.
2: Allô.
1: Putain, faut voter Cédric, là.
2: Oui, c'est qui? Comment tu t'appelles?
18: Toi, oui, qui a dit allô.
2: Voilà. Bon, les autres, on va les
18: prendre. Non, je ne sais pas qui sont allés.
2: C'était. Bon, ben voilà pour le vote pour le clash de ce soir. Mais c'est pas fini puisque vous votez avec l'appli le 41759, le skyrock.fm. Qui va gagner le clash? Les résultats dans un instant.
1: Allez, on continue de voter,
2: bon,
1: Cédric.
2: Et dans un instant, donc. Oui, c'est.
5: C'est fini ou pas encore les votes?
2: Bah, je crois que sur les messages c'est terminé puisque vous avez voté comme des.
5: Allez, continue de dire voter Cédric, du coup on la joue.
2: Bon, bah, les résultats arrivent tout de suite.
1: Bon,
2: résultat définitif.
1: On
2: vous
5: dit. T'es bien sûr de toi.
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0: Alors le clash de la drague, les résultats dans un instant. Si on est juste arrivé, on vous salue, soyez les bienvenus sur Skyrock. Tous les soirs entre 21h et minuit.
2: Yes.
0: C'est Radio Libre, la plus grande radio libre de France. Évidemment, tous les soirs sur Sky. Dans un instant, on aura des réactions. Ah oui, des réactions par rapport à l'histoire de K. K qui va régulièrement sur sites de prostituées.
2: Ouais, c'est ça, ouais.
0: Pour regarder, bien sûr.
2: Ouais, évidemment.
6: Évidemment, oui, bien sûr.
0: Voilà, il regrette, mais non, pour regarder, non. Enfin, il regarde et après, il choisit. On a eu plein de témoignages, on a eu Ryan tout à l'heure qui a témoigné, qui était marié avec des enfants, qui est accro au sexe. Oui, donc ça peut poser des problèmes. On a des problèmes de Ryan, c'est un truc de ouf. Hein.
2: Ah oui.
0: Ça, voilà, ça, quand ta meuf elle tombe dessus, Marie, vous êtes pas très tolérante les filles là-dessus.
4: Ouais, hein. Non, c'est sûr, on n'est pas tolérante.
2: Bon, c'est pas, ouais, vraiment, vous êtes complètement.
4: Ah ouais, mais c'est nous. Hein.
0: Voilà, Cédric, toi, tu dois être plutôt pour les sites d'escorte.
6: Bah ouais, attends.
0: T'aimes bien.
6: Bah oui, tout le monde fait ce qu'il veut.
2: Cédric, il est abonné.
6: Ouais, c'est ça. Abonné, non, pas abonné.
0: Premium, Cédric. Bon,
2: ouais.
0: On aura des témoignages là-dessus. On en reparlera. On aura Lola aussi tout à l'heure. Tout le monde débarque ici qui a une idée. Alors, vous nous direz si vous trouvez son idée super ou pas super.
2: Ouais.
0: Et puis, les résultats du clash. Donc, je vous le disais dans un instant. Qui va gagner, à mon avis, il va être serré ce clash de la drague.
2: Ouais.
0: Avec le MST Club, le Boui-Boui. comment l'appeler ton club échangiste
2: Le Chlamydia, le
0: Chlamydia.
4: Le
0: club échangiste de Cédric.
2: By Cédric. Ouais, elle a trouvé plein de noms quand même.
6: Ouais, c'est ça.
0: Et puis la voisine de Romano qui te chauffe grave.
2: C'est incroyable comme elle en veut.
0: Les voisins de Romano veulent tous baiser avec.
2: Je comprends bien.
0: Et puis là, on va retrouver Toufik. Toufik, 20 ans, non, 30 ans et à Toulon. Salut Toufik. Salut Toulonnais.
8: Salut.
0: Salut. Toi, t'es en direct de Toulon avec nous. Sois le bienvenu. Et toi, il y a des trucs qui te stressent. Bon, un petit tour d'abord des messages que vous allez nous envoyer dans un instant. Les derniers trucs qui vous ont stressé. Qu'est-ce qui vous stresse dans la vie? Racontez-nous, dites-nous.
2: Moi, des fois, c'est de mourir.
0: T'as peur de mourir? Ça nous arrive à tous, malheureusement. Tu penses à ça,
2: on
0: toi?
2: On va tous mourir, ouais.
6: Ouais, je sais pas,
2: j'ai toi.
0: Moi, c'est la mort des gens que j'aime.
2: Non, moi c'est souvent, ouais, moi la mort, c'est
6: mais franchement, mais non, sans être méchant, je préfère que vous mouriez avant moi.
0: Merci Romano, c'est très gentil, tu vois, tout vite.
6: Non, mais on est honnête, hein, tu vois. C'est Romano, il veut tous nous enterrer, ce con.
2: Ah, mais ça, il va falloir un sacré trou pour toi.
6: Ouais, bah, tous. Il bosse au niveau du ventre, tu sais, qu'il va ressortir.
0: Ah, ouais, c'est vrai, il va falloir.
2: Ah, il va falloir que je lui.
6: Non, ce qui me fait stresser, c'est.
2: C'est
6: d'être recommandé quand tu reçois un recommandé.
0: Alors, oui, on parle des petits stress de la vie, des petits trucs de tous les jours qui peuvent nous arriver et qui stressent. C'est quoi qui vous stresse?
6: Un recommandé.
2: Ouais, c'est vrai que,
6: genre, c'est tout le temps une galère.
0: Quand t'as été convoqué par la justice parce que t'avais.
6: Pour le permis?
0: Non. Pour la meuf là que t'avais.
6: Ah bah c'est pas recommandé, j'ai reçu un appel de la police.
0: Ah ils t'ont directement appelé.
6: En privé, je crois que c'était une blague au début, je lui ai raccroché au nez.
0: Oh là là.
6: Après, elle a rappelé.
0: Oh culé de keuf, voilà. Oh là, j'ai raccroché.
6: Ah c'est passé pour un keuf. Je crois que c'était une blague de quelqu'un de l'équipe, tu vois.
0: Ouais.
6: Et après, le mec, il m'a sorti des détails, je fais, oh putain, merde.
0: Ah, je suis dans la merde.
2: C'est vraiment. C'est vraiment... Sinon, il y a les lettres, le truc des finances publiques là.
6: Ah ouais.
2: Tiens, quand il y a le truc République française, en finances publiques.
6: République française en général, c'est.
2: Ouais, c'est ça. Soit c'est une amende, soit c'est les impôts, soit c'est
6: soit une galère.
2: Jamais ils t'annoncent un truc sympa, quoi.
4: Bah si, Difool, il a eu un truc sympa.
0: Ouais, ils me rendent des sous, moi, les impôts. Je sais plus.
2: Ouais, mais tu sais, quand ils te rendent des sous, c'est que t'en as trop donné, c'est que t'en gagnes moins.
0: Ouais, c'est peut-être ça.
6: Ça doit être ça.
0: Ça doit être ça.
6: C'est pas un cadeau, quoi.
0: Ça doit être ça, ouais. Un voyant sur la voiture me stresse. Qu'est-ce qui vous stresse aussi? Voyant rouge sur le tableau de bord. Il y a deux messages à la suite.
6: Bah, voyant rouge, en général, c'est pas très bon.
0: C'est pas très bon. Ouais.
6: Orange, ça va encore, mais rouge, ouais, fais gaffe.
2: Ouais, alors. Moi, c'est pareil, mais c'est le voyant de l'essence. Parce que, moi.
6: Non, toi, tu roules en
4: réserve.
2: Moi, je roule des fois, je roule à zéro.
0: Oui, bah,
2: d'accord. Je suis à 0 km. D'ailleurs, une fois, j'avais tellement fait ça que j'étais tombé en panne d'essence.
6: Ah bah ouais, ça t'en remets pas.
4: Forcément.
2: Hein?
6: Pourquoi tu remets pas de l'essence?
2: Ah, je sais pas, ça m'angoisse, puis c'est tellement cher cette merde.
6: Tu sais que j'ai un voisin, c'est pareil. Mais lui, il fait ça parce que sa femme, elle roule tout le temps avec la bagnole. Elle met
0: il attend que ce soit elle qui met
6: l'essence. Ouais, à chaque fois, c'est lui qui se fait niquer qui remet de l'essence. Donc les deux, ils jouent avec la bagnole. Je fais un jour, vous allez tomber en galère sur l'autoroute.
2: Toi, Cédric, t'en mets continuellement de l'essence.
6: Bah moi, en fait, quand je suis en dessous de la moitié du réservoir, j'aime pas trop, tu
0: vois. Comme ça, t'es jamais en panne.
6: Ouais, voilà.
2: Mais c'est pas bon parce qu'il faut que l'essence y tourne, gros.
6: Ah ouais, tourne, t'inquiète.
0: Ouais, mais ça se mélange dedans.
3: Ouais, ouais.
0: T'as Raphaël, lui, il est stressé par la peur d'être cocu. Je suis tellement amoureux. C'est beau ton message, Raphaël, ouais. Bon, pas ma première fois. Ça me stresse. Je sais pas comment ça va se passer. Kassim. Salut, Kassim. Vous réagissez, vous nous dites les trucs qui vous stressent. Samy, t'es stressé par la saison de l'OM, toi.
5: Bon, évidemment, tu sais, les trucs de santé, de la famille, machin, bon, comme tout le monde. Oui. Après, le foot, c'est stressant quand même.
0: Ah ouais, ouais.
5: Bah, je suis d'accord avec Samy. Ouais. Tu sais, quand t'es là, bah, ton équipe, elle joue mal et t'es, en fait, tu peux rien faire. T'es dans la tribune à part les traités, en fait, tu fais rien. Mais
0: c'est un bande de chèvres.
5: Mais ça sert à rien, en fait, concrètement.
2: Ah, mais c'est peut-être de descendre sur le terrain.
6: Bah ouais.
5: C'est une bonne idée, je vais essayer. Je pense que je vais me faire tabasser par les stadiers.
2: Éventuellement, pour te faire
5: marbre. Tu sais, regardez le Marseille Toulouse dimanche, je vais aller me voir courir sur le terrain.
0: Un bande de chèvres,
5: tiens. Non, ça, c'est stressant le foot, ouais, c'est.
4: Ah, moi, c'est l'heure qui me stresse.
0: L'heure.
4: Ouais, l'heure, parce qu'avant j'étais toujours en retard et ça fait quelques années maintenant, je fais hyper gaffe à l'heure et ça me stresse, tu sais, quand ça.
2: Mais je suis quand même en retard.
4: J'attends. Non, je suis pas en retard, mon gars.
6: Non, c'est la première arrivée.
0: Enzo, il est stressé par sa fille qui grandit, elle a déjà 10 ans et dans quelques années.
5: Ah ouais, je comprends ça.
0: Ah ouais, dans quelques années, ouais.
4: Ah ouais, tu penses déjà
2: avec
4: ouais,
2: les mecs, tout ça, ou avec les filles d'ailleurs.
0: Bah, il a mis dans quelques années 3 points de
6: suspension. Ça stresse pas Karim, ça, toi?
5: Non, parce que elle est grande, gros, déjà. Et
0: ouais, elle a déjà 14 ans. Donc
5: ouais, ouais, va sur ses 15 piges. Et
6: ah, tu se fait déjà à la montre.
5: Non, je sais comment elle est, gros.
0: Ah, putain, l'autre, il parle encore de moi.
5: Putain, mais
0: j'y crois pas. Pff.
4: Lâche-moi.
0: Attends, mais
4: c'est quoi? Parle à maman plutôt.
0: Bon, Toufik, tu vois, on a tous nos petits stress. Les auditeurs de Sky aussi. T'as la pire intrigue. Et moi, je suis stressé par la peur de prendre une balle sur le terrain.
5: Oula, carrément.
0: Dans la tête, quand
5: tu
0: joues au foot. Quand tu joues au foot. Oui, c'est pas sur le terre-terre. Enfin, j'espère en tout cas.
6: Je souhaite pas. Ouais.
0: Donc, on a tous nos petits stress, des stress d'amour, des stress de boulot, etc. etc.
4: C'est quoi tes stress, dis fou là
0: Qu'est-ce que j'ai comme stress? Moi, la peur des, je te dis, la peur de perdre des gens que j'aime.
5: Phobie de la clim.
4: Ça, c'est clair.
0: Qu'est-ce que j'ai
4: la clim.
0: Le stress d'avoir une clim mal réglée.
5: Gros stress,
0: qui me fait tomber malade.
5: Gros stress.
0: Qu'est-ce que j'ai comme autre stress? Non, voilà, c'est tout.
5: Ouais, c'est
6: Si avec la clim, ça va. Hein.
0: Ouais, ça va.
2: Non, en fait, du coup, il stresse les autres plutôt.
4: Non, et puis Medellin aussi. C'est un truc.
0: Ouais. Ah ouais, le chien, quand par exemple.
4: Ou même sur le balcon.
0: Ouais, sur le balcon, par exemple, c'est un peu de stress. J'ai peur qu'elle saute.
2: Ouais, t'es tellement conne.
0: Mais non, elle est pas conne.
5: Tu sais, genre au cas où, elle est en l'air. Allez, je vais sauter, tiens. Non, mais c'est Difool, il finit pour rien, gros.
6: Non, mais jamais elle va sauter.
4: Ouais, c'est vrai que. Ça,
2: faut m'expliquer parce que. Pas inventer la poudre, celle-là.
4: Ah, mais elle est trop mignonne.
6: Non, mais elle va pas.
2: Non mais faut se méfier. Non mais tu sais, un chien.
4: On sait jamais,
2: moi,
4: ouais.
2: Moi je me méfie toujours. Parce que tu sais, ça reste pigeon, un animal. Si elle voit par exemple un pigeon,
0: ah, bah là, c'est
2: elle
0: ça,
2: va essayer de le choper.
0: Voilà,
2: si elle, même si elle a, j'imagine, en général les chiens, ils ont la notion de la hauteur, tu vois.
4: Ouais.
2: Quand ils se penchent dans le vide, ils voient qu'il faut pas y aller. Mais tu sais, ça reste des prédateurs. Et si elle voit un pigeon ou un truc,
0: elle est capable
2: qu'elle a envie
0: de l'attraper.
4: Sauter, ouais. Ouais,
2: là, à ce moment-là, elle va oublier que c'est haut et elle va juste penser au pigeon et essayer de l'attraper, quoi.
0: Voilà.
2: Et là, si je saute
4: donc c'est pas un stress.
2: Et là, paf, paf le chien.
4: Tu m'étonnes.
0: Bon, et toi, Toufik, alors qu'est-ce qui t'arrive, Didou?
7: Ouais, moi, en fait, c'est plus compliqué que ça parce que, tu vois, tous les trucs que vous avez dit là, c'est des trucs qui vont me faire stresser, moi.
2: Ah ouais,
7: en fait, moi, mon problème, c'est que. Ouais, c'est tout en même temps, tu vois, ça peut se rattacher à tout. Mais en fait, moi, mon problème, c'est que, tu vois, je vais stresser des fois, je vais stresser ou angoisser, mais sans qu'il y ait aucune raison, tu vois. Genre, je vais me lever le matin, je vais à peine ouvrir les yeux, je vais avoir la boule au ventre.
2: Ah ouais.
7: Et moi, là, je vous appelais, c'était pour savoir s'il y avait des gens qui avaient ça. Et savoir comment ils ont géré ça, tu vois.
0: En gros, t'angoisses en permanence, toi.
7: Ouais, c'est ça. Par moments, en permanence, sans que ça soit rattaché à rien, tu vois.
5: Mais t'as peur de quelque chose? T'angoisses bien de quelque chose?
2: Ouais, c'est basé sur quelque chose, ouais, quand même. Quand tu stresses le matin, tu stresses
7: fois,
2: sur quoi? Sur
7: un truc, quelque chose. Des fois, ça se rattache, tu vois, à des événements de la vie, des examens, des trucs médicaux. Je vais m'inventer des maladies, des trucs comme ça.
4: Ah, mais voilà.
7: Des
4: fois, il y a rien.
5: T'as peur de mourir, quoi, en fait.
0: T'es aussi hypochondriaque.
7: Ouais, je suis tout en fait, si tu veux, je m'angoissais pour tout. Mais le pire moment, c'est le moment où genre ça veut se rattacher à rien, tu vois. T'as juste la boule au ventre, en fait, c'est comme si t'étais pourchassé, tu vois.
0: Donc t'as la boule, mais des fois tu sais pas pourquoi t'as une boule au ventre.
7: Ouais, voilà.
4: Mais c'est pas que le matin.

0: Des fois, c'est handicapant. Tu peux même, tu essaies de travailler, tu peux pas travailler.
1: Ah, t'arrives pas à enlever ça de ta tête.
2: Mais tu vis comment? T'es avec, je sais pas, tu vis avec une femme, t'as des enfants, ça se passe comment?
0: Non, je vis avec ma famille, avec mes frères et sœurs.
2: Et tout se passe bien dans ta famille, y a pas de maladie, de trucs.
0: Ouais, tout se passe bien, y a rien de particulier. J'ai perdu un proche il y a pas longtemps.
3: J'ai dû demander, est-ce que t'as pas eu.
1: C'est lié à ça.
3: Mais déjà avant, t'étais stressé déjà, non?
0: Ouais, en fait, depuis tout petit, tu vois.
4: D'accord.
0: Bah,
4: je pense que c'est dans sa nature et ça va être très dur de l'enlever.
3: On nous dit que c'est de l'anxiété chronique. Allez, les messages que vous nous avez envoyés.
0: C'est ça, ouais.
3: De l'anxiété chronique.
0: J'ai vu sur Internet aussi.
3: Ah, t'as vu ça? C'est Gali qui nous laisse un message. Faut aller consulter un médecin généraliste qui va te donner peut-être quelque chose. Moi, il n'y a rien du tout dans ma vie de mal, mais je suis angoissé. Je suis angoissé sans raison dès le matin. Tu vois, il est comme toi.
0: C'est
3: Fabinho. Ouais, rien que tu voulais dire.
2: Ouais, t'es hypochondriaque aussi, t'as l'impression d'avoir des maladies tout le temps.
3: J'ai demandé,
4: Est-ce que tu serais pas angoissé d'être hypochondriaque?
2: Voilà, non, mais on sait jamais, tu vois.
4: Hypo-bivouac.
1: Il a dit juste avant,
3: est-ce que tu fais des bivouacs?
2: Et tes parents, ils sont comme toi, non? Pas du tout.
0: Non, mais par exemple, mon père un peu, mais tu vois, ça le stresse pas. Mon père, c'est le mec qui va au médecin pour rien. Ah. Et ma mère, elle s'en bat les couilles.
3: Il y a un petit truc avec ton daron. Moi, je suis sous traitement depuis 6 ans parce que je suis stressé depuis tout petit. José, ça c'était Lutz, 25 ans. José, je fais des crises d'angoisse et de panique, c'est classique ça. Moi, j'ai déjà vomi en allant passer des examens.
4: Ah, ça m'arrive.
3: Et notamment pour le bac et pour le permis. C'est Vélo qui nous envoie un message. Elisa, je suis pareil, je fais des crises d'hyperventilation. Ah, tu fais. Ça va, Médéline?
4: Ouais, mais ça, c'est taper. Si tu hyperventiles trop, tu peux taper des malaises. Hein.
3: Ah ouais? Ah, et est-ce que tu fumes? Parce qu'il y en a beaucoup qui nous disent bédo. Est-ce que t'as beaucoup fumé?
4: Des fois, le bédo, ça rend parano.
3: Ouais. Est-ce que c'est ça qui te rend parano?
0: Ouais, quand j'étais plus jeune, j'ai dû fumer un petit peu, mais genre, j'ai pas fumé régulier, non?
2: Et tu t'interdis de faire des trucs un petit peu dangereux, entre guillemets, du style, tu vas te dire, il va m'arriver une connerie?
0: Ouais, mais même pas des trucs dangereux, genre des trucs binaux, tu vois,
2: traverser la rue, ça peut te stresser, quoi.
0: Ouais.
2: C'est une image, mais...
4: Mais tu serais pas hypoglagnac?
2: Non, mais si t'es stressé comme ça, c'est une phobie, ça. Enfin,
4: est-ce
2: pas
4: que
2: ça.
4: Tu dors dans un bivouac? Si j'ai un peu ta traque.
2: Est-ce que non, tu as cette traque? C'est chiant, ton truc, en vrai. Hein.
3: Ouais, bah oui, c'est chiant. Ouais.
4: Mais est-ce que tu considères que ça t'empêche de vivre? Quoi? Bon, empêcher de vivre, je m'entends, tu vois.
0: Ouais, dans les moments où c'est, en fait, tu vois, c'est par moments ça c'est fort, par moments c'est moins fort.
1: Ah là, faut.
0: Mais quand c'est fort.
4: Non, mais dans ce cas-là, il faut peut-être aller voir quelqu'un. Non,
3: parce que il y en a plein qui disaient ça.
4: Moi, je suis de nature, je suis de nature assez angoissée, mais ça m'empêche pas de vivre. Tu vois, malgré tout, je vais au-delà de mon angoisse. C'est-à-dire que je surmonte le truc.
2: Ouais, tu t'empêches pas de vivre.
4: Ouais.
1: Il suit un psy, il a dit.
4: Ah ouais, donc ouais, c'est pas mal. Ça, c'est bien. Non, mais je pense que c'est bien.
3: Non, mais ça va t'aider.
1: Tu fais le bon choix. Même si tu donnes un traitement ou quoi.
3: Non, mais même sans traitement, déjà, si tu comprends pourquoi t'es comme ça, c'est déjà la première solution.
2: Ouais, t'as la base.
3: La première solution à tes problèmes. En tout cas, je suis très étonné de voir qu'il y a autant de messages que ça de vous qui stressez. Je suis exactement comme le mec. J'angoisse pour rien. Difficile à gérer. J'ose même pas sortir de peur qu'il m'arrive un truc dehors. C'est Elnaska qui nous envoie le message.
4: Mais tu ferais pas un peu tabernac?
3: Il a... Tabernac. Non, mais c'est la peur n'empêche pas le danger, on disait tout à l'heure. C'est Romano qui disait ça.
4: Ouais, c'est vrai, ouais, oui, mais c'est plus fort que toi, en fait, tu le sais. Tous les trucs qu'on te dit depuis tout à l'heure, tu le sais, mais sur le moment, t'es dans ton angoisse et t'arrives pas.
0: T'arrives à rationaliser quand tu vas avoir une peur, tu vas te dire, ouais, vas-y, genre j'ai mal au bras, ouais, moi je vais aller, je vais dire, ouais, je fais un AVC ou un truc comme ça. Mais je veux dire, c'est n'importe quoi, je suis pas en train de faire un AVC, c'est pas ça et tout. Mais quand même, tu vois, la peur, elle est là quand même, tu vois, c'est au-delà de la logique. En fait, t'es même plus logique quand t'es dans.
3: Aujourd'hui, tiens, prenons la journée d'aujourd'hui. Les angoisses que tu t'es tapées aujourd'hui, c'est quoi?
0: Bah, aujourd'hui, c'était une journée spéciale parce qu'aujourd'hui, je me suis levé, j'avais la boule au ventre. Ouais. Et direct, en fait, ce que j'ai fait, j'ai compris comment je fonctionnais, tu vois.
4: Bah, là, t'avais peut-être pas juste envie de chier, non? Oh. Oh, est-ce que je l'ai des fois le matin?
1: Là, je vais aux chiottes.
4: Ah, là, je démonte le cul.
3: Toi, t'es pas stressé, Cédric, toi?
1: Si, t'es fou, pour le moment, j'étais grave stressé. Maintenant, moi, ouais.
3: Ouais, ça va.
1: Mais pour un moment, tu sais, le moindre truc, ça me stressait, tu vois.
3: Non, mais toi,
1: le moindre truc qui allait pas, qui était pas.
3: Non, mais toi, c'est pas le stress, toi, c'est un énervement. Par exemple, je sais pas si je jette ce mouchoir-là. Voilà.
1: Là,
3: je le mets vers ta place, ça t'énerve.
1: Non, bah, c'est dégueulasse.
3: Mais il est pas dégueulasse, je suis la baffe de Médéline.
1: Bah, encore pire.
3: Bah, encore pire de quoi?
1: Bah, tu t'es mouché dedans, après tu fais.
3: Non, j'ai pas
1: mouché. Médéline avec. Non, un truc qui était pas carré comme je. Je sais pas, bon, je planifie un truc, ça va pas comme je veux. Bah, ça va me stresser, tu vois.
3: Ah, mais ça, c'est pas une angoisse, ça.
1: Ah, si.
3: Non.
1: Si.
3: Non.
1: Ah, jusqu'à ce que ce soit réglé, ça va me stresser.
3: Oui, mais c'est
1: ouais, mais non,

0: C'est pas une angoisse, c'est, que ça, c'est pas toi, c'est juste que t'es.
1: Ah, c'est quoi, c'est un agacement ça plutôt.
2: Non, c'est vrai qu'il a angoissé des canettes si on touche.
0: Peut-être juste complètement.
1: Il y a un connard par exemple qui arrête pas de.
0: Non, mais t'es juste complètement rigide en fait.
1: Complètement
0: con. T'es psychobloqué.
1: Ouais, c'est un torque.
0: Bah non, non. C'est un truc comme ça, je pense.
3: C'est débile.
1: Mais Toufik, tu dis.
4: Débile, connard.
1: Tu disais, t'as trouvé, t'as compris aujourd'hui qu'est-ce qu'il y avait en fait.
5: J'ai compris genre comment je fonctionnais. J'ai compris qu'il faut que je sois tout le temps occupé en fait.
1: Comme ça, dès tu penses pas à occupé, ton.
0: Ah, dès que t'as l'esprit libre, en fait, tu commences à psychoter.
5: Toujours je suis en train de faire un truc. Ouais. Si je me pose, alors tu vois, par exemple, quand c'est l'heure d'aller dormir, je me couche super tard et je me lève super tard. Mmh. Parce que si je vais me coucher tôt et que j'essaie de me recadrer,
1: je
5: vais commencer à gamberger. À
3: psychoter, non, alors tu sais ce qu'il faut faire. C'est parce que moi j'ai ce problème. Non mais bon, je pense que les moqueries vont arriver, mais
0: non
3: mais parce que moi en fait je réfléchis trop.
0: C'est ça, tu es trop intelligent.
3: Non mais en fait.
0: Oh là, il est trop intelligent.
3: Non, par exemple si je me couche. Non non mais si je me couche et que je. Si je me couche et attends parce que Difouli me fait des signes on direct
0: je suis face à un
3: qui fait la circulation donc mec il me fait des roulements de bras
1: alors je crois que c'est pour la clim il a trop chaud.
3: Non, alors j'ai délégué mes pouvoirs à Guigui.
1: Oui, c'est vers moi maintenant.
3: Ouais, non, par exemple moi, quand je me couche et si je me couche sans aucun bruit, sans rien, en fait tiens, avant de dormir, je sais pas, je vais réfléchir à trop de trucs et je sais que ça va m'empêcher de dormir. Et moi la technique que j'ai trouvé, c'est que j'écoute des podcasts de trucs qui parlent.
1: C'est bien ça, ouais.
3: Par exemple,
5: moi, je mets la télé en fond.
3: Et ouais, mais
0: la télé pour t'occuper, toi.
3: Ouais, mais la télé, t'as la lumière bleue, c'est pas
2: ouais,
3: bon.
2: Ouais.
3: C'est moi, ouais. J'écoute du son. Mais pas si j'écoute de la musique ou si j'écoute Skyrock.
0: T'arrives pas à dormir.
3: Deux sons, ils sont mal enchaînés et ce qui arrive régulièrement, je te le dis, dis fou.
1: Oh la balance.
0: C'est pas vrai.
1: Oh la balance.
3: Surtout la nuit, je ne citerai pas ceux qui travaillent la nuit, mais j'ai l'oreille. J'écoute, je fais des contrôles quand je rentre chez moi. Et non, mais si j'écoute de la musique ou ouais, si j'écoute Skyrock, ça va pas. Il faut que j'écoute des trucs, je sais pas.
0: Ouais, il faut que j'écoute des trucs chiants.
3: J'écoute, ouais. Je sais pas, une histoire, un truc, tu sais, des fois.
5: Ouais.
3: Et en fait, ça parle et je me concentre sur la personne qui parle.
0: Ouais.
3: Et à ce moment-là, ça m'empêche de penser à mes trucs à moi. Et je pense que tu devrais essayer.
2: Moi,
5: j'ai
3: t'as essayé?
5: Les podcasts et tout. J'ai essayé. En fait, moi, ce que mon cerveau, ce FDP, ce qu'il fait, c'est qu'il va laisser le bruit que j'écoute en fond et il va faire son scénario dégueulasse de son côté.
0: Ah ouais, donc
2: non, mais c'est ça, parce que moi, j'écoute des trucs, tu sais, des faits divers, machin. Et en fait, je fais des rêves.
3: J'écoute Ram Papapam de Buju Banton.
2: Des gens comme Bécassine, machin. Mais le truc, c'est qu'en fait, après, je fais Bécassine. Des rêves, mais chelous.
1: Oh. Écoute qui, Bécassine?
3: Bécassine, c'est ma
2: copine.
0: Bon, alors, vous, vous nous dites si vous avez. Tu voulais demander quoi? Si vous avez une solution, si vous arrivez à la même chose, vous pouvez nous dire. Tu voulais demander quoi aux auditeurs, aux auditrices de Skyrock? Toufik.
5: Et de résoudre ça, tu vois. Je vois un psy et tout ça.
0: C'est déjà pas mal, ça.
5: Mais en fait, je suis pas persuadé que ça va m'aider. Je voulais savoir s'il y avait des gens qui étaient sortis de ça. Mmh. Et si, par exemple, le psy, ça les avait vraiment aidés. Tu sais, toi, pour me rassurer et me dire qu'en fait, ce que je fais avec le psy, ça va servir à quelque chose.
3: C'est normal.
5: Parce que j'ai pas l'impression, en fait.
3: Ouais, bon. Mais le psy, tu vas depuis combien de temps? Parce que le psy, tu sais, c'est pas comme un médecin généraliste où le mec, il te donne. T'es enrhumé, il te donne du Fervex et ça va mieux, tu vois. Le psy, c'est un travail qui est plus long, quoi. Donc si t'as fait 4 séances, c'est pas au bout de 4 séances qui va régler le problème, quoi. C'est à combien de temps que tu vas chez le psy?
5: Ça fait depuis 2 mois.
0: C'est tout frais, c'est pas en 2 mois qu'il va gérer l'histoire, mais enfin je pense que c'est une bonne démarche.
3: Mais des fois, tu sais, juste une séance, ça peut te faire un déclic dans la tête et ça peut régler des problèmes.
0: Bon,
3: moi, quand je me chiais dessus, j'étais allé une fois. J'ai compris, le mec qui m'avait fait.
2: L'exemple.
0: C'était un trouble d'angoisse, ta chieur dessus.
3: Bah, trouble panique, moi, ça s'appelait.
0: Moi, Romano, il a eu un problème dans la tête et ça a été résolu.
3: Et
0: enfin, dans la tête, surtout dans le cul. Parce
3: mais,
0: que...
3: ah, mais bon, il m'a fait flipper le psy. Parce que, en fait, il avait ses murs coulissants, là, et il me parlait, il me faisait. Et à un moment donné, un jour, il fait ah, attendez, excusez-moi. Et là, il se retourne vers la fenêtre. Et peut-être dans ma tête,
1: il a sauté.
3: Et le mec, il me dit non, excusez-moi, les policiers sont en train d'enlever ma voiture. Putain, je m'en bats les couilles. Je te donne 80 balles.
5: J'ai l'impression, le psy, quand tu vas le voir, on dirait il s'en bat les couilles, il est là, il te
1: fait. Il est pour t'écouter.
3: Non mais il est détaché de ton truc. Non, en général, ce qui se passe chez le psy, t'as plusieurs séances où il te laisse parler et à un moment et un jour le psy, c'est lui.
1: Il rafale après.
3: Et non,
1: vous êtes complètement ouf.
3: Non mais le mec justement, il va répondre à toutes tes interrogations lors d'une séance où il va t'expliquer, oui, ce jour-là vous m'avez dit ça, ça vient de là, il faudrait faire ça, tu vois ce que je veux dire?
5: Ok.
0: Bon, quitte pas Toufik, il y a du monde pour toi. On vous prend en direct dans un instant. Mais avant ça, où sont-ils? Ah, ils sont là. Ah. Les résultats du clash de ce soir.
3: Je les sens pas.
0: Je vous avais dit que ça allait être très, très, très, très, très serré.
2: Ah ouais, à ce point?
0: Et ouais, parce que le club échangiste de Cédric.
3: Ah alors?
0: Le chlamydier by Cédric. Chlamydia.
3: Ouais, chlamydia, ouais.
1: C'est ça. Ouais.
3: Le courbi.
0: Il y a également Marco là qui nous disait le virus.
3: Le virus.
1: Bien sûr.
0: Ou l'herpès, tu vois.
1: Ah non, mais ça va aller.
0: L'herpès by Cédric.
1: Ah non, ça va aller.
3: Ou le moche by Cédric.
0: Ah, je préfère l'herpès, moi. Bon, alors le club échangiste de Cédric contre les voisins, voisines de
3: ouais,
0: Romano.
3: Qui étaient à fond sur moi, qui me chauffaient grave.
0: Qui n'en peuvent plus. Ah, est-ce que vous avez été à fond sur Romano? Comme je vous le disais, les résultats sont très, très, très serrés ce soir, puisque. Bah, déjà, je vais vous donner le nom du gagnant. Je vous donne le nom du gagnant, puisque. Romano gagne, mais avec combien de pourcents?
3: Ah, je m'en fous, je gagne.
0: C'est très serré, Cédric.
1: Ah ouais?
3: Pas comme mon truc du cul.
0: En effet, Marie, on peut le dire, c'est loin d'être.
2: C'est un gouffre.
0: Cédric,
2: ouais, bah, au
1: vas-y.
2: Moins,
0: tu fais 41% et Romano 59%.
3: C'est pas mal, mon grand.
0: Seulement 18% d'écart entre les deux scores. J'avais dit que ce clash allait être disputé.
3: C'est pas mal, petit.
0: Victoire de Romano pour démarrer cette semaine.
3: Merci, mes amours, ça fait plaisir. Je vous aime.
2: Il est content.
0: C'est gentil. Eh ben, tu sais, moi, je serais toi, j'irais fêter ça.
3: Dans le club de Cédric.
0: Ouais, au Syphilis Club.
3: Avant que ça ferme pour hygiène.
0: J'irais organiser une soirée VIP pour Romano.
3: Ouais, vas-y, dis full, viens avec nous.
0: Le Syphilis Club.
3: Viens fêter ma victoire.
0: Énormément de choses à faire.
3: Tu vas louper un truc.
0: Regarde, il a
3: tu as bien loupé 2-3 maladies. Hein.
0: Là, on va prendre Alex de Montpellier. Il y a en plus Lola qui arrive dans un instant pour une idée, pour un projet de vie. Ah. Si vous avez des envies dans la vie, des trucs que vous avez vraiment envie de faire, bah, vous pouvez nous en parler. On en parlera avec Lola. Et donc là, Alex qui doit être dans le coin, dans le 34. T'es à Montpellier, toi, Alex?
4: Ouais, exactement. Enfin, là, je suis sur la route, donc je suis à Nîmes.
0: D'accord.
4: Et je suis de Montpellier.
0: Tu restes dans le coin.
4: Voilà.
0: T'as 26 ans, toi, Alex, c'est ça?
4: Exactement.
0: Alors, toi, tu voulais réagir par rapport à Sex Model. C'est vrai que tout à l'heure, on allait faire un tour sur Sex Model.
3: Ah, avec les commentaires, tout ça.
0: Ouais, avec le problème de cas qui s'est fait choper sur Sex Model par sa meuf. Ça va pas être simple, son histoire.
4: Ouais. Donc, en fait, moi, c'est surtout que j'ai une petite anecdote. Par rapport à ça, en fait, moi, j'ai jamais été branché les trucs aller au pute, sex model, tout ça. Mais j'ai eu une relation. J'ai eu une relation, en fait, moi, pendant 5 ans, et quand je me suis séparé, en fait, j'étais super malheureux. Et en fait, j'ai mon frère qui, lui, a été incarcéré plusieurs années. Et quand il est sorti, il m'a dit, écoute, Alex, c'était bien. Il a dit, j'irais bien me faire un petit kiff, tout ça. Est-ce que ça te dirait qu'on y aille ensemble?
2: Tu sors de prison, ouais.
0: Le premier truc qu'il avait envie de faire, c'était tirer un coup, quoi.
4: Ouais. Et donc moi, j'ai dit pourquoi pas, quoi. Donc j'ai dit ça pourra me vider la tête, même si à la base j'étais contre ces trucs-là. J'ai dit allez.
0: Et donc t'as proposé d'y aller avec toi.
4: Voilà, on y allait ensemble en fait. Donc on a mis chacun un billet tout ça, et puis on est allé se taper. En fait, c'était deux copines, parce que sur Sex Model, des fois on peut avoir des binômes.
0: Ah, tu peux les prendre en double.
4: Ouais, c'est ça en fait. Des fois, le mec, des fois, vous pouvez voir sur les annonces, c'est écrit y a moi pour ajouter 50, 100 roses si vous voulez avec ma copine.
3: Voilà,
4: c'est ça. Donc,
3: Il y a des options, quoi.
1: Ah, voilà, ça fait un budget la soirée quand même.
4: Là. Ouais. Et du coup, nous, c'est ce qu'on a fait. On avait fait ce truc-là. Et moi, je connaissais pas du tout. Donc mon frère, je pense qu'il était un peu plus habitué que moi. Hein. Moi, j'avais même pas encore enlevé le pantalon. Lui, il était déjà en train de tirer son coup.
0: Il voulait passer le premier, donc, surtout.
4: Ouais.
2: Il n'en pouvait plus, bah oui, logique.
4: Et en fait, donc moi, elle me voit, elle me dit salut, bel italien, tout ça. Elle me dit si tu veux aller prendre une douche, tout ça. Donc moi, bon.
0: Oui, parce que là,
2: tu
0: cannes un peu.
4: Donc moi, en fait, ce que je fais, c'est que je vais aller prendre une douche. Et à la sortie de la douche, en fait, elle était en train de se dandiner en position levée sur le lit. Elle me fait alors qu'est-ce que t'attends pour venir? Moi, je la regarde, je fais écoute, même moi, je sais pas, j'arrive tout de suite.
3: Mais l'accent que tu veux faire, c'est quelle origine?
0: Espagnole.
1: Non, italien.
4: Pardon?
0: Italien.
3: L'accent que tu veux faire, c'est quoi exactement?
1: Brésil.
4: C'était une sorte de latino. Je pense que c'était une latino colombienne, un truc
3: bizarre. Ah, ok, genre brésilienne ou.
1: On était pas loin.
3: Mais elle avait quand même une voix plus.
0: Une asiatique, donc.
3: Non, mais elle avait quand même la voix plus féminine, parce que là, comme tu fais, ça fait un peu travers.
2: Ouais, c'est clair.
3: Salut, chérie, tu te mets sur le lit.
4: Et ouais, et bon, du coup, on a tiré le coup. Bon, franchement, c'était cool parce que moi, je pensais que ça allait pas plaire parce que moi, j'ai toujours été passionné, quoi. Il faut que je sois en couple, qu'il y ait des sentiments, etc., etc. Donc, franchement, c'était sympa. En plus, c'était hyper respectueux, c'était propre, clean.
3: Mais ton frère, il baissait juste à côté dans la même pièce?
4: Ouais, tout à fait, ouais.
3: Ah ouais, mais ça t'a pas gêné, entendu? Ouais. Enfin, je sais pas, j'ai pas de frère, mais.
4: Ah ouais, lui, c'était un animal, quoi. C'était quelque chose. Moi, j'ai jamais été habitué à ça. Bon, c'était plus dans la douceur, on va dire, quoi, de faire attention quand même, de respecter. Lui, il s'en fout. C'était des fessées, des tartes.
0: lui, il était pas gêné d'avoir son frère à côté. Hein. C'est vrai, moi non plus, j'ai pas de frère, mais ça doit faire bizarre, non? Vous qui avez des frères, tu baiseras à côté de ton frère, Cédric?
4: Non,
3: c'est lui qui voudrait pas, a priori.
1: Non, mais je baiserai pas à côté de mon frère, non.
4: Après, mon frère et moi, on a vraiment 18 mois pile d'écart. On a un an et demi d'écart. On a tout fait ensemble, même étant gamin. On est vraiment très proches, quoi. Donc, franchement, bon, on a tout fait ensemble.
0: Y a pas de pudeur. Qu'est-ce qu'il y a, Guigui? Tu serais choqué de faire ça avec ton frère?
1: Non, mais moi, j'ai 2 ans d'écart avec mon frère.
0: Et alors?
1: Donc, c'est pas loin. C'est presque comme toi. Ah, mais moi, je pourrais absolument pas baiser pour lui.
2: D'accord.
1: T'aurais peur qu'il baise mieux que toi? Ah, mais déjà ça, première crainte.
4: Ah oui, non, mais moi, je m'en fiche. Moi, je suis pas un surhomme. Mon frère, il en a une plus grosse que moi. Il baise mieux que moi.
1: Non, mais c'est même pas question de ça. C'est juste que moi, je serais trop gêné, moi. Ah, j'aurais un blocage, je laisse tomber, je me dis putain. Ouais. Et pourtant, je suis très proche de mon ref, hein. Mais
3: putain, Cédric, tu passerais 90% de la relation à regarder son frère, finalement.
0: Oui.
1: Ah, c'est grave.
3: Voilà, moi, j'ai fini.
0: Voilà, t'as pas fini.
3: Dépêche-toi, mais j'en ai marre d'attendre.
0: S'il te plaît, là.
1: J'ai envie de rentrer. Non, mais c'est bien, si vous êtes très proche, c'est cool.
0: Marie, ta soeur, tu pourrais?
2: Ah non, jamais de la vie.
1: C'est dégueulasse.
0: Non, mais pas faire un truc avec ta soeur, hein. Mais jusqu'à.
2: Non, mais juste de l'entendre.
0: Tu baises à côté de ta soeur, oui.
2: Non.
0: Deux mecs différents.
2: Déjà, avec ma soeur, on parle rarement de cul, tu vois, donc.
0: Et toi, Samy, t'as
1: Ouais, pareil, moi je trouve ça dégueulasse, moi.
2: Ah,
1: je sais pas, ouais.
3: Après, tu baiserais pas devant ton frère?
1: Non, mais deux mecs entre eux, peut-être c'est différent.
0: Mais toi, Karim, avec ton frère?
3: Non, jamais, gros.
0: Tu pourrais pas?
3: Non, c'est chaud.
0: Lui, il est foiré à côté, toi, t'as.
3: Non, c'est mort.
4: Okay. En fait, le truc qui est sympa, en fait, avec ces sites-là, en fait, c'est. Moi, je sais que quand je suis sorti de ma relation, j'ai essayé de me remettre en couple une fois ou deux et j'ai. En fait, j'avais pris un gros coup sur ma confiance en moi, ce qui faisait que je faisais du mal automatiquement à des filles qui n'avaient rien demandé. Et du coup, je préfère tirer un coup avec, bah, comme vous dites, hein, avec une pute, et on tire son billet. Il y a pas de séduction ni rien, et au moins je fais du mal à personne. On prend chacun notre plaisir, et au moins je fais pas du mal à une fille qui a rien demandé.
2: Ah, maintenant,
4: quoi.
2: T'es addict. Enfin,
4: en fait, je suis pas addict, mais si vous voulez, à côté de Montpellier, à 1h30, il y a le Paradise, donc des fois je vais.
0: Je vais à la jonque
4: tirer un coup là-bas. Et la dernière fois, j'avais rigolé parce que j'ai vu un barbu qui est parti avec une pute, mais une prostituée, une jeune prostituée qui devait avoir 22-23 ans, le mec, il devait en avoir 60-65.
0: Ah ouais.
4: Un barbu avec une barbe poivre ciel. Mais alors lui, quand je l'ai vu, j'ai été obligé, je lui ai dit. J'ai dit, mais toi, t'as une tête à bouffer des culs, c'est pas possible, toi. Ah ouais.
0: Et non, ta barbe, elle pue le cul.
4: Non, mais le mec, il était postiché au bar, il regardait que les jeunettes de 20 ans, il parlait avec une jeune de 20 ans, donc je lui dis, et le pire, c'est qu'il me regarde, il fait, ouais.
2: C'était son truc.
0: Ah ouais, je vais bouffer le cul. Ouais.
2: Et toi, du coup, ça fait combien de temps que tu vois des nanas à tarifer?
4: Je le fais plus, là.
2: Non,
4: bah déjà ça coûte cher et puis voilà, en fait j'ai fait ça pendant la période où j'étais pas trop bien dans ma tête. Entre temps,
3: qu'est-ce que tu veux que je te donne mon code promo?
1: Ah ouais, c'est vrai.
2: Non, quoi.
1: Et toi, tu vises des meufs à combien? Elles coûtent combien, celles que tu prends sur le site?
4: Ça dépend. En général, je prenais le minimum. Moi, je prenais une trentaine de minutes, tu vois, parce que voilà.
3: Genre, c'est combien 30 minutes?
2: Ah,
3: c'est
1: 100 balles.
4: Non, ça dépend. Bah la moyenne, je dirais 100 balles. Parce que ça m'est déjà arrivé d'avoir 75 roses, et puis des fois, quand vraiment j'avais envie de me faire plaisir et que la meuf, elle me faisait bander juste à la regarder, je mettais 150 balles.
3: C'est une rose, c'est quoi? C'est 1 euro, quoi, en gros?
4: Ouais, c'est ça, exactement.
3: Okay.
2: Et ça t'a pas manqué de séduire quelqu'un? Non, tu t'en foutais?
4: Bah en fait, si tu veux, à ce moment-là, j'avais plus envie de séduire parce que j'étais tellement malheureux, parce que je ne me plaisais plus à moi-même. En fait, je me plaisais plus à moi-même et j'avais plus cette envie, j'avais plus confiance en moi, je savais même plus comment aborder, en fait. Donc,
0: Et donc ça t'a aidé à passer ce cap, en fait.
4: Voilà, ouais. Du coup, en fait, après, il y a eu un processus où, bon, j'ai vu une psychologue, tout ça, pour quand même soigner mes petits problèmes, parce que j'avais envie de faire des rencontres. Je sais que j'ai toujours été un jeune hyper sociable, hyper à rigoler, et là, je sentais qu'il me manquait quelque chose, en fait. Donc, j'ai soigné ce problème-là, et là, j'y vais plus, parce qu'actuellement, je suis prêt à nouveau à rencontrer quelqu'un, et voilà, je me sens bien dans mes comptes.
0: Eh bien, on te souhaite de...
2: Ah bah, tant mieux.
3: À la limite, les putes ont été comme un médicament.
0: C'est un antidépresseur, ouais. Et on te souhaite de rencontrer l'amour très vite, Alex.
4: Ouais, bah je vous remercie.
2: Bah ouais, sois heureux.
0: Bah merci du témoignage. Je salue tout le monde du côté de Montpellier, Nîmes, tout ça.
3: Les putes.
0: Merci à Alex et puis sois heureux. Bisous à toi.
4: Salut à tous.
0: Salut à toi.
3: Ciao, mec.
0: Et dans un instant, il y a Léa qui arrive avec nous. Projet de vie. Est-ce que vous avez envie de changer des trucs dans votre vie? Je sais pas si vous avez un projet.
6: Mon compte en banque.
0: Que vous avez en tête.
6: J'en ai plus.
3: Sinon, le reste, ça va.
0: Mais j'ai jamais un compte en banque.
3: Ouais, mais encore mieux.
0: Il est trop lourd, c'est ça.
3: Non, mais ça, jamais assez lourd.
0: Bon, Nolad, un truc à nous raconter là-dessus. On va y revenir. Ah, puis on aura aussi des méthodes pour Toufik. Alors, si vous avez été comme Toufik, qui stresse pour tout et rien, constamment angoissé, sans aucune raison parfois. Donc, vous avez des bonnes méthodes pour vous détendre. Bah, écoutez la Radio Libre. Et puis, un grand revenant dans la Radio Libre, une star de la Radio Libre avant minuit.
2: Ah ouais.
0: Et oui, on a quelqu'un qui voudrait parler à certains membres de l'équipe et notamment à la Marie, mais on le garde en stock pour.
3: On se demande vraiment qui c'est.
0: Pour terminer en beauté. Ah non, mais c'est bien là, vous allez peut-être avoir une surprise. Hein, bougez pas. C'est Radio Libre sur Skyrock.
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0: On est sur Skyrock, on est premier sur le rap et on écoutait Rambo Goyard, By My Side, c'était BMS sur Skyrock.
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0: Bon, on est content d'être avec vous tous les soirs. Je peux vous écouter pour une fois jusqu'à minuit. Bah, il faut nous écouter tous les soirs jusqu'à minuit.
5: Ah ouais,
0: profite. Eh ben oui, merci Sacle sur l'appli Skyrock. Vous nous laissez vos messages. Bonjour à Nolan qui vient d'arriver, la fan de la table. Mais c'est qui votre invité mystère avant minuit? Ah oui, alors c'est pas un invité mystère comme on fait parfois dans le morning. Hein.
2: Non.
0: C'est une surprise. Si, on a une surprise.
2: Une
0: qui
2: star,
0: a quelque chose à nous dire, qui voudrait nous parler. Une star, exactement.
6: Bah, on attend ça.
0: Une star qui arrive dans un instant, qui a envie de parler à certains membres de l'équipe.
2: Ouais. Okay.
0: Et qui a sans doute des trucs à vous dire, à vous aussi qui nous écoutez. Restez bien là. Je pense qu'il va y avoir énormément d'excitation. Je crois que c'est une des personnes les plus excitantes que l'on puisse connaître. Il arrive avant minuit.
2: Ah ça.
0: Accrochez-vous. Oh, dans un instant, des témoignages pour ceux qui sont en petit stress là. Pas de stress, vous écoutez Skyrock tous les soirs. Vous restez avec nous, on est bien, on pense à plein de trucs, on parle de plein de trucs. Et puis là, on va parler avec Lola. Lola qui nous appelle du 93, Lola du 93. Salut Lola.
4: Ouais Lola. Lola.
7: Vous m'entendez, c'est bon?
0: Ça y est, on t'entend. Magnifique. Bienvenue à toi.
7: Bonsoir l'équipe.
0: Bonsoir Lola.
2: Salut.
0: T'as 23 ans Lola, c'est ça?
7: Oui, c'est
0: bon,
7: ça.
0: On va, bah tiens, on va s'occuper de toi Lola, puisque tu es avec nous toi. Toi Lola, tu veux nous faire voyager. Tu veux nous faire voyager où?
7: Bah en fait, j'ai pour projet de quitter la métropole et en fait je voudrais m'installer en Guyane. Et je voudrais savoir s'il y a des auditeurs qui ont déjà quitté la métropole et savoir comment ils ont fait à peu près.
0: Mais c'est pas dangereux là-bas? La Guyane?
4: Ouais,
0: non, mais il y a des endroits dangereux, je crois.
2: Et bah dans la jungle,
0: à la frontière brésilienne, c'est dangereux.
4: Ah, c'est dangereux.
7: Ouais,
0: il y a plein d'histoires, les chercheurs d'or ou je sais pas quoi.
4: Ouais, bah ouais, puis il y a des endroits, ils aiment pas trop les blancs aussi, tu vois. Il y a pas mal de racisme vers les blancs. Ouais, non, il y a des. C'est un peu ghetto.
0: Tiens, là où il y en a, Samy?
4: Non, mais j'ai beaucoup de potes qui sont allés parce que c'est des marins, ils ont travaillé là-bas, tu vois. Et ils m'ont dit, des fois, tu es blanc, tu es mal vu là-bas. Hein.
0: Oui, mais pas dans la ville, pas à Cayenne.
4: Pas à Cayenne, mais dès que tu t'éloignes, un peu, c'est.
0: T'es guyanaise, toi, Lola? T'as des origines guyanaises?
7: Oui, je suis d'origine, oui.
0: Ah bah voilà, et t'y allais déjà? Oui, j'imagine que t'as déjà dû y aller.
7: Non, malheureusement, j'y suis jamais allée.
0: Oh bah écoute.
2: Ah ouais, tu veux carrément déménager avant d'y aller? Mais t'as de la famille encore là-bas?
7: Oui, j'ai de la famille et j'ai une attache vraiment très particulière avec cette commune.
4: Après, ouais, si t'es déjà de là-bas.
0: Non, mais c'est bien de retrouver ses racines. Tu vois, par exemple, moi, je vais peut-être aller faire un tour à Saint-Etienne dans pas longtemps.
2: Ouais.
4: Là-bas, c'est ghetto aussi.
0: C'est ghetto. Non, mais un petit tour à Saint-Etienne pour trouver tes racines, c'est vrai, ça fait du bien, ouais. Non, mais tu devrais y aller. En plus, l'avantage qu'il y a en Guyane, c'est que c'est quand même c'est français.
2: Bah bien sûr.
7: Ouais,
0: donc tu restes en France et en plus tu voyages loin dans un endroit complètement différent, c'est génial.
2: Ouais. Bah enfin de là à s'y installer avant que tu connaisses.
6: C'est cher le billet, non? Peut-être pour y aller, non?
2: Ouais, faut tester avant.
4: Ouais. Faut t'en coûter un petit peu. Bon après si toi c'est un déménagement, tu retrouves tes racines et tout.
0: Oui, bon, en même temps, oui.
4: Ça vaut le coup.
0: Après tes racines, oui, mais les vraies racines que t'as, si t'y es jamais allé, tes racines elles sont dans le 93, toi.
7: Ouais,
0: là.
7: Oui, principalement, oui.
6: Mais tes parents, ils sont en Guyane ou t'as qui en fait qui est en Guyane dans ta
7: famille?
6: Alors
7: en fait j'ai toute la famille du côté de mon papa quasiment.
0: Okay.
7: Et en fait mes deux parents vivaient là-bas avant que je naisse.
0: Ah ouais, il y a des gens qui connaissent ton existence, qui connaissent tes parents, donc t'as déjà de la famille,
7: ah oui,
0: c'est bien.
7: Ah oui, totalement. Mes parents, ils ont vécu presque 2 ans là-bas avant que je naisse et tout. Donc ma mère connaît bien, même si elle n'est pas d'origine guyanaise, donc voilà.
0: Non, mais vas-y, hein, fais-toi plaisir, moi j'irai. Hein.
6: Non, mais vas-y, peut-être déjà en vacances, tu vois, et après, vois sur place, parce que là-bas, après, derrière, je sais pas, moi, je connais pas du tout, mais c'est facile de trouver un taf et tout dans.
4: Je suis pas sûr.
7: Non. Hein.
0: Ouais. Non, c'est pas facile.
6: Après, si aller là-bas pour. Ok, t'auras ta famille, mais si, entre guillemets, c'est pour galérer et avoir une plus mauvaise vie que t'as ici, en général, quand tu changes d'endroit, c'est pour. T'espères, en tout cas, ou tu fais tout pour avoir une meilleure vie, quoi.
0: Il y a des racontes des BD qui nous disent c'est cool, la Guyane, tu vas voir des fusées décoller à Kourou.
4: Bah, à Kourou, il y a Ariane là-bas.
0: Ben ouais. Et par contre, fais gaffe aux serpents.
7: Ouais, ma mère, elle m'a dit pareil, elle m'a dit.
4: C'est ultra humide en fait. Il fait pas souvent beau, tu vois. C'est tout le temps très lourd, le climat et tout. Ouais.
0: Ah ouais, c'est pas du soleil tout le temps.
4: Tu sais, c'est genre équatorial, tu vois. C'est.
7: Ouais.
0: Bon, au moins il fait chaud, tu vois.
4: Très humide.
0: T'oublies tes doudounes en métropole, comme ça t'es tranquille.
7: En plus, j'aime pas le froid, donc.
0: Bah écoute, ça tombe bien.
2: Ah bah, oui, c'est clair.
0: Et oui. Mais sinon, moi je trouve ça plutôt pas mal. Après, faut faire gaffe, c'est vrai, parce que quand tu pars quelque part en vacances, moi j'ai des potes qui ont fait ça, qui habitaient. Un pote qui habitait à Paris, qui s'est barré en vacances du côté de l'Atlantique. Il a trouvé ça bien 2 mois.
2: Ouais, parce que t'es en vacances.
0: Et puis ça l'a trop changé parce que c'était trop différent.
2: Bah évidemment.
0: Romano, toi quand t'es venu à Paris, t'as pas regretté un petit peu ta Bourgogne?
6: Non, ça va. Non, parce que moi je rêvais de venir à Paris, moi. Mais depuis très jeune en fait. Et donc j'étais heureux. Je suis heureux.
0: Samy, toi, tu habiterais pas à Paris, toi.
4: Non, à Paris, je pourrais pas y faire ma vie tout le temps, tu vois.
5: Mais pourtant, t'habites à Paris, t'es un ouf.
4: Non, j'y suis que 4 jours par semaine, 5 jours, tu vois. C'est non, même pas tout le temps.
5: À Paris, gros.
4: Non, bah, oh, ce Karim, c'est son fantasme, gros. Non, mais avant. Tu demandes une déclaration d'impôt,
5: non, mais Samy, on s'en fout. Ta déclaration d'impôt.
4: Mais avant, t'habites à Marseille, t'es bien à Paris.
5: Ou à Marseille?
4: Bah non, sur l'année, non, gros. Bah non, bah tu sais, je te le dis, je peux même te je peux pas te le prouver, mais je te le dis. Bah
5: ah, mec, on est la semaine complète, 5 jours, il est là.
4: Mais non, regarde, j'arrive le lundi soir au plus tôt et je repars le samedi matin, gros. Et sur l'année, avec les vacances et tout, je te garantis que je passe pas plus de temps à Paris.
0: Il a calculé, Samy, pour savoir s'il était parisien.
4: Ouais, pour les impôts, tout simplement. En fait.
0: Parce que tu te faisais traquer par des potes. Oh, il est parisien. Ouais, le parisien.
4: Après, Paris, Paris, il y a des bons côtés, mais j'aurais du mal, moi, à rester tout le temps à Paris, tu vois, ou même tout le temps dans une ville. Peut-être bon. J'aurais du mal à rester tout le temps à Marseille.
7: Bah, je te comprends.
0: T'en peux plus de Paris, toi.
7: Ouais, j'en ai marre.
4: Quand tu as pas ça dans les veines, tu vois, quand tu es pas.
0: Après, il faut se méfier parce que c'est vrai qu'on peut en avoir marre de l'endroit où on est. Alors, c'est valable pour Paris, pour les Parisiens, mais c'est valable pour toutes les autres villes. T'en as marre. Et puis, quand tu te casses ailleurs, tu te dis putain, ça me manque, ça me manque.
2: Non, mais c'est vrai, mais t'en as marre parce que c'est lié à ton boulot, au train-train et tout ça. Ça arrive.
6: Non, mais moi, l'autre fois, je lisais un truc, là, justement, parce que c'était la grande mode de la
0: ville. Litox qui dit quand on voit comment les gens ils sont aimables à Paris, ça donne envie de fuir la ville.
6: Non, mais
4: il y a pas
0: de t'as plein de gens gentils.
2: Ah oui.
6: Diffoul, une fois de plus, tu as complètement raison. Parce qu'il y avait, vous savez, il y a eu ce qu'on appelle l'exode des grandes villes avec l'effet Covid.
4: Ouais.
6: C'est vrai. C'était le grand truc à la mode où il y a plein de gens qui sont partis vivre ailleurs parce qu'ils en avaient marre, machin. Et il y a déjà des gens qui commencent à regretter parce qu'en fait, changer de vie ne veut pas dire. Parce que c'est comme tu disais, je sais plus qui disait ça, ça devait être Diffoul.
0: C'est moi, c'est un truc intelligent.
6: Non, mais parce qu'en fait, c'est un ensemble. Parce que tu te dis, ouais, il y a une ville, mais il y a tout le reste. Il y a la vie que tu as dans cette ville-là, il y a ton taf. C'est un ensemble de trucs. Et en fait, c'est pas parce que tu vas changer d'endroit que t'as l'impression que tout va changer autour. C'est-à-dire que si t'as entre guillemets, tu considères que t'as une vie de merde, t'auras une vie de merde pareil. C'est pas juste parce que tu changes de ville que t'auras que ta vie va complètement changer. Si tu gardes le même taf et tout.
0: Non mais si t'es habitué à Paris, en plus, tu vois, tu trouves de tout. Si tu te retrouves en Guyane, c'est vraiment un changement de vie.
2: Ah totalement.
7: Ouais, non,
0: par exemple, si tu vas aller voir la Tour Eiffel, tu ne pourras pas la voir.
4: Non, c'est compliqué.
7: Ouais,
4: tu vas pas revenir régulièrement.
0: Tu as assez vu la Tour Eiffel. Il y a DBZ qui nous dit Paname, c'est speed. Oui, c'est vrai, c'est speed.
2: Ouais, bah c'est normal.
6: Non, mais bon, on parle de Paris. Après, la France, c'est pas Paris non plus, quoi.
2: Non.
0: Moi, j'aime bien les grandes villes. Mais l'idéal, c'est une grande ville au bord de la mer. Genre Rome,
4: Paris. Paris, c'est mal placé.
2: Marseille.
0: Rome, par exemple, c'est pas
4: Marseille,
0: mal placé.
4: Gros.
0: Paris, c'est mal placé.
4: Une ville au bord de la mer.
0: Ouais.
2: On est dedans.
0: Ouais, peut-être Marseille, pourquoi pas.
2: Et en plus,
6: moi, tu vois, j'ai des amis romains.
4: Bah, des Romano?
6: Non, de Rome.
4: Mais Rome, la mer, elle
0: est Romano,
4: proche, non?
6: Ouais, des Romani.
4: On dit
6: au pluriel.
4: Ah, Romani.
2: Ah,
0: ouais. Romano, des Romani.
6: Non, mais tu vois, eux, par exemple, ils ont habité, si c'est des gens qui ont une cinquantaine d'années, ils ont habité de nombreuses années au cœur de Rome. Et en fait, ils en pouvaient plus. Parce que c'est, bon, alors peut-être moins maintenant, parce que, mais c'était, ça grouillait tout le temps, bourré de touristes et compagnie. Et en fait, ils sont mis un tout petit peu en dehors de Rome et ils sont beaucoup plus heureux, quoi.
5: Parce que moi, tu sais, j'habitais en banlieue, j'ai grandi en banlieue, je suis venu habiter quelques années à Paris, ça m'a saoulé, je suis reparti en banlieue, tu vois.
0: Non, je préfère la banlieue à Paris, moi.
5: Moi, je préfère, je préfère aussi la banlieue.
6: Bah après, ça dépend, hein. Moi, à la Tour Eiffel, je suis bien. Hein.
5: T'es content. T'as une belle vue, au moins.
6: Franchement, je suis pas gêné, bon, il y a un peu de touristes qui montent, il faut un peu chier, mais bon.
5: Mais il faut un peu de bruit.
0: Il y a Fuedo, il a 26 ans, il est dans le 9-4, enfin, il était dans le 9-4, et Denis, dites-lui de pas quitter Paris. Alors je te passe le message. Voilà. J'ai déménagé à Brest pour le boulot. J'ai envie de mourir. J'y suis depuis 3 mois. Il me reste 4 ans. Tu fais comment en prison? Tu comptes?
2: C'est ça.
6: Non, mais puis après, il y a des gens qui voudraient absolument pas vivre à Paris. Hein. Moi, j'ai un pote, mon pote gros porc, il a failli venir à Paris. Il avait trouvé un taf pour être mécanicien sur les péniches.
2: Ouais.
6: Non, c'était pas mal. Paris, en plus. Bah, lui, tu sais, en fait, il m'a dit ouais, laisse
2: tomber.
6: Parce qu'il m'a dit au départ, tu sais, vivre dans un tout petit appart et tout, c'est vrai que.
5: Non, mais Paris, en banlieue, tu vas en banlieue.
2: Ah, bah, quand tu
6: oui, mais même,
2: quand
6: tu vois, c'est les, quand même les prix, tu vois, quand t'arrives de province où t'habites un pavillon ou un appart quand même.
2: Ah, bah, c'est sûr que ça te change.
6: Tu sais, pour le même prix, c'est la réalité. Paris, c'est hors de prix, tu vois. C'est abusé, même.
0: Après, c'est une
2: gare. C'est clair.
6: Non, mais c'est vrai.
0: Le côté financier, ouais.
2: Ouais, c'est vrai.
6: T'sais, t'as à Paris, t'as quoi? Pour 500, 600 balles, t'as un studio dans n'importe quelle ville en France. Je sais pas, à Marseille, t'as quoi pour 500, 600 balles?
4: Ouais, à Marseille, ça a vachement augmenté depuis 2-3 ans.
6: Ouais, mais
4: t'as déjà plus de place, ouais.
6: T'as plus qu'à 10 mètres carrés, tu vois.
4: Appart, ouais.
0: Après, pour toi, Lola, trouve-toi d'abord un taf, tu vois. Moi,
2: t'as vraiment envie. Déjà, j'irai en vacances, tu vois.
0: Donc, ouais, c'est vrai. Tu pars en vacances d'abord, tu vas tester, tu vois un peu la vie, comment elle est là-bas.
4: Tu fais des longues vacances.
0: un mois ou deux mois. Après, il faut savoir que la vie en vacances, c'est pas du tout pareil que la
2: exactement.
0: Vie quand tu travailles.
2: Ouais,
4: forcément, mais deux mois,
2: oui,
4: t'as le temps
2: logique,
4: de t'habituer.
2: T'as pas le
0: et puis, si tu veux t'installer là-bas, tu trouves un petit taf d'abord. Et après tu déménages et puis après tu.
6: Y a quoi à faire.
0: Et après tu vis ta vie. Après bon c'est pas un aller sans retour hein. Tu peux revenir après.
7: Ouais mais en fait ce que je me dis c'est que en fait j'ai peur de par exemple d'y aller genre juste en vacances peut-être deux semaines et d'être super déçu en fait. Tandis que je me dis que si j'y vais définitivement,
0: ah non mais vaut mieux que tu sois déçu en partant deux semaines que partir définitivement et être déçu quand même.
6: Non mais de toute façon bon après
0: c'est comme si vous vous mariez il faut quand même tester le sexe avant de se marier.
4: Ah bah oui.
0: Après chacun fait ce qu'il veut mais c'est quand même mieux.
6: Non mais même tester la vie à deux aussi tu vois.
0: Oui plutôt que de retrouver.
6: Il y a des couples qui se marient jamais vécu ensemble tu vois. Mais là tu dis mais en 15 jours de toute façon. Si tu vois ta famille et tout, tu vas trouver forcément en 15 jours, tu vas trouver ça cool. T'auras entre guillemets que les avantages de l'endroit, tu vois. C'est il faut rester sur une plus longue durée. T'arrives à rester, je sais pas, un ou deux mois et de vivre, tu vois. Parce que là, tu vas voir ta famille 15 jours, ils vont être au petit soin pour toi, ils vont tout te montrer les trucs. Bah comme quand tu pars en vacances n'importe où finalement. Côté, ouais. Quoi.
2: Bien sûr.
0: Et comme le dit No Diggity, il a raison. Attention, on sait ce qu'on perd, mais on ne sait pas ce qu'on trouve.
7: Ouais,
0: et attention aussi. L'herbe est toujours plus verte dans le pré d'à côté.
6: Ah mais c'est vrai.
0: C'est vrai. Hein. C'est pareil quand tu changes de job.
2: Bien
0: c'est pareil
2: sûr.
0: Quand tu.
4: Bah oui.
0: Donc faut y aller cool.
6: Bah,
0: vas-y
6: façon,
0: cool.
6: Faut toujours peser le pour et le contre. Hein.
0: Prends-toi pas la tête. Vas-y tranquille. Je dis, moi, j'ai discuté avec un pote qui est parti à Bordeaux il y a pas longtemps. Il avait vécu tout le temps à Paris, Paris banlieue.
4: Ouais.
0: Eh ben il a qu'une envie, c'est derrière il revient dans 3 mois il revient à Paris.
2: Ah ouais,
4: ah, c'est bon, il
2: n'y
4: a pas plus Bordeaux.
0: Oui, il revient. Ouais.
6: Ah, bah,
0: ouais.
6: Moi j'ai alors bon, je vais pas critiquer,
4: c'est pas
6: non,
4: mal,
6: mais il y a non mais il y a plein de gens qui sont partis à Bordeaux. A priori Bordeaux c'est particulier hein.
0: C'est sympa Bordeaux.
4: Ah ouais, non, le délire,
0: non,
4: non, mais,
0: dans la ville, par exemple, il y a une ville où il aimerait
2: c'est
0: habiter.
2: C'est Bordeaux. Hein. C'est
4: moi j'aime bien Bordeaux.
6: Non mais alors ouais, mais je suis sûr que tu verrais moi j'ai
2: tu veux dire la mentalité
6: mon pote Teddy qui est à Bordeaux. En fait, c'est pas tout Bordeaux, mais il y a une catégorie de gens à Bordeaux, genre t'as une petite bourgeoisie bordelaise.
2: Ouais, mais ça t'as partout.
6: Non, moi mon pote, tu vois, je le connais depuis l'enfance, donc je sais comment il est. Il est sorti avec une meuf qui était dans ce délire-là. Les mecs sont c'est très particulier.
4: Il y a des trous de balles, mais je veux dire à Paris, il y en a aussi dans la.
6: Ah oui, non mais bien sûr.
2: Non, ça,
6: non mais
2: clair.
6: Je dirais même à Paris, il y en a beaucoup plus.
2: Moi j'ai une grosse partie.
4: Plus qu'ailleurs, il y a plus de monde, donc il y en a plus forcément. Tu sais, même à Marseille, il y a des trous du cul.
0: Test avant, Lola.
6: Non mais après il y a des trous gentils, hein.
0: Il faut tester avant, Lola.
7: Ouais, bah c'est tout le monde me dit ça, du coup
0: évidemment.
7: L'équipe, ça vous dérange si je vous passe ma mère deux secondes, elle veut vous parler.
6: Ah non, mais par contre, on veut bien partir. Moi, je veux bien partir en Guyane avec toi un peu pour voir comment ça se passe.
2: C'est quoi son prénom à ta maman?
8: Comment on fait avec le téléphone?
4: Comment on fait avec le téléphone?
2: Allô, tu parles dans le trou.
0: Bonjour la maman.
2: Ouais, salut.
8: Bonjour Dipo, bonjour l'équipe.
0: Bonjour.
8: Ça fait drôle. Hein.
2: C'est quoi ton prénom?
8: Quand j'avais 20 ans, j'en ai 46.
0: Eh ben écoute, le temps passe, mais t'es toujours là, c'est bien Lola.
8: On a passé le relais à l'enfant maintenant.
0: C'est bien.
4: Non, Lola, c'est
0: une histoire de famille, Skyrock.
8: Et toi, il y a encore une petite fille de 7 ans après, donc à mon avis, ça va perdurer l'histoire.
0: C'est pas
2: c'est
0: mal,
2: bien, c'est très bien, c'est
0: ça.
2: Familial.
0: C'est comment ton prénom, toi?
8: Ouais. Il faut. Comment?
0: Ton prénom?
8: Carole.
0: Carole, tu nous conseillerais d'aller vivre en Guyane, ta fille, parce que tu connais, toi, un peu?
8: Ben, franchement, c'est pas le top, mais j'ai envie de te dire, on voit pas où on en est.
0: D'accord. Je vois que tu positionnes. Non, mais si elle a vraiment envie, il faut jamais.
2: Non, mais il faut le faire jeune.
0: Faut mieux faire les choses et pas avoir de regrets plutôt que d'avoir des regrets derrière.
2: Ah, c'est pas faux, mais
0: enfin bon, oui.
2: Mais les faire bien.
0: A priori, tu peux lui expliquer un petit peu comment ça se passe là-bas, Carole, puisque tu connais un petit peu. Puis elle a de la famille, donc elle part pas non plus à l'aventure totale. T'aimerais vivre où, Carole, si on te disait tu peux choisir n'importe quel endroit du monde pour aller y vivre. T'irais où?
8: Ouais, mais d'un côté, on préférerait que ce soit quand même français, parce qu'il faut savoir qu'il y a c'est une situation particulière. Son papa est décédé. Moi, je suis handicapé. Je suis d'origine juive. Elle est noire.
0: C'est pas grave. Il n'y a pas des Zemmour partout. Heureusement, d'ailleurs. Mais non, mais tu pourrais. Écoute, elle est en contact de la famille, qu'elle parte en vacances. Après, si elle a trouvé que c'était cool, si elle kiffe. Elle se trouve un petit boulot là-bas.
6: Et toi, quand t'avais vécu là-bas, t'avais bien aimé ou c'était comment?
8: Ah ouais, moi j'ai kiffé, mais bon, c'est pour ça que je t'ai dit que c'était une situation particulière. Moi j'étais toxicomane à l'époque, donc forcément c'était le paradis là-bas. J'ai décroché depuis 23 ans. Son papa il est décédé, malheureusement. Et donc, on cherche un refuge ou aller se perdre un petit peu en dehors de la société parce qu'on n'en peut plus, quoi.
0: Ouais, je sais pas si c'est vraiment une bonne idée.
4: Ouais,
0: c'est juste pour fuir les trucs que tu as, que Enfin, tu vas fuir les trucs qui te font chier ici, mais est-ce que tu vas trouver mieux ailleurs?
2: C'est ça.
0: Je vais en revenir à l'herbe des toujours plus vertes, etc. Ouais, etc., ouais.
2: Non,
0: etc.
2: Mais c'est vrai, non, mais il faut qu'elle parte en vacances, voilà, une fois déjà, pour aller voir.
0: Bon, allez, on fait.
6: Ah, mais bon, ça fait toujours plaisir d'aller voir la famille déjà.
2: Et puis, si elle veut le faire, tu vois, il vaut mieux qu'elle le fasse à 23 ans que. Enfin, c'est plus simple, quoi.
0: Oui, puis tu dis toujours.
2: Et
0: faut
2: puis, elle peut revenir.
0: Avoir des regrets, c'est pas bien. Tu dis, après, tu vas te dire, je l'ai pas fait, j'aurais pu
2: exactement.
0: Le faire.
2: Exactement. Puis elle a sa maman ici, elle peut revenir. Enfin, bon.
0: Vous aimeriez partir où, vous?
6: Partirez où?
0: Partir où? Vous aimeriez partir où?
4: En Amérique.
6: Au paradis.
2: Pour vivre.
4: Bon, en paradis, tu es badot.
5: Non, en Espagne, c'est pas très loin.
4: L'Espagne, c'est pas très loin.
6: Non, franchement, bah, moi, je reste là, tu vois. Moi, Maroc ou Thaïlande.
5: Non, mais t'es obligé de partir.
6: Bah, non, moi, je reste. Foutez-moi la paix, je reste là, moi.
2: Foutez-moi la paix.
0: Non, allez, en vacances à Thaïlande, c'est super. Allez y vivre, non.
4: Ah, putain, jamais.
0: Ah, ouais, jamais.
5: T'as plein de mecs qui sont installés là-bas.
0: Ouais, je sais. Puis il y en a plein qui sont revenus aussi.
5: Aussi, ouais.
6: Mais bon, ça, c'est Cédric, c'est une phrase de merde. Excuse-moi, une fois de plus.
5: Quoi?
6: Non, mais tu sais, c'est la phrase de bateau qui ne sert absolument à rien. Ouais, il y a plein de mecs qui sont restés là-bas, mais tu pars de là, il y a plein de mecs qui sont restés dans plein de pays, tu vois.
5: Non, mais j'ai plein de potes qui sont partis.
6: Oui, non, mais d'accord.
5: Mon pote, il est resté 10 piges
6: là-bas. Il y a plein de gens qui sont partis vivre en Italie, qui sont aux États-Unis.
5: Mais il est pas revenu en France, il est parti vivre en Espagne maintenant.
6: Non, tu vois, j'irais peut-être au Québec. J'aime bien, parce que j'aime bien là-bas.
2: Ah ouais, moi j'aimerais bien connaître là-bas.
0: C'est pas bon, mais il fait froid.
2: Ah, mais il paraît que c'est super.
6: Mais bon, il y a une saison où il fait froid.
0: Non, moi je veux du soleil, moi. En endroit où il fait beau, moi j'irais. Je sais pas, j'irais aux Maldives.
4: C'est pas mal, putain, tu es dans une dictature.
2: Ah, mais toi,
0: c'est une dictature.
4: Bah oui.
0: Ah oui, donc, si on enlève toutes les dictatures, on va pas pouvoir voyager beaucoup. Hein. Bon, ben je vais rester en Europe.
4: Bien là-bas aux Maldives,
0: je vais rester en Europe.
6: Non, mais les Maldives, ça va quand tu vas à l'hôtel en fait.
4: Ouais, bah, tu peux faire que ça,
6: toi, ouais, c'est temps, ouais, c'est spécial quoi.
0: Tiens, j'ai habité 14 ans à La Réunion, c'est Taz qui nous envoie un message. Je suis rentré au Bercail il y a 3 ans et demi et je regrette, tu vois, tu regrettes La Réunion. Salut La Réunion qui nous écoute, il y a beaucoup de monde qui nous écoute en Réunion. Tu nous tiens au courant, Lola, pour la suite. Fais une bise à ta maman d'ailleurs, un bisou Carole. Bisous Lola, puis tu nous tiens au courant. Hein.
6: Bah oui, donne-nous des nouvelles.
0: Donne-nous des nouvelles, n'hésite pas. Et
6: invite-nous à la limite quand t'es là-bas.
0: C'est vrai que c'est une bonne idée.
2: C'est vrai.
0: T'embrasses Lola. Alors, oui, l'invité arrive. Enfin, l'invité, c'est quelqu'un qu'on a au téléphone.
4: Star,
0: vous êtes par exemple les invités tous les soirs dans la radio libre. Vous nous passez un coup de fil.
2: C'est un copain.
0: Vous débarquez, ici.
5: Pas pour toi, pas pour toi.
6: Tu calmes quand même. Moi, je sais qui c'est, bon, un copain.
2: Non, mais il m'aime bien.
6: Ah, bah, ça, il t'aime bien, oui.
0: Juste avant, on va prendre les réactions pour Toufik, puisque vous nous appelez pour Toufik. Il y a plein de méthodes pour Toufik qui nous a appelé tout à l'heure là.
6: Toufik, le stressé de la vie.
0: T'as perdu Johan.
4: Johan, il taffe malheureusement. Je vais essayer de le rappeler.
0: Il est en train de taffer parce qu'il était arrivé la même chose que toi, Toufik. Il angoissait pour rien, tu vois.
4: De le rappeler, Johan.
2: C'est ça. Mais t'as Quentin.
0: T'as un paquet d'auditeurs aussi qui nous ont appelé pour nous dire qu'ils étaient comme toi. Alors pour te rassurer, je sais pas si c'est rassurant, Toufik. T'es pas le seul angoissé pour auditeur auditrice d'ailleurs. T'es pas le seul à angoisser pour pas grand chose en fait. Et même il y en a qui angoissent, je sais pas pourquoi. Tu vois, c'est Nazo là qui nous laissait le message sur l'appli là. Et il nous dit, moi je suis angoissé aussi parfois, et je sais pas pourquoi, et c'est quand même très angoissant. Bah tu vois, t'angoisses.
2: Ouais,
0: tu sais pas pourquoi
2: angoissé.
0: Et tu réangoisses.
2: C'est la totale.
0: C'est un cercle vicieux, comme tu dis là. Quentin, oui, il y a Quentin qui est avec nous en direct. Salut Quentin.
9: Salut Gifoul.
0: Salut. Bonjour. T'as 28 ans et t'es à Clermont-Ferrand, toi, hein, c'est ça?
9: Ouais, c'est ça, exactement.
0: Alors, tu voulais réagir par rapport à Toufik. Qu'est-ce que tu voulais dire à Toufik?
9: Ouais, mais il m'est arrivé exactement la même chose que lui. Alors, faut pas qu'il s'inquiète, parce que franchement, moi, c'est beaucoup mieux aujourd'hui.
0: Mais c'était depuis l'enfance, tu es comme Toufik, depuis tout petit?
9: Non, j'étais stressé, mais par contre, comme lui, du jour au lendemain, je me suis réveillé, j'avais des boules au ventre, je faisais des grosses crises d'angoisse. J'avais même peur de devenir fou, tu vois. Je me dis, mais ouais, je suis en train de partir.
6: Mais t'as eu un événement marquant dans ta vie qui t'a déclenché ça?
9: Et
6: ou c'était
9: pas, en fait,
6: depuis toujours, quoi.
9: Ça s'appelle, c'est un nom, hein. Moi, j'ai eu la chance. Là, ce qu'il faut avoir, en fait, c'est un bon médecin et un bon psy. Vous parliez du psy tout à l'heure. Si un psy de merde, ça sert strictement à rien. Et en fait, ça s'appelle un trouble anxieux généralisé. C'est une maladie, c'est connu.
0: Un trouble anxiogène réalisé, c'est ça?
9: Non, trouble anxieux généralisé.
0: Ah, trouble anxieux généralisé. Okay.
10: Ouais, c'est ce qu'ils disaient tout à l'heure dans les
0: messages.
9: Tu sais même plus pourquoi tu stresses, tu fais des crises d'angoisse.
10: Ouais,
9: des fois, j'étais sur la route, j'étais obligé de m'arrêter et tout. Mais franchement, c'est global. Par contre, moi, j'ai un traitement et franchement, il n'y a pas d'effet secondaire. Il y a des gens, ils disent les traitements, c'est même pas un antidépresseur, c'est un truc, ça te permet de réguler l'anxiété. Je vis normalement, je fais des soirées, je vis normalement, enfin, il n'y a aucun souci.
0: Ouais, c'est pas un truc qui te casse et qui fait toi un zombie,
9: non,
0: quoi.
9: Non,
2: ouais,
9: pas,
2: tu peux conduire avec. Et t'as jamais eu de crise d'angoisse? Parce que moi, ça, j'ai déjà vu.
9: Au début, si, par contre, c'est long, hein, ça vient pas comme ça. Il faut qu'il s'accroche parce que au début, le traitement, il met, je sais pas, genre, il met 2-3 mois à faire effet complètement. Mmh. T'as toujours des petites crises d'angoisse, mais tu maîtrises beaucoup mieux. Et comme il disait tout à l'heure, tu penses plus que tu fais un AVC, tu reprends le dessus. Après, ton cerveau, il reprend le dessus en disant, bah, en fait, en mode ouais, c'est pas grave, c'est de l'anxiété. T'as un petit cachet au cas où quand tu fais des crises d'angoisse, mais franchement, ouais, c'est pas des trucs. Tout de suite, on pense aux trucs de fou et tout, mais en fait, c'est rien. Ouais, moi, j'ai aucun effet secondaire.
4: Franchement, ouais, c'est quelque chose pour t'aider en fait.
0: Enfin, si vous parlez d'un truc de fou, le nombre de messages qu'on a reçus pour ça, pour les angoisses,
4: ouais, c'est courant en fait.
0: A priori, ouais, c'est assez courant.
9: Sur le moment, je te promets, tu te réveilles le matin, t'as une boule au ventre et tu fais qu'angoisser, tu te poses des questions au départ, hein, t'es pas en mode tout va bien. Et après, par contre, ouais, quand tu trouves un bon médecin, un bon psy, franchement, c'est ça le truc, faut trouver les gens compétents derrière.
0: Donc, un trouble anxiogène généralisé.
6: Anxieux.
0: Anxieux généralisé.
9: Ouais. Pas grave, c'est pareil.
0: Voilà. On va l'appeler un tag.
9: T'avais un tag.
2: Et toi, t'as trouvé tout de suite le psy qu'il te fallait, parce que bon, apparemment.
9: J'ai eu de la chance d'avoir un bon médecin surtout, parce qu'après, franchement, le psy c'est bien pour parler, pour raconter sa vie, mais surtout, franchement, moi, ce qui a fait la différence, c'est quand même le traitement. Hein. On a beau dire, moi, j'étais contre les médicaments, parce que comme beaucoup,
0: moi aussi, je suis pas fan.
9: Ouais, on en a plus.
6: Oui, mais des fois, bon, il y a des trucs.
2: Non, mais en plus, dans ta tête, quand tu te dis que tu prends un médicament, ça peut t'aider, tu vois.
9: Ah, mais ouais, et puis on pense.
6: Non, mais puis il y a des médicaments qui sont vraiment utiles, tu vois.
2: Ouais, bien sûr.
0: Bah oui, parfois t'as besoin de te soigner.
6: Ouais, ouais. Ça, par exemple, moi je suis asthmatique, tu vois, sans
0: médicaments, tu seras plus là, donc.
2: Ouais, tout à fait.
6: Tout comme ça. Après, le tout, ouais, c'est. Il faut. Mais des fois, tu sais, tu
9: prends. Les médicaments, c'est à vie.
6: Non, pas forcément, j'allais te dire. Hein. Des fois, le médicament, ça t'aide à reprendre le dessus sur tes trucs. Et
0: faire des clics, quoi.
6: Et au fur et à mesure, tu descends la dose et puis tu peux vivre sans. Hein.
2: Bah ouais, c'est ce que fait Quentin, apparemment.
0: Ouais, Quentin, si tu veux.
9: Franchement, c'est pas à vie. Moi, ça fait un an que je le prends. J'en ai encore pour un an, donc c'est quand même pas non plus anodin. Hein, mais par contre, je réduis la dose au fur et à mesure. J'ai quasi plus de crise d'angoisse. Et le truc que tout fils qu'il faut qu'il entende, ça se guérit. C'est pas comme si on lui disait qu'il était schizophrène ou quoi que ce soit. Ça se guérit. Tu peux t'en sortir de ce genre de truc. C'est pas une maladie mentale qui se guérit pas, quoi.
6: Non, mais puis les schizos, tu vois, ils se font réguler par des médocs. Il y en a qui vivent, très bien. Mmh.
9: Ouais,
6: et quand ils te disent pas, tu sais absolument pas. Oui, non, mais je vois ce que tu veux dire. C'est-à-dire que toi, il y a la possibilité de que ça disparaisse complètement, quoi.
2: Ouais.
9: Il faut être bien entouré, et franchement, moi au début, ouais, je me disais prendre des médocs et tout, parce que pour moi, tout ce qui est dans la tête, ça se réglait dans la tête.
0: Bah, au final, ça t'a bien aidé. Tu vois, Toufik, est-ce que ça te remonte? On va vous mettre, on peut te mettre en contact, Quentin, ouais, avec Toufik.
9: Avec plaisir, si je peux donner des conseils, parce que quand tu vis ça, tu te sens vraiment seul, et avec grand plaisir.
0: Bah écoute, ça va l'aider.
6: Ouais, puis bon, ça doit être chiant, jour le jour de. Donc, quoi, pour tout, tu vois.
0: Tu vois, Toufik, on va te mettre en contact avec Quentin. Le fait d'aller voir un psy, c'est pas une mauvaise idée. Et puis, tu vois que lui, il s'en est sorti, donc t'es dans un. Tu vois, t'es
9: c'est rassurant.
0: Ouais, t'es dans un état qui est pas forcément l'état dans lequel tu vas rester pendant toute ta vie. Hein, Toufik, si tu te soignes, ça devrait aller. Hein.
9: Ok, bah écoutez, c'est rassurant, merci beaucoup.
0: Ah, ça rassure d'ailleurs plein de. Merci pour les messages que vous envoyez. Il y a Lucas qui nous laisse un message qui dit ça rassure, tu vois, justement.
2: Ouais, c'est vrai.
0: Et donc, on va vous mettre en contact tous les deux. Merci Quentin d'avoir appelé, c'est cool. Hein.
9: Avec grand plaisir.
2: Au top.
0: Et voilà, si vous êtes un petit peu angoissé, écoutez Skyrock, ça détend. C'est Altaïr qui nous laisse un message sur l'appli Skyrock. Salut Altaïr. Moi, j'aurais dû prendre le traitement, je regrette de ne pas l'avoir pas pris. Ah, tu vois, quand t'entends le témoignage, là, c'est Gali. Peur de prendre le traitement, j'aurais dû commencer plus tôt. Tu vois, tu te l'as pris quand même. Tu regrettes de pas l'avoir pris plus tôt.
4: Ouais, c'est ça. Tu t'es rendu compte, ça t'a aidé. Ouais.
0: Voilà. Bon, ben, merci en tout cas, Quentin, pour le message. On te fait des bisous, Quentin.
6: Bien, c'est bien.
9: Avec plaisir et Team Romano. Hein.
6: Ah, merci, Quentin.
0: Toufik, on te fait un bisou et puis tiens-nous au courant pour la suite. Et on vous met en contact tous les deux, les gars. Hein. Raccrochez pas.
9: Merci.
0: Puis raccrochez pas. Et écoutez, voici la star. On termine en beauté. On risque même de se terminer en beauté, là. Attention.
6: Il y en a un qui va se terminer aussi.
0: La star qui arrive, il est de retour ce soir.
2: Ouais.
0: Il est de retour. C'est Nico, le naturiste, qui est avec nous. Bonsoir, Nico.
11: Bonsoir à toute l'équipe.
6: Salut, Nico.
0: Ça fait du bien d'entendre ta voix sensuelle, Nico.
6: Ça nous avait manqué.
0: Guigui t'adore, l'équipe t'adore. Salut, Nico.
6: Ce qui est hallucinant, c'est qu'ils sont encore en liberté.
0: Ça va, Nico?
11: Oui, ça va très bien.
6: Ça va, tu es où, là, chez toi?
11: Oui, chez moi.
0: Alors, Nico, on l'a découvert parce que tu avais des problèmes dans ton voisinage, parce que tu étais nu dans ton immeuble.
6: Bah, surtout, il se mettait nu sur le balcon, quoi.
0: Sur le balcon, t'étais tout nu, hein, Nico?
11: Non, t'as jamais.
6: Ah si, tu nous l'avais dit.
0: Bah si, t'avais appelé pour ça,
11: Non, je crois que vous avez mal compris.
0: La première fois, tu nous avais appelé pour ça, Nico?
4: Si.
11: Non, je crois que vous avez mal compris.
4: Et que tous tes voisins, ils partaient un après les autres.
0: Oui, c'est vrai.
6: Mais t'as des nouveaux voisins dans l'immeuble, là ?
11: Quoi ?
6: T'as encore des voisins dans l'immeuble ?
11: Oui, ça va, ça vient. Hein.
6: Ça repart vite.
0: Ça vient,
4: ça part vite, très loin.
6: Ça vient, puis ça part surtout.
0: Alors, Nico, avec cette canicule là, est-ce que tu peux nous dire dans quelle tenue tu es ce soir ?
11: Non, ça je le dirai pas.
4: Ça veut dire qu'il a un poil. Il a même la bite à la main. Là,
0: il a un poil, Nicole Naturiste. Et est-ce que tu voulais parler, comme ça fait un moment qu'on t'a pas eu dans l'émission, est-ce que tu voulais parler à un des membres de l'équipe, je sais pas, à Pamela par exemple?
11: Non.
0: Pourquoi tu veux pas, pourquoi tu veux pas parler à Pamela?
11: Elle m'emmerde.
6: Ah bah bonsoir Nico.
2: Ah.
11: Non, non, je voulais. Je voulais parler d'un sujet avec la Marie.
0: Ah, étonnant.
6: Ah, ben moi je veux participer, Nico. Mais...
11: tu m'emmerdes.
6: Tu pourrais être gentil, hein. En plus, je suis vachement plus belle que Marie, hein.
11: Tu me fais chier.
6: Tu parles bien, Nico.
11: C'est point à la ligne.
0: Voilà la ligne.
6: Mais tu me fais chier, moi, Nico.
0: Voilà la ligne.
4: Bon, qu'est-ce que tu veux demander à Marie?
2: Qu'est-ce que tu veux demander, Nico? Déjà, moi, je voudrais savoir si t'es vraiment tout nu.
12: Putain, tu vas lancer là.
2: Bah, à moi, tu peux me répondre.
11: Je te le dirai en antenne.
4: Ah bah attends, vous m'avez...
0: Alors, on va se mettre en antenne là tout de suite.
4: Comme ça, tu donnes la réponse.
0: Hop. Ah, attendez, on revient dans un instant.
4: Allez, hop.
6: Eh bien, tout de suite.
0: C'est bon, on est en antenne.
2: Allô, Nico.
11: Oui.
2: Ouais, c'est moi, c'est Marie. Ouais. Dis-moi, alors, t'es tout nu ou pas?
11: Et toi, t'es en tête nu?
2: Bah, moi, je suis un peu habillé, tu sais, parce que je suis avec les garçons.
0: C'est pas vrai, elle a pas de culotte.
6: Ça pue la moule.
11: Ah ouais, bah c'est son problème, c'est la pas de culotte.
0: Exactement.
6: Non, mais par contre, ça sent la moule dans le studio.
2: Renard.
11: Si elle veut être à poil dans le studio, c'est son problème.
0: Exactement, Nico.
6: Moi aussi, merci, je suis à poil, Nico.
0: Ah, Pamela nous montre si ça va essayer sa bite.
6: Non, c'est mon vagin.
0: Son vagin, pardon.
11: Je ne répondrai pas à ce genre de questions.
6: Bah, de toute façon, Nico, j'ai plus envie de te parler. On m'a dit que t'avais une toute petite bite.
12: Ah, le fou. Vas-y, Marie, chauffe-le.
11: Bah, dis-moi. Bon, je voulais savoir, Marie.
2: Oui, dis-moi.
11: Qu'est-ce que tu en penses? Parce que ce soir, en fin de journée, je rentrais chez moi. J'ai vu une jeune femme de 20 à 21 ans. Oula.
6: J'ai très très peur.
11: Et devine ce qu'elle avait comme haut.
4: Oh merde.
2: Avec quoi? Un soutien-gorge?
4: Non, justement. Non.
11: Oui, exactement. Simplement un soutien-gorge. Ah.
2: Et alors, ça t'a fait quoi?
0: Il a bandé.
11: Elle avait un soutien-gorge dans les tons bleus, ça, je l'ai vu. Hein.
0: Oui, tu l'as vu.
2: Ah,
0: oui.
2: Tu l'as vu. Mais tu l'as suivi? T'as fait quoi?
11: Ah non, t'as pas suivi, non, mais t'as pas peur.
2: Non, mais je sais pas. Non, mais ça t'a excité.
11: Je trouvais ça un peu osé en ville.
2: Donc ça t'a choqué.
0: Excusez-nous, nous revenons en direct. Est-ce que vous trouvez ça un peu osé d'une fille qui se balade en soutien-gorge bleu en ville? C'est ça que tu disais à la Marie, hein, Nico?
11: Peu importe qu'il soit bleu, rouge.
2: Ça, on
0: avait
2: bien compris.
0: Même bleu, blanc, rouge.
6: Ça, on est bien d'accord que la couleur, finalement, on s'en tape.
11: Oui,
0: on s'en tape.
11: Le fait de trimballer comme ça en ville. Il y a des tenues à adopter en ville.
6: Mais en bas, par exemple, en ville, tu te trimballes comment? En Marcel?
11: Non.
6: T'es habillé comment aujourd'hui?
0: Nu.
11: Et comme je sortais d'un rendez-vous, j'étais en pantalon.
0: Un pantalon.
6: Oh, bien. C'est bien.
0: Oui, mais en haut, t'avais un truc.
6: En chemise.
0: Wow. Pantalon en chemise.
4: La classe.
6: Mais tu sors pas en slip de temps en temps?
11: Non, jamais.
6: Essaye.
4: Bah ouais, c'est pas mon style. Moi.
0: C'est pas ton style.
6: T'es marrant. Non, mais peut-être qu'elle sortait de la piscine.
0: Ah.
11: Oh.
0: Pas à
6: et
0: ça,
6: puis elle avait, oublié d'amener autre chose.
4: C'est voilà. Sûr, elle avait pas des palmes en même temps.
11: Si elle veut à poil, si elle veut à moitié à poil, qu'elle le fasse chez elle.
6: Oui, si mais bon.
0: T'étais choqué, Nico.
11: On connaît le même qui se branlait
0: sur son balcon.
6: Non, mais quand t'es rentré, tu t'es branlé en pensant à elle.
11: Non.
0: Oh,
6: pas nous, Nico.
0: Tu vas pas nous la faire, Marie. Jean, t'es devenu sage aujourd'hui, quoi.
6: Il s'est branlé, Nico, en pensant à la fille avec son...
4: Il s'est même branlé en parlant à Marie, je peux te le dire aussi.
11: Non.
6: Et en parlant à Pamela, n'en parlons pas.
0: Tu sais ce que je viens de voir, Nico? Je viens de faire tomber mon stylo.
11: Oui.
0: Et j'ai vu Marie. Marie est en petite jupe aujourd'hui. Et je me suis rendu compte que Marie avait oublié de mettre un string ou une culotte.
4: Ah ouais, putain, on voit ta chatte, Marie.
6: Je suis large.
4: Ah ouais.
0: T'imagines, Nico?
11: Ah ouais, c'est ton problème, c'est pas le mien.
6: T'imagines l'odeur?
4: Oh non, non,
2: c'est vraiment
4: pas mal.
6: T'imagines l'odeur nauséabonde dans le studio? C'est vraiment, c'est marée basse ici.
2: C'est marée basse, il dit.
6: C'est marée basse.
2: Ah, t'es con.
0: Mais.
11: Oui, ça c'est. Oui, Marie a raison.
0: Marie a raison, tu as raison de pas avoir mis de culotte, Marie.
11: C'est pas ça que je disais. J'ai entendu que Marie disait, il est con.
0: Ah, tu parles
2: de
0: moi.
2: Mais je parle... Non, je parlais de Romano.
0: Ah, Romano, il est con.
13: Décidément, j'ai pas de chance.
11: Oui, mais ça.
0: On va gagner.
11: Elle a pas tort, hein.
6: Oui, elle a pas tort. je te remercie, Nico. C'est très gentil.
2: Ah, merci, Nico.
0: Est-ce que je te remercie
11: pas tous les jours, mais aujourd'hui.
6: Un petit peu con aujourd'hui.
2: Aujourd'hui.
0: Pas tous les jours, mais aujourd'hui, voilà. Un peu. Oui.
6: Mais tu, Nico, t'es au courant que Marie muque.
11: De quoi ?
6: Elle muque.
4: Ah, mais c'est vrai, Nico.
6: Elle muque du cul. C'est-à-dire qu'elle elle mouille de l'anus.
2: En fait, ils ont inventé ça, Nico.
6: Non, c'est
11: non,
6: pas
11: c'est
6: vrai.
11: Non,
6: c'est
11: une invention, ça.
6: Ah, non, pas du tout,
0: Nico.
6: Elle fait du mucus.
4: Hey. Du mucus anal.
0: Est-ce que tu aimerais
6: rencontrer du mucus ?
0: Comme je vois que tu défends beaucoup la Marie. Bravo, bravo Nico.
2: Ouais, merci.
0: Est-ce que
2: Nico.
0: Tu aimerais rencontrer la Marie ?
4: Oula.
11: Non, ça, je suis comme ça.
0: Pourquoi tu veux pas rencontrer la Marie ?
11: Ça me suffit comme ça.
4: On a parlé des odeurs.
6: Il a craché comme ça pour se branler.
4: Je crois qu'il a craché. Ouais,
0: ça, okay. ça suffit de l'écouter comme ça. Bon, et au niveau de ta vie tous les jours, t'as une copine, Nico, actuellement ?
11: Non, mais moi je suis célibataire.
0: Pour l'instant, ouais,
4: mais
0: oui.
4: Tu baisses de temps en temps, tu m'as dit.
13: Voilà. Les pauvres.
11: Je ne répondrai pas à ce genre de questions, c'est ma vie personnelle.
0: Exactement.
11: Exactement.
0: Voilà, Nico, pas ce genre de questions.
2: C'est clair.
0: Bon, eh bien écoute, Nico, t'avais autre chose à demander à la Marie ?
11: Non, non, mais ce qu'elle a pensé, elle m'a pas répondu.
0: Alors, qu'est-ce que tu penses d'une fille qui se balade sous soutien-gorge dans la rue ?
4: Ah oui, ok, voilà.
2: Bah écoute, elle fait ce qu'elle veut. Hein.
6: Bah Marie, elle fait pareil, même des fois seins nus.
4: Ouais, bah oui, c'est ça.
6: Ah bah là, elle a fait son.
2: Ouais, je suis torse poil là.
4: Des gros seins, Marie.
11: Si tu fais des torse poil, il y aura longtemps que tu te feras embarquer par la police.
0: Exactement. Non, mais
6: c'est que dans le studio. C'est que dans le studio.
4: C'est avec nous, bah oui.
5: Que pour nous.
6: C'est qu'avec nous, ouais. On éteint la clim, on le fait exprès.
2: Comme ça, j'ai chaud.
6: Voilà. Le problème, c'est qu'après, c'est la moule qui sent, quoi.
0: Oh non.
2: Mais arrête, putain, mais toi. Ouais, voilà, bah, c'est ça, ouais.
6: Ça sent les fruits de mer.
0: Bon, eh bien, Nico, on va te souhaiter une belle soirée, Nico.
11: Oui, allez.
0: Bonne nuit, Nico.
11: Allez, à plus.
0: Et n'oublie
2: allez.
0: Pas.
2: Allez, bisous.
4: La Marie a pas de culotte.
11: Allez, ouais, bah, c'est son problème.
0: Exactement, Nico. Bon, bisous, Nico.
6: Allez.
2: Bisous, Nico.
6: Là, t'es essuyé le zizi.
0: C'est exceptionnel, Nico. Eh oui, c'est Nico le naturiste.
4: Elle est incroyable.
13: Ça faisait longtemps.
0: Eh ben oui, ça faisait longtemps.
6: Ouais, ça faisait un petit moment.
0: Ça fait du bien de prendre des nouvelles. Bon, bah voilà.
13: Écoute, en tout cas, elle n'a pas changé.
0: Non.
4: On est heureux.
2: Qu'est-ce que tu lui, Marie ?
0: Bon, et il adore Pamela, ça, c'est, j'adore.
6: Ah, vas-y, il peut pas la saquer.
0: Ah, il peut pas la saquer, Pamela, c'est un truc de ouf. Nico, qu'on avait eu parce qu'il se branlait sur. Il avait eu des problèmes avec les voisins parce qu'il se branlait sur le balcon.
4: Et puis il observait.
2: Derrière Judas.
0: Ouais, voilà. Et il observait les gens derrière Judas en se masturbant derrière.
6: C'est vrai que dans l'immeuble, ça part.
4: Ça part.
6: Les gens, ils aménagent, je pense qu'il y a pas longtemps.
4: L'immeuble, il va être vide, il y aura que lui.
0: Il y a Jojo, si vous l'avez rencontré au Nico, nulle part. À la radio,
4: le standard, bah oui.
0: À la radio.
6: Oui, c'est déjà bien.
0: C'est une excuse qu'elle
6: ouais,
0: revient.
6: Ouais,
0: Nico.
2: Ouais.
0: Qu'on remercie. Eh bien, on finit bien cette soirée. On vous souhaite une belle nuit. Vous restez bien sur Skyrock. Ouais. On est premier sur le rap. Le son de Skyrock toute la nuit. Le morning, demain matin, dès 6h. Et puis la radio libre. Demain soir, 21h minuit. On vous donne rendez-vous. Ne loupez pas le rendez-vous. On sera là, nous. Hein.
2: Bah ouais.
0: 21h minuit. C'est la plus grande radio libre de France. Passez une bonne nuit. Profitez
2: bisous.
0: Bien. Bisous et à demain. Ciao.
2: Ciao.
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Forcément sur Skyrock, on les promet sur le rap avec le son d'Aya et Nakamura et la rafleuse. C'était Sexy Nana sur Skyrock. 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Premier sur le rap. Et oui, ça bouge pas. Gros, gros classique. Dr. Dre et Snoop maintenant, le son des US. Voici Still Dre, Gims derrière et PLK aussi débarque avec Pocahontas sur Sky.

petit monsieur, monsieur PLK, qu'on veut écouter. L'album cartonne, la tournée aussi cartonne, tournée Skyrock dans toute la France, sans oublier les deux stades de France qui sont archi complets. Au début, c'est d'y aller un premier, on va voir ce que ça donne. Complet en quelques heures, le deuxième pareil, complet en quelques heures et tout ça avec Skyrock. PLK, Pocahontas sur Skyrock, la radio des numéros 1. Bonne nuit à vous, Soprano, le nouveau à écouter, il s'appelle DJ Soprano sur Sky. Mauvais Joe derrière et un classique de The Weeknd aussi avec In Your Eyes sur Skyrock.

0: Rendez-vous vendredi pour découvrir le nouvel album d'Ariana Grande, album qui est hyper attendu parce que c'est une grosse année pour elle, avec le nouveau projet, le ciné aussi, du théâtre pour Ariana Grande, artiste Skyrock, le son des US. On vient de l'écouter, Ariana Grande sur Sky, la radio des numéro 1. On va continuer très très fort avec Monsieur Nono, Nono La Grinta, c'est la suite. Avec Love You sur Skyrock, il y aura La Guille Marseille, il y aura aussi Tame Impala, Jenny Dracula et aussi un gros classique de Queen Bee, Beyoncé arrive. If I were a boy. 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

On est premier sur le rap, on est sur Skyrock. Bonne nuit à vous tous avec Bello et Dallas. On va écouter Séminaire sur Sky à 1h du mat. Bien sûr qu'on est là, on est en direct. C'est Corentin avec vous, il y a vos numéros 1 qui s'enchaînent. Gambi pour démarrer, Bad Bunny arrive juste après. Et un gros classique, Domi aussi. C'est Cheerleader sur Skyrock.

On est sur Skyrock toute la nuit en direct, ça bouge pas. C'est Urban Music Non-Stop avec le classique de Bruno Mars et Mark Ronson. On vient d'écouter Hampton Funk sur Sky. Gims, tiens, une nouveauté. Le retour de Gims avec Mauvais Joe. Voici Vive la Monnaie. Mauvais Joe de Triangle des Bermudes. On les écoute maintenant en Big Flo et Oli juste après. Il y aura aussi Jadi Adilaz avec À tes côtés sur Sky.

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Bonne nuit à vous tous avec le son de Skyrock sur Bad Music Non Stop avec le son d'Adèle Castillon. On vient d'écouter avec Été avec toi sur Skyrock. On continue avec tous les numéros 1 toute la nuit. Ça se passe en direct si vous êtes sur les routes, si vous êtes en vacances, si vous bossez aussi en plein cœur de la nuit, en plein cœur de l'été. On continue avec Aaron Boy.

0: C'est Urban Music Non-Stop sur Skyrock, toute la nuit en direct, ça bouge pas, avec le son de la Coupe du Monde, Shakira avec Burna Boy. On va l'écouter Die Die sur Sky. 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La suite, Jacola. L'album arrive au mois de septembre. On va l'écouter sur Skyrock avec Mélo Décalé. Il y aura aussi Pelka avec Pocahontas, le carton. La tournée arrive, les Stades de France aussi avec Skyrock. Pelka, Tiakola et un gros gros classique de Rihanna. C'est le programme qui nous attend juste avant 2h du mat sur Skyrock, on arrive.
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On est sur Skyrock, bonne nuit à vous tous. Elle est franco-haïtienne, elle s'appelle Naïka. On vient de l'écouter sur Skyrock avec One Track Mind, la radio des numéros 1. Bonne nuit à vous tous, ça va repartir tout de suite, on s'arrête pas. Nouvelle heure de son dans toute la France. On est en direct, c'est Corentin avec vous. Et c'est Mauvais Joe pour démarrer, ça Ariana Grande juste après. Et il y aura aussi un classique de Camila Cabello. On écoute Havana sur Sky.